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1: Bonjour à tous. Il faut commencer à donner une perspective. La déclaration hier de Sébastien Lecornu, le chef du gouvernement accompagné de ses ministres, a dévoilé de nouvelles aides pour les Français face au prix du carburant. Aide grand rouleur doublée, elle passe à 100 euros. Les indemnités kilométriques pour les aides à domicile seront revalorisées. Les aides pour les pêcheurs et les agriculteurs sont prolongées jusqu'en août. Coût total du dispositif, 1 milliard 200 millions d'euros, dont 710 millions d'euros supplémentaires. Enfin, le gouvernement a demandé aux entreprises qui le souhaitent de verser une prime carburante défiscalisée pour soutenir leurs salariés. Le retour des ZFE. Le Conseil constitutionnel a retoqué hier la suppression des zones à faible émission dans le cadre de la loi de simplification économique. Les sages ont estimé que cette mesure n'avait pas assez de lien avec le texte initial. Autre mesure supprimée, la remise en cause du principe de zéro artificialisation nette. Les deux enfants français retrouvés sur le bord d'une route au Portugal, leur mère et un homme âgé de 55 ans ont été interpellés hier. Ils ont été retrouvés à Fatima, dans le centre du pays. Ces deux jeunes mineurs de 4 et 5 ans ont été pris en charge par les autorités locales et vont être récupérés par les services diplomatiques français. La fronde contre Vincent Bolloré prend de l'ampleur dans le monde du cinéma. Selon le collectif Zappé Bolloré, plus de 3400 professionnels du secteur ont désormais signé la tribune qui dénonce l'emprise de l'extrême droite sur le cinéma via Canal+. Parmi les nouveaux signataires, Javier Bardem ou encore Marc Ruffalo. SpaceX reporte le lancement de la dernière version de sa fusée géante Starship en cause des problèmes de dernière minute, semble-t-il. Ce vol test est très attendu avant l'entrée en bourse de l'entreprise aérospatiale d'Elon Musk. La société a déclaré qu'elle tenterait à nouveau de faire décoller sa fusée aujourd'hui. Et puis, coup de chaud, les températures grimpent en France depuis hier et pour plusieurs jours en cause un dôme de chaleur qui s'est installé dans le pays. Il s'agit d'une remontée d'air chaud en provenance du Maghreb. L'ensemble du territoire est impacté.

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1: En ce 11 mars, un hommage a été rendu en France à toutes les victimes du terrorisme. Au monument aux morts de Montpellier, à l'esplanade Charles de Gaulle, la cérémonie s'est tenue avec tous les représentants institutionnels de la ville. Une ligne claire a été affichée, la lutte contre la radicalisation de la jeunesse sur les réseaux sociaux. Un fléau que les algorithmes accélèrent. Pour Fanny Dombre-Coste, députée socialiste héraultaise, c'est en effet un problème.
2: Alors effectivement, il y a un texte qui a été voté à l'Assemblée nationale et au Sénat pour interdire les réseaux sociaux les écrans en dessous de 15 ans. Bon, c'est une interdiction théorique. On sait bien que la réalité des choses fait que, évidemment, ça ne suffira pas. Ça ne suffira pas parce que, comme l'a très justement dit le préfet, malheureusement, les algorithmes emprisonne les jeunes dans une espèce de spirale où tout se dit, tout se passe et tout est n'importe quoi.
3: Spirale parfois extrémiste.
2: Et jusqu'au, évidemment, des spirales qui viennent combattre les valeurs que nous partageons, les valeurs de la société française, les valeurs de la République française, la fraternité, la solidarité, l'égalité, la fraternité et la laïcité. Et donc, évidemment, ça ne suffira pas. Mais c'est un premier pas, et c'est un premier pas pour dire aussi et alerter tout le monde, et alerter les acteurs de l'éducation, alerter les parents, les familles. Il y a un vrai sujet autour des écrans. On le voit à travers cette anecdote, mais qui n'est pas une anecdote, qui est grave, de ces deux jeunes adolescents de 16 ans qui ont été arrêtés parce qu'ils fomentaient un acte terroriste. Donc, on voit bien qu'il y a nous, adultes, une vraie responsabilité, parce que ces jeunes ne se rendent pas compte, évidemment, du danger dans lequel ils s'engagent. Et donc, à nous, adultes, de constituer peu à peu une couverture pour accompagner ces jeunes, les protéger et en même temps les alerter sur les risques des réseaux sociaux. Mais la loi avance.
1: Fraîchement arrivé de Dordogne, où il dirigeait le cabinet du préfet local, Marin Lassalle, sous-préfet et directeur du cabinet de la préfète Chantal Mochet, appuie les déclarations de la députée, mais pas que.
4: L'important aujourd'hui, c'est d'être présent en tant qu'État aussi pour accompagner nos jeunes via l'éducation nationale, pour leur montrer aussi quelles sont les valeurs de la République, leur apprendre leur importance et l'importance aussi de les diffuser autour d'eux pour qu'ils ne tombent pas dans cette spirale du séparatisme, de l'entrisme et de la radicalisation, malheureusement, qui a été rendue d'autant plus puissante par les réseaux sociaux, où on sait qu'aujourd'hui, il y a des enjeux majeurs sur la sécurité de nos plus jeunes qui peuvent être exposés à des contenus violents, dangereux. Et donc, c'est le rôle aussi de l'État d'accompagner ces jeunes, de les éduquer, de leur permettre de se développer un esprit critique pour ne pas tomber dans ces spirales d'endoctrinement.
3: Est-ce qu'il y a aussi un travail à faire par rapport au groupuscule politique? On peut notamment entendre très souvent aujourd'hui la dissolution très récente du Bloc Montpellierain. Est-ce qu'il y a un travail qui sera fait aussi au fur et à mesure des semaines à venir ou des mois?
4: C'est une priorité de l'État de faire en sorte que des idées qui ne respectent pas le cadre légal, qui ne respectent pas l'équilibre républicain, ne puissent pas continuer à prospérer, ni à s'organiser, parce qu'on sait que malheureusement, des idées peuvent être mortifères et qu'elles peuvent donner lieu à des idéologies aussi dangereuses pour notre communauté nationale. Et donc, dès lors que des groupuscules se revendiqueront d'idéologies interdites par la loi, nous agirons avec sous l'égide de Madame la préfète de l'Hérault pour demander la dissolution, notamment, mais aussi faire en sorte que ces idées cessent de se diffuser.
3: Comment est le plan Vigipirate en ce moment? Est-ce qu'il a été renforcé? Est-ce qu'il reste stable? Comment?
4: Le plan Vigipirate est à son niveau le plus élevé, urgence attentat, il l'est depuis maintenant plusieurs mois et plusieurs années. Une vigilance particulière a bien sûr été apportée du fait du conflit international que l'on connaît, notamment au Moyen-Orient, qui nécessite d'être d'autant plus vigilant et rigoureux dans la sécurisation de nos concitoyens, donc avec la mobilisation de la gendarmerie, de la police et aussi des forces sentinelles sur le secteur de Montpellier, donc les militaires que vous pouvez croiser dans la rue et qui sont là pour contribuer à votre sécurité.
1: Vous venez d'écouter à l'instant Marin Lassalle, sous-préfet et directeur du cabinet de la préfète Chantal Mochet, ainsi que Fanny Dombre-Coste, députée socialiste héraultaise, à l'occasion de l'hommage national rendu à toutes les victimes du terrorisme. Une cérémonie qui s'est déroulée ce 11 mars au monument aux morts de la ville de Montpellier.
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5: Et nous sommes le 22 mai aujourd'hui, nous fêtons les Émiles. Et en ce 22 mai, je pourrais vous parler de Sir Arthur Conan Doyle, le père de Sherlock Holmes, né en 1859, de Victor Hugo, l'auteur des Misérables meurt à Paris à l'âge de 83 ans en 1885. J'aurais aussi pu vous parler en 1762 de l'inauguration de la fontaine de Trevi à Rome ou en 1973 du lancement du quotidien français Libération. Mais le 22 mai 1907, né Hergé, le père de Tintin, le petit reporter, Georges Rémy, alias Hergé, est né à Bruxelles. En 1921, il entre chez les scouts où ses premiers dessins sont imprimés dans des revues. Dès la fin de ses études, Georges Rémy est engagé comme employé au service abonnement du journal Le 20e siècle. Sa carrière, interrompue en 1927 par le service militaire, prend un nouveau départ en 28. Il est chargé de créer, diriger et d'illustrer Le Petit 20e, le supplément hebdomadaire pour la jeunesse. Tintin et Milou y font leur début le 10 janvier 1929. C'est l'année suivante qu'est publié le premier album en noir et blanc d'Hergé, Tintin au pays des soviets, un tirage à 10 000 exemplaires dont l'édition originale est très recherchée par les collectionneurs. En 1946 paraît le premier numéro du journal de Tintin. Jusqu'en 1976, ce sont 23 albums qui seront édités. Le dernier en date, Tintin et les Picaros. Hergé meurt à l'âge de 76 ans, le 3 mars 1983. La citation du jour est signée de Charles Aznavour, né le 22 mai 1924. « On ne m'a jamais rien donné, même pas mon âge. »

0: Bélier, vous devez faire des choix et vous y tenir, sinon vous allez gaspiller votre énergie.
1: Taureau, vous êtes gâté par la conjoncture céleste qui dépose à vos pieds de bien jolis cadeaux.
2: Gémeaux, vos amours sont en ligne de mire planétaire pour votre plus grand plaisir.
3: Cancer, soyez conscient de votre charme, vous manquez parfois d'assurance sur ce plan-là.
4: Lion, vous êtes au top de la séduction, alors profitez-en.
5: Vierge, sortez de votre coquille, cela vous fera le plus grand bien de vous divertir, de rencontrer de nouvelles têtes.
6: Balance, ne ruminez pas de vieilles rancunes, oubliez vos récriminations passées pour vous tourner vers le présent, c'est bien plus constructif.
7: Scorpion, vous pourrez redorer votre blason grâce à vos idées, votre prestige en ressortira grandi.
8: Sagittaire, vous baignez dans un climat créatif qui vous projette en première ligne professionnelle.
9: Capricorne, évitez de prendre des excitants en fin de journée, dîner léger, aérez votre chambre et buvez une infusion avant de vous endormir.
10: Verseau, ne vous emballez pas trop vite, vos mots dépassent votre pensée et vous pouvez déclencher un conflit sans même le faire exprès.
11: Poisson, vous avez connu des jours meilleurs sur le plan sentimental,
12: vous devez faire face à une situation qui demande doigté et souplesse.
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14: De Jacques Prévert, immense et rouge. Immense et rouge, au-dessus du grand palais, le soleil d'hiver apparaît et disparaît. Comme lui, mon cœur va disparaître et tout mon sang va s'en aller. S'en aller à ta recherche, mon amour, ma beauté, et te trouver là où tu es.

on pouvait voir avec le dos. Tout de suite, une innovation qui pourrait changer le quotidien des personnes non-voyantes. Perdre la vue, ça veut dire perdre une grande partie de son autonomie, se déplacer, éviter les obstacles, comprendre ce qui se passe autour de soi. Alors une start-up française a développé une solution originale, permettre aux personnes aveugles ou malvoyantes de percevoir leur environnement grâce au toucher. Cette innovation s'appelle Siaptique. Concrètement, la personne porte des lunettes équipées de capteurs qui filment ce qu'il y a devant elle en temps réel. Ces images sont ensuite analysées, puis transformées en signaux envoyés vers une ceinture portée dans le dos. Cette ceinture contient des centaines de petits points qui stimulent la peau. Ces stimulations correspondent aux formes, aux mouvements ou encore aux obstacles. Petit à petit, le cerveau apprend à interpréter ces sensations pour reconstruire une représentation de l'environnement. On ne parle pas ici de rendre la vue, mais de proposer une nouvelle manière de percevoir le monde. Les premiers tests sont encourageants, même s'il faut un temps d'adaptation pour comprendre ces sensations. C'est aussi une solution non-invasive, donc sans opération, ce qui la rend plus accessible. Il reste encore des étapes à valider, notamment sur son efficacité à grande échelle, mais le dispositif est presque prêt. Sa commercialisation est prévue pour la fin de l'année 2026.

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1: Bonjour et bienvenue à la chronique des experts, l'escale Naturo. Aujourd'hui, je voulais vous parler du bien-être. Effectivement, c'est un marché qui est en pleine expansion avec beaucoup de centres de santé qui se développent, une demande dans le bien-être en pleine explosion et en pleine expansion. Mais tout d'abord, je voulais vous demander à quoi ça sert. À quoi sert le bien-être et pourquoi les gens sont en quête de bien-être? Eh bien, il semblerait que c'est tout d'abord pour améliorer l'épanouissement personnel. L'épanouissement d'abord physique, celui du corps. Être bien dans son corps, ça est synonyme de bien-être. Se sentir bien aussi dans son corps, c'est très important. Avoir un corps qui n'a pas d'inflammation, avoir un corps qui est à l'aise dans ses vêtements, se sentir à l'aise, eh bien, c'est un épanouissement physique. Et ça correspond aussi à un bien-être. Il y a aussi la question de l'épanouissement émotionnel. Émotionnel, car effectivement, eh bien, nous avons des sentiments stables, nous avons un bien-être, on va dire, correct, avec un sommeil épanoui, et surtout, eh bien, une humeur stable et positive. Cela fait partie aussi du bien-être. Et bien sûr, il y a l'épanouissement moral, celui qui correspond à la valeur, à l'esprit, bien sûr, et donc à cet équilibre entre la valeur, l'esprit et le moral, qui sont toujours aussi synonymes de bien-être. Et donc, si je vois bien comment conclure cela, eh bien, le bien-être, c'est être bien dans sa tête, bien dans son cœur et bien dans son corps. C'est vivre longtemps en bonne santé également. Alors, à qui s'adresse ce bien-être? À qui s'adresse cette approche de bien-être, hein? Est-ce que ça s'adresse aux personnes qui ont des symptômes récurrents? Ceux qui ont des recherches par rapport au stress, par exemple, hein, pour diminuer le stress et avoir un équilibre entre les temps de détente, les détentes du système nerveux, et puis surtout un sommeil de qualité, hein. Et pourquoi ne pas aussi diminuer les maladies chroniques, celles qui sont à bas bruit, celles qui sont présentes et qui créent un inconfort et qui justement limitent l'épanouissement physique, moral et émotionnel. Ça s'adresse aussi aux personnes qui sont à la recherche d'une amélioration, notamment du transit, hein, et du système digestif, ceux qui ont des sentiments de ballonnement après les repas, ceux qui se sentent plutôt mal à l'être et donc inconfortables dans leur digestion. Ceux aussi qui veulent soutenir un sport doux ou un sport de performance et qui justement souhaitent améliorer, eh bien, leur performance physique, notamment dans les compétitions. Finalement, le bien-être permet de prévenir les déséquilibres, notamment les déséquilibres métaboliques et surtout les déséquilibres du système nerveux. Alors, quels sont les outils que va utiliser les personnes qui travaillent dans le bien-être? Eh bien, tout d'abord, je parle par exemple de la naturopathie. Eh bien, nous allons de prime abord utiliser, eh bien, tout ce qui va permettre à la personne de se prioriser, c'est-à-dire se mettre au centre de son bien-être et d'être acteur de sa santé, se prendre en main seul et se mettre au centre de toute cette activité, en fait, hein. Donc, on va utiliser par exemple les outils comme la nutrition et regarder, eh bien, ce qu'on va manger, ce qu'on va consommer pour pouvoir, eh bien, justement être un vecteur du bien-être, car bien sûr nous mangeons pour se faire du bien, nous mangeons par confort et par habitude, mais nous mangeons aussi pour apporter de l'énergie dans notre corps. Il y a aussi les plantes aromatiques, comme les plantes médicinales qu'on achète et qu'on trouve en herboristerie ou en pharmacie, et également les micronutriments qui sont très intéressants lorsqu'on a des carences, par exemple, pour aider notre système immunitaire à se défendre contre des agresseurs. Il y a aussi les massages. Nous utilisons les massages en naturopathie justement pour amener un rééquilibrage physiologique et une harmonie émotionnelle, par exemple. Et tous ces outils vont être utilisés en naturopathie sous forme de cures. Cures qui vont durer une semaine, deux semaines, trois semaines, mais certainement pas sur le long cours. Eh bien, nous allons aussi privilégier l'épigénétique. Pardon, je vais reprendre. Nous faisons partie d'un écosystème, d'un environnement dans lequel nous vivons, dans lequel nous nous épanouissons. Et dans cet écosystème, eh bien aussi le facteur mode de vie, le mode de vie que nous allons mettre en place pour justement participer à cet épanouissement physique, émotionnel et moral. Et par exemple, dans les modes de vie, nous pouvons intégrer justement des cures ou par exemple des séjours qui vont participer à notre bien-être pour justement, eh bien, mettre en place toutes ces techniques.

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1: Bonjour à toutes et à tous et bienvenue dans votre agenda. Voici les événements ainsi que les sorties à venir. Le lundi 25 mai, nous vous proposons une soirée originale au Kaleido à Montpellier qui organise donc une soirée stand-up avec plusieurs humoristes. Ils sont quatre pour vous donner une heure de show. Quoi de mieux pour bien commencer la semaine? Donc, l'inscription se fait via le Facebook du Kaleido Bar qui s'écrit avec un K à partir de 19h30 tous les lundis de la période estivale. En pleine comédie du livre et les rencontres d'auteurs fleurissent, ici, le mardi 26 mai, des étudiants montpellierains vous proposent un événement rassemblant les professionnels du monde de la bande dessinée et de la romance, et bien plus encore. Nous ne savons pas encore quels auteurs seront présents, c'est la surprise. C'est organisé par le bar de la Bulle Dingue, c'est rue Pierre Saint-Gély, à Montpellier, on le rappelle, le 26 mai. Et on reste dans le thème du divertissement, cette fois-ci pour les novices. Mercredi 27, le pôle culture de la faculté de médecine et l'IES de la CM Corpo organise donc leur soirée en scène ouverte pour sa 22e édition. Y participer, c'est aussi soutenir l'accompagnement des femmes dans leur santé menstruelle, notamment sur la recherche sur l'endométriose. Où cette soirée scène ouverte va se passer? À la faculté de médecine, quand? Le 27 mai à partir de 19h30. Venez donc nombreux pour cette soirée scène ouverte. Du 22 au 31 mai, les marteaux de Gélone reviennent pour la 9e édition. On va de rejoindre Saint-Guilhem-le-Désert. Le festival s'installe à Montpellier et transforme église et salle en véritable chambre d'école médiévale. Entre chants mystiques, récits anciens et instruments oubliés, chaque concert agit comme une incantation. Le programme comprend de nombreux concerts, projections, ateliers. Il y en a vraiment pour tous les goûts, alors n'hésitez pas. Pour plus d'informations, la billetterie se trouve sur cimeduciel-au-marge.org. C'est jusqu'au 6 septembre prochain, l'exposition de Marion Fayolle, dessinatrice ardéchoise, appelée « Les aimants » sera accrochée à l'espace Dominique Bagoué. Toute une série de dessins et de textes découlant d'un des thèmes de prédilection de l'artiste, l'amour, sera donc exposé. Car imager ou mettre à plat sur papier ce qu'on ressent peut être compliqué, notamment quand on parle d'amour. Marion Fayolle le fait pour nous et pour vous donc jusqu'au 6 septembre à l'espace Dominique Bagoué. L'expo « Les aimants » invite les visiteurs et les visiteuses à s'immerger dans un univers visuel et littéraire où se croisent amour, corps et récit. C'est tout pour cet agenda. À bientôt sur Radio Aviva.

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1: Sur votre plateau télé ce soir, un trophée et deux enquêtes. Du foot sur France 2 avec la finale de la Coupe de France, Lens-Nice. Un match qui peut permettre aux Lensois de remporter un trophée après une saison très aboutie et une lutte acharnée avec le PSG en championnat. Nice, de son côté, veut sauver une saison compliquée. Le crime de la Tour Eiffel sur France 3, téléfilm. Le premier étage de la Tour Eiffel devient la scène d'un meurtre quand le corps d'un jeune youtubeur y est découvert le soir du 14 juillet. L'assassin opère mystérieusement pendant le feu d'artifice sous les yeux de toute la France. La police se saisit de l'enquête.
2: Un homicide ici, je sais pas si tu te rends compte. Tous les yeux vont être braqués sur nous.
3: La vache, première enquête à Paris, je suis servi.
4: Moi, je vous présente Clément Ackermann. Il est mort hier soir aux alentours de 23h.
3: Et personne n'a rien vu.
2: Il a tout fait pour nous empêcher de remonter jusqu'à lui.
1: 38-5, Quai des Orfèvres sur TMC, film avec Didier Bourdon. Panique au Quai des Orfèvres, un tueur en série sème des alexandrins sur des scènes de crime, causant terreur et confusion. Clarisse Sterling, une jeune enquêtrice enthousiaste, se voit confier cette affaire sous la supervision du légendaire commissaire Keller.
5: Bienvenue à la brigade criminelle.
6: T'as entendu parler du patron ?
7: Le commissaire Keller, c'est une légende vivante pour tous les flics. C'est pour travailler avec lui que je suis là. Lieutenant Clarisse Sterling.
8: Comme la meuf du silence des agneaux.
7: Ah non, pas du tout. Moi, c'est Sterling, comme la livre.
6: Le livre.
1: Lens-Nice sur France 2, le crime de la Tour Eiffel sur France 3 et 38-5, Quai des Orfèvres sur TMC. Très belle soirée télé à tous.
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1: Bonjour à toutes et à tous. Le 31 mai prochain, près de 10 000 personnes partiront du Jardin du Pérou pour la Montpellier-Rennes. Elle en est à sa 17e édition, une course solidaire qui se fera comme d'habitude le même jour que la fête des mères. Plusieurs nouveautés arrivent cette année, à commencer par l'élargissement du soutien de la course au cancer du sein, mais pas que. Écoutons l'interview de la présidente de la Montpellier-Rennes, Barbara Pastre, qui a su récolter en plus de 15 ans de course plus d'un million d'euros pour les associations de lutte contre le cancer, mais aussi d'accompagnement des patients et des patientes.
2: Je le sens super bien. Je pense que ce sera comme l'année dernière. On va être obligé de refuser du monde, malheureusement. Mais je ne peux pas pousser les rues de l'Écusson. Cette année, nouveau parcours, nouveau départ. En fait, on a fait en sorte que les gens qui courent partent très très vite et qu'ils ne soient pas tout de suite dans des goulots d'étranglement dans les petites rues. Donc voilà, ça c'est une nouveauté. Thème année 80, parce que c'est 17 ans. Et à 17 ans, on n'est pas sérieux. Et puis, c'était un sujet qui revenait souvent par les lycéens et par les étudiants. Pourtant, c'est pas mon thème préféré au niveau musique, etc. Mais par contre, le fait de l'organiser, j'ai vu tout de suite que ça allait prendre. Et surtout, quand je l'ai dit aux partenaires, c'est parti. Donc, en fait, je pense que ça va devenir ma période préférée, les années 80.
3: Surtout que vous avez explosé les records pour ce qui est des inscriptions. Vous êtes déjà à plus de 10 000.
2: On est déjà à près de 10 000. Et là, j'ai recommandé ce matin 1000 t-shirts et 1000 dossards. Voilà.
3: Pour cette nouvelle édition, vous avez aussi voulu élargir au cancer du sein. Pourquoi est-ce que vous avez voulu faire ça?
2: J'ai voulu élargir au niveau des associations de bénéficiaires parce que souvent, quand je rencontre des femmes, elles me disent oui, mais à chaque fois qu'il y a des associations bénéficiaires, c'est toujours pour le cancer du sein. Nous, on se sent isolés quand on a un autre cancer. Et c'est pour ça que cette année, on a ouvert à d'autres cancers pour aider la recherche et pour aider des associations qui accompagnent ces femmes.
3: Parce que les associations bénéficiaires, aujourd'hui, elles ont chacune un projet. Pareil, comment est-ce que vous les choisissez et qu'est-ce qu'elles proposent?
2: Alors en fait, on fait un appel à projet. Là, cette année, il y en a eu 15 qui nous ont répondu et on en a choisi 8. Voilà.
4: Tu déroules les questions?
5: J'ai rien à faire, c'est incroyable.
3: Ok, ouais, voilà. T'as une question?
4: Oui, quel est le profit type de la personne qui concourt et qui vient participer à Montpellier-Rennes?
2: Sincèrement, là aujourd'hui, il doit y avoir 35% de lycéens. 20% de collégiens et de primaires qui insistent pour que leur famille vienne et le reste que des entreprises, des associations. Mais et on a surtout, alors là c'était incroyable, on a 195 petits de moins de 7 ans donc qui courent avec leur prénom sur leur dossard mais qui rêvent d'arriver premier parce que les parents me le disent et ça j'adore. On a même des gens qui viennent courir avec leur chien et parce qu'au début on demande des prénoms et on est un peu étonné d'un prénom qui s'appelait Fedor. Heureusement c'était pour un chien et on a ouvert on a ouvert depuis le début aux personnes en situation de handicap avec des geôliettes, etc. Et là, j'ai eu un appel hyper touchant, une jeune fille qui est dans l'association Personnage et qui voulait absolument venir, donc elle vient avec ses accompagnateurs. Et je sais, ça m'a vraiment, vraiment touchée qu'une personne comme ça nous fasse cette demande. Voilà, donc j'étais contente, ça touche tout le monde.
4: Je parlais tout à l'heure de fabrication de nouveaux dossards, c'est-à-dire qu'on peut encore s'inscrire si...
2: Oui, il reste 1300 dossards. Mais là, je vous dis ça maintenant. En fait, avec la météo, quand il fait beau, tout le monde s'inscrit. Dès qu'il pleut un peu, ça se calme un petit peu. Donc, je regarde la météo et là, j'espère qu'il va faire beau le 31 mai. Ça suffit, hein, ce mois de mai pluvieux, là.
4: Vous avez l'impression, si on va s'inscrire, quel est le parcours, comment on fait?
2: Vous allez sur le site de la Montpellier-Rennes pour les inscriptions.
4: Et tu parlais tout à l'heure de la non-augmentation des tarifs.
2: Ouais.
4: Tu peux aborder ce sujet-là?
2: Oui, alors en fait, on n'a pas voulu augmenter les tarifs. Alors, on est vraiment la course la moins chère, hein, puisque la plupart des gens payent 15 euros parce qu'il y a beaucoup d'étudiants. Sinon, c'est 20 euros. Pratiquement tout est remis aux associations et à la recherche. Moi, aujourd'hui, entre le coût d'un t-shirt, l'eau, les gâteaux, l'organisation, etc., c'est presque 10 euros. Ça me coûte 10 euros par participant. Et on remet au minima 15 euros aux associations et à la recherche. Là, on espère dépasser 1,5 million d'euros remis en 16 ans.
3: Rapidement, juste pour la dernière question, il y a aussi un village avec des stands qui sera organisé. Qui seront présents?
2: Alors, il y aura tous les partenaires, il y aura les associations bénéficiaires et il y aura aussi des stands marchands comme de la lingerie pour les femmes, de la lingerie adaptée. Mais surtout, il y aura une super fleuriste qui pourra vous faire le bouquet de la fête des mères à des petits tarifs. Donc, vous pourrez les acheter sur place.
1: Plusieurs associations bénéficient comme chaque année de cette course à paillettes. En plus de l'ICM et du CHU de Montpellier, il y a aussi cette année l'association Parenthèse de Marie, Accord pour le cancer féminin, le cœur des femmes. Chacune de ces organisations a proposé un projet qui sera financé par l'événement. C'est la fin de cette émission. 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

femmes semblent les plus concernées. 33% des femmes disent se priver pour leur animal, contre 22% des hommes. Il faut dire que le budget pour s'occuper d'un animal n'est pas anodin. En moyenne, 1 445 € par an pour un chien et 831 € pour un chat. La facture grimpe vite entre l'alimentation, les visites chez le vétérinaire ou encore les différents accessoires. Pour ce qui est de la santé de son animal, les soins peuvent atteindre de fortes sommes. Alors pour alléger la facture, il existe des assurances santé animale. Il est aussi possible de se tourner vers des dispensaires. Alors comment expliquer ces sacrifices que sont prêts à faire les Français pour leur bout de poil? Eh bien selon le PDG de Santé Vet à l'origine de l'étude, 80% des Français considèrent leur animal comme un membre de la famille, voire comme un enfant. Il occupe désormais une place centrale et c'est tout naturellement que les Français s'en occupent comme ils le peuvent.

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2: Bonjour et bienvenue dans les rendez-vous de l'emploi. Comme tous les jours, je vous propose 3 offres d'emploi accessibles sur le site France Travail. La première offre est un poste de vendeur-vendeuse en boulangerie-pâtisserie. Pour ce CDI de 35 heures, vous serez en charge d'accueillir avec enthousiasme les clients, de la mise en rayon des produits fabriqués et de la préparation des sandwichs. Vous devez avoir l'esprit d'équipe et faire preuve de réactivité. Débutant accepté. Le numéro de l'offre 207ZFBX. La deuxième proposition est un poste de secrétaire médico-social à Montpellier. Pour ce CDI de 35 heures, vos missions. Vous serez en charge de l'accueil physique et téléphonique, ainsi que de créer les dossiers administratifs. Les débutants sont acceptés. Il est demandé de faire preuve d'adaptation, de curiosité et d'être à l'écoute. Le numéro de l'offre, 207YPLB. La troisième offre est un poste d'assistant administratif, assistante administrative à Montpellier. Pour ce CDI de 39 heures, vous serez chargé de la gestion administrative, du suivi des relations clients-fournisseurs et de programmer les campagnes de relance. 6 mois d'expérience souhaitée. Pour ce poste, il faut faire preuve de rigueur et de précision. Le numéro de l'offre, 207WHKX. Voilà, c'est tout pour ces rendez-vous de l'emploi. Je vous souhaite du courage dans vos recherches. À bientôt sur Radio Aviva.
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1: Bonjour à toutes et à tous et bienvenue dans votre agenda. Voici les événements ainsi que les sorties à venir. Le lundi 25 mai, nous vous proposons une soirée originale au Kaleido à Montpellier qui organise donc une soirée stand-up avec plusieurs humoristes. Ils sont quatre pour vous donner une heure de show. Quoi de mieux pour bien commencer la semaine? Donc, l'inscription se fait via le Facebook du Kaleido Bar qui s'écrit avec un K à partir de 19h30 tous les lundis de la période estivale. En pleine comédie du livre et les rencontres d'auteurs fleurissent, ici, le mardi 26 mai, des étudiants montpelliérains vous proposent un événement rassemblant les professionnels du monde de la bande dessinée et de la romance, et bien plus encore. Nous ne savons pas encore quels auteurs seront présents, c'est la surprise. C'est organisé par le bar de la Bulle Dingue, c'est rue Pierre Saint-Gély, à Montpellier, on le rappelle, le 26 mai. Et on reste dans le thème du divertissement, cette fois-ci pour les novices. Mercredi 27, le pôle culture de la faculté de médecine et l'IES de la CM Corpo organise donc leur soirée en scène ouverte pour sa 22e édition. Y participer, c'est aussi soutenir l'accompagnement des femmes dans leur santé menstruelle, notamment sur la recherche sur l'endométriose, où cette soirée scène ouverte va se passer à la faculté de médecine, quand le 27 mai à partir de 19h30. Venez donc nombreux pour cette soirée scène ouverte. Du 22 au 31 mai, les marteaux de Gélone reviennent pour la 9e édition. On va de rejoindre Saint-Guilhem-le-Désert. Le festival s'installe à Montpellier et transforme église et salle en véritable chambre d'école médiévale. Entre chants mystiques, récits anciens et instruments oubliés, chaque concert agit comme une incantation. Le programme comprend de nombreux concerts, projections, ateliers. Il y en a vraiment pour tous les goûts, alors n'hésitez pas. Pour plus d'informations, la billetterie se trouve sur cimeduciel-au-marge.org. C'est jusqu'au 6 septembre prochain, l'exposition de Marion Fayol, dessinatrice ardéchoise, appelée Les Aimants, sera accrochée à l'espace Dominique Bagoué. Toute une série de dessins et de textes découlant d'un des thèmes de prédilection de l'artiste, l'amour, sera donc exposé. Car imager ou mettre à place sur papier ce qu'on ressent peut être compliqué, notamment quand on parle d'amour. Marion Fayol le fait pour nous et pour vous, donc jusqu'au 6 septembre, à l'espace Dominique Bagoué. L'expo Les Aimants invite les visiteurs et les visiteuses à s'immerger dans un univers visuel et littéraire où se croisent amour, corps et récit. C'est tout pour cet agenda. À bientôt sur Radio Aviva.
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0: Au programme de votre rendez-vous série aujourd'hui, une incroyable histoire vraie. Quand la réalité semble plus spectaculaire que la fiction, Legend sur Netflix nous propose une histoire vraie que l'on connaît mal en France. Au Royaume-Uni, dans les années 90, une petite équipe de douaniers est envoyée sur le terrain sous couverture pour infiltrer des gangs spécialisés dans la drogue, des gangs parmi les plus dangereux du pays. Sauf que les douaniers ne sont pas vraiment les mieux formés pour mener ce genre de mission.
1: La lutte contre l'héroïne est une priorité nationale. Madame Thatcher a besoin d'une lutte qu'elle peut remporter, et la voilà. Vous pensez qu'une poignée d'agents des douanes pourra se mesurer aux plus grands trafiquants du pays ?
2: Sans le moindre doute.
0: Pas facile, évidemment, pour ces agents qui n'ont aucune expérience en espionnage de s'infiltrer dans des gangs. Ils doivent donc suivre un entraînement spécial avant de partir en mission et prendre de nouvelles identités. La série n'est pas avare en humour et s'amuse de cette équipe qui n'est pas destinée à se frotter à de vrais trafiquants de drogue. L'occasion de découvrir une histoire à peine croyable et pourtant vraie.
3: Nous organisons une formation top secrète de 3 semaines à des fins de recrutement. Une opération totalement inédite.
4: On est sûr.
3: Vous serez confronté au plus grand défi de votre existence, un niveau de risque et de danger qu'on ne s'imagine pas.
5: Où se passera la formation ?
6: Secret, vous savez ce que ça veut dire ?
7: On aura un père dième.
6: Vous aurez quoi ?
7: De l'argent de poche.
6: De l'argent de poche ? Vous avez quel âge ? 12 ans ?
0: Legends sur Netflix.

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1: Bonjour à toutes et à tous et bienvenue sur Radio Aviva, le 88 FM, radio-avia.com pour nous retrouver sur notre site internet et en DAB+. Bien sûr, aujourd'hui, nous vous présentons l'association Concordia, plus précisément l'antenne Languedoc-Roussillon qui est basée à Clermont-l'Hérault. Et pour en parler aujourd'hui, pour la présenter, surtout, je suis accompagné de Julie Olagnol et d'Aimé Bélène. Bonjour à vous deux.
2: Bonjour à tous.
1: Donc, merci de venir à mon micro aujourd'hui pour répondre à mes questions et présenter l'association Concordia. Julie, vous êtes chargée de mission, justement, donc à l'antenne de Clermont-l'Hérault, l'antenne Languedoc-Roussillon, et vous, Aimé, vous êtes stagiaire BPJEFS, mais aussi vous occupez des missions qu'il y a à faire donc sur place, donc chez Concordia, bien sûr. Parlons à nos auditeurs et auditrices qui ne connaissent pas forcément cette association. Expliquons un petit peu ses rôles, ses missions, ses actions, surtout, et par quoi ça passe. Qu'est-ce que ça veut dire quand on entend Concordia aujourd'hui? On reviendra après sur l'histoire et la genèse entre guillemets de l'association, mais concrètement, quand on entend Concordia, qu'est-ce que ça veut dire?
2: Alors, Concordia, c'est une association d'éducation populaire qui est engagée dans la promotion du volontariat. Donc, concrètement, on organise des chantiers internationaux de bénévoles, c'est-à-dire qu'on met en place et qu'on met en œuvre localement, donc pour ma part en Languedoc-Roussillon, des projets avec des partenaires territoriaux autour de la rénovation du bâti ancien, autour de l'environnement, autour de projets artistiques. Oui, on fait venir donc des jeunes bénévoles du monde entier, ainsi que des bénévoles français et locaux, pour faire un beau petit mélange d'interculturalité.
1: Quand vous parlez de chantier, comment est-ce que vous les trouvez? Enfin, déjà, comment est-ce que vous organisez en fait un chantier, à quoi ça ressemble, par exemple les derniers que vous avez pu mettre en œuvre ou ceux qui sont sur le feu?
2: Alors donc concrètement, il y a une prospection auprès des partenaires territoriaux, donc ça peut être des collectivités comme les mairies, les communautés de communes, ça peut être des parcs, ça peut être des associations, donc on les démarche, parfois elles viennent à nous, et donc ensuite on présente l'association, on leur explique donc ce que ça apporte à la fois pour la commune, parce que ça va créer du lien entre ces jeunes internationaux et la population locale, mais à la fois l'objet de chantier en lui-même. Donc on a par exemple fait des sentiers de randonnée qui ont été inaugurés en début d'année à Clermont-l'Hérault. Mmh. On a mis de la mosaïque sur des tables de pique-nique à Ceston-sur-Orbe. On a repeint les loges du théâtre Jacques Coeur à Latz. Voilà, c'est des projets très variés.
1: Parlez-nous justement de l'histoire de cette association qui est quand même assez ancienne, 75 ans d'existence au niveau national. Parlez-nous justement de comment est-ce qu'elle s'est créée, cette association Concordia, on le rappelle.
2: Alors l'association Concordia est une association nationale qui a été créée en 1950, donc dans le contexte de la fin de la Seconde Guerre mondiale. Et donc l'objectif, c'était de promouvoir la paix entre les peuples en faisant donc se réunir des jeunes de différents pays d'Europe autour d'un objet commun, donc d'un projet d'intérêt général au service des collectivités. Et ça a beaucoup de sens actuellement quand on voit le contexte géopolitique actuel. Ouais. Et c'est toujours un plaisir de voir sur un chantier, par exemple, une petite Ukrainienne avec un petit Russe qui s'entendent très bien, et la paix se construit en portant des pierres et dans les sentiers chez nous en Occitanie.
1: Aimé, je me tourne vers vous. Qu'est-ce que vous ressentez justement? Enfin, je veux dire, pourquoi c'est important pour vous de participer à ce genre d'action dans cette association-là? Qu'est-ce que ça peut apporter à la jeunesse quand elle va participer à ces projets-là, à ces chantiers, comme ils l'appellent?
3: Je pense que surtout quand on parle des chantiers de jeunes bénévoles, donc on accueille des jeunes de 15 à 17 ans, et puis des chantiers pour des adultes de plus de 18 ans. Et majoritairement pour les jeunes de 15 à 17 ans, on voit qu'ils ont vraiment envie de créer ce lien aussi, de rencontrer des personnes de cultures différentes, et surtout de faire un premier pas vers l'indépendance. Alors ça, pour eux, c'est très important. Et on voit qu'ils ont envie d'aller vers là. Et donc, nos projets se construisent aussi autour de ces besoins, autour des envies de notre public. Donc, on essaie vraiment de les amener vers une prise d'indépendance en construisant des chantiers sur lesquels ils ont leur mot à dire. Oui. Ils participent aux activités, ils participent aux tâches ménagères et ils organisent quasiment tout de A à Z eux-mêmes avec l'aide des animateurs.
1: Parce que voilà, qu'est-ce qu'ils y gagnent, entre guillemets, ces jeunes-là, quand ils y participent à ces projets-là? Qu'est-ce qu'ils ont en retour, au-delà bien sûr de l'expérience et de la bonne humeur?
2: Alors, déjà, ça leur permet de partir à l'étranger et d'avoir des vacances avec du sens, à l'inverse par exemple peut-être d'une colonie de vacances plus mercantile. Ça leur permet de s'améliorer en langue étrangère, puisque l'anglais est la langue internationale du chantier. Ça leur permet donc de créer des amitiés dans le monde entier, de commencer à étoffer un CV, parce qu'ils apprennent aussi des choses très concrètes. Ils peuvent apprendre des techniques artistiques par exemple, ou des techniques de charpente.
1: Et ça qui leur apprend, il y a des professionnels qui, enfin, ils bossent avec des professionnels du coup sur place, c'est ça?
2: Tout à fait, donc il y a deux animateurs par projet. Les projet comporte entre 10 à 15 jeunes. Donc il y a un animateur technique, un diplômé de sa profession, qui va expliquer avec la pédagogie de Concordia son métier. Et il y aura un ou une animatrice vie de groupe, donc qui sera chargée de s'assurer que la vie en collectivité se passe bien, oui, que les repas sont bien organisés, que les courses sont bien faites, que le ménage est bien fait, etc.
1: On y reviendra bien sûr en fin de deuxième partie, mais vu qu'on arrive déjà à la moitié de cette émission, faisons un petit rappel de comment est-ce qu'on peut vous contacter si jamais on aimerait participer au prochain projet. Comment est-ce qu'on doit faire, qu'est-ce qu'on doit réunir comme information, comment ça se passe tout simplement?
2: Alors le mieux, c'est de se rendre sur notre site internet Concordia, comme ça se prononce, .fr. Donc dans la rubrique chantiers internationaux, il y a tous les projets, les gens ont juste à renseigner le pays qui les intéresse, donc que ce soit en France ou à l'étranger, l'orage, et donc ensuite ils ont accès à différentes thématiques aussi, et donc ils ont accès à tout un panel de chantiers, et après ils peuvent postuler directement.
1: À l'étranger, ils peuvent aller jusqu'à où par exemple? En Europe, même ailleurs?
2: Tout à fait, alors on a une centaine d'organisations partenaires qui interviennent dans 60 pays, aussi bien en Europe que hors Europe, ça peut être en Corée du Sud, au Mexique, comme en Islande ou en Argentine, donc c'est vraiment partout.
1: Aujourd'hui, il y a des projets qui sont en cours dans l'Hérault ou dans le Languedoc-Roussillon, justement, dans votre antenne?
2: Alors, dans notre antenne, les projets commencent le 1er mai, parce qu'on favorise les projets sur la période estivale, tout simplement parce que notre public, donc essentiellement les jeunes adolescents et les jeunes adultes, terminent leur année scolaire pour les étudiants à partir de mai, et ça court de mai à octobre en général.
1: Merci à vous, en tout cas à vous deux, d'avoir répondu à cette première partie de questions. On va se retrouver après une courte pause musicale, tout simplement. À tout

0: Nous sommes de retour toujours sur Radio Aviva, accompagné donc de Julie et Aimé pour l'association Concordia pour nous présenter justement l'émission et l'association en général. Vous venez d'entendre une musique que l'on entend beaucoup sur les chantiers et c'est sur ça qu'on va se concentrer justement, Aimé, puisque vous en avez réalisé beaucoup pour l'association. Première question que je vais vous poser, c'est comment est-ce que vous l'avez rencontré, comment est-ce que vous l'avez connu donc l'association Concordia?
1: Alors moi j'ai connu Concordia un petit peu par hasard en fait. Je suis diplômée en maçonnerie du bâti ancien et j'ai une collègue de formation qui devait être animatrice technique sur l'un des chantiers, donc il y a 2 ans à Juvignac, à côté de Montpellier, et elle n'a pas pu assurer son poste, donc au dernier moment elle m'a envoyé un message en me disant bah tiens, ça je pense que ça devrait te plaire, donc est-ce que tu n'irais pas contacter Concordia et participer à ce chantier? Donc c'est ce que j'ai fait et c'est comme ça que j'ai fait mon premier chantier avec Concordia.
0: Et c'était quoi comme chantier donc?
1: C'était un terrassement, donc de l'aménagement de terrain à Juvignac, à côté d'une école primaire, en préparation pour l'installation d'une aire de jeu par la mairie.
0: Et donc depuis, qu'est-ce qui vous a fait rester? Pourquoi est-ce que vous avez continué donc justement de travailler avec l'association et de réaliser d'autres chantiers, parce qu'on y viendra, mais vous en avez fait d'autres?
1: Oui, j'en ai fait d'autres. Donc j'en ai fait 2 l'été dernier, l'un sur notre antenne et un autre sur l'antenne Midi-Pyrénées, donc de l'association. Et qu'est-ce qui m'a fait rester? Déjà, on m'a rappelé, ce qui a beaucoup aidé le fait que je reste animatrice dans l'association. Et en fait, c'est l'ambiance aussi, je pense, le fait que les jeunes ne restent pas à rien faire, qu'ils participent vraiment à la vie de groupe, qu'ils participent à tout, qu'ils aient un
0: libre arbitre. Vous êtes combien à peu près dans un groupe?
1: Ça dépend souvent de la demande du partenaire, mais on va dire aux alentours de 14 généralement, donc 14 jeunes plus 2 bénévoles, donc 2 animateurs.
0: Concrètement, si on pouvait définir et décrire une journée type sur un chantier, justement, comment ça se passe, combien de temps ça prend aussi, est-ce que ça prend toute la journée, une demi-journée, dites-nous tout.
1: Alors en général, nos chantiers vont durer 2 semaines.

0: permet donc de rencontrer du monde, comme le disait tout à l'heure Julie, avec donc cette jeune russe, cette jeune ukrainienne, pardon, et ce jeune russe. Ça permet de rencontrer du monde, ça permet de croiser les cultures. Ça peut être intéressant pour la jeunesse.
1: C'est ça, exactement. En fait, on fait en sorte que sur nos chantiers, les personnes de même culture ne vont pas forcément rester entre elles. On va essayer de diviser un petit peu les groupes, faire en sorte que tout le monde parle avec tout le monde, que tout le monde se rencontre, qu'il y ait vraiment un échange de culture, comme vous dites.
0: Est-ce que vous conseillerez aux jeunes qui nous écoutent, si jamais il y en a, de participer, et si oui, comment est-ce qu'ils pourraient faire pour justement rejoindre l'association?
1: Oui, absolument, c'est une expérience que je pourrais conseiller à n'importe qui, et ce qui peut être rassurant pour les jeunes en France, c'est qu'on prend aussi sur nos chantiers des jeunes locaux, donc avant de partir à l'étranger, si leur premier pas doit être de justement participer à un chantier pas loin de chez eux en France, c'est tout à fait possible. Là, les premières annonces pour nos chantiers sont disponibles sur le site concordia.fr, et on a commencé à publier les chantiers aussi sur la page Instagram, donc la page Instagram nationale qui est Concordia France.
0: Qu'est-ce qu'il faut comme condition entre guillemets pour être accepté dans un chantier? Est-ce qu'il y en a déjà?
1: Il n'y a pas de condition. Non,
0: on envoie nos informations et on est recontacté si jamais on est sélectionné.
1: Oui, c'est ça. En fait, sur les annonces de chantier sur le site internet, on essaie de mettre en avant la mixité. Donc généralement, il va y avoir sur un chantier de 14 participants, 7 places pour les hommes, 7 places pour les femmes. Et à partir du moment où, s'il y a des places qui ne se remplissent pas à la fin des phases d'inscription, on va ouvrir les places à tout le monde. Mais à part ça, il n'y a vraiment pas de prérequis à la participation.
0: Est-ce qu'on pourrait faire un rappel, Julie, sur justement les dates à venir des chantiers et des événements qui vont arriver avec l'association Concordia pour justement qu'on ait une petite idée de l'agenda qui arrive, du calendrier?
2: Oui, bien sûr. Alors, on a notre premier projet qui commence le 1er mai. Donc, nos projets durent 15 jours en Occitanie. Donc, c'est à Clermont-l'Hérault. L'idée, c'est de reconstruire des capitelles. Donc, c'était des maisons de bergers en pierre sèche, donc dans un cadre idyllique, pas loin du lac du Salagou. Donc, on a ces deux projets environnementaux là avant l'été. Ensuite, on a un projet au château de Clermont-l'Hérault pour refaire la calade. Donc, c'est la voie en pierre au pied du donjon. On a un projet mosaïque aussi au mois de juillet à Cestons-sur-Orbe. Sur la deuxième quinzaine de mai, on a un projet dans le Gard à Sauve où ça va être aussi un mur d'enceinte que les jeunes vont restaurer. Donc, on a beaucoup de projets en lien avec l'environnement et le patrimoine. On a un projet aussi à Marseillan qui, je pense, va avoir beaucoup de succès au mois d'août parce qu'évidemment, c'est au bord de la mer.
0: C'est ça, voilà.
2: Donc, ça plaît. Et donc, pour tous ces projets, je rappelle qu'on reçoit des jeunes internationaux, mais que les jeunes occitans, les jeunes d'ici et les jeunes de toute la France sont évidemment les bienvenus. Et c'est même rassurant, comme disait Aimé, de faire ses premiers pas en France.
0: Et puis, les jeunes francophones peuvent aussi, eux, aller à l'étranger.
2: Tout à fait, vous avez tout compris. Donc nous, on est partenaire avec une centaine d'organisations dans le monde. Ça s'appelle l'Alliance. Et donc, on envoie aussi nos jeunes Français qui le souhaitent sur des projets à l'étranger. Tout est sur notre site internet.
0: Merci beaucoup. Donc c'est concordia.com.fr.
2: .fr.
0: J'ai failli me tromper. Merci à vous, en tout cas, vous deux, Julie et Aimé, d'avoir répondu à mes questions, simplement. Donc c'était sur l'association Concordia qui, justement, organise des chantiers un petit peu partout en France et notamment donc dans l'antenne de Roussillon. Oui, Julie, vous vouliez terminé?
2: Oui, je voulais dire, donc il nous reste encore quelques places.
0: Pardon.
2: Donc cette année, c'était un contexte un peu particulier puisqu'il y avait des élections municipales. Donc il nous reste quelques places dans la programmation d'été. Donc si jamais il y a des partenaires territoriaux qui nous écoutent, qui ont des murs à retaper, des sentiers à débroussailler, ils peuvent également nous contacter.
0: Toujours sur le site internet ou sur Instagram?
2: Sur le site internet ou sur le mail que je peux vous donner si vous le souhaitez.
0: Oui, alors dites-le et on va rappeler bien sûr que c'est disponible sur le site
2: chantier
0: internet.
2: Ou pluriel.languedoc-roussillon@concordia.fr.
0: Merci beaucoup, en tout cas, donc, pour vos réponses. L'émission est à présent terminée. Je vous propose de la réécouter dès maintenant en format podcast sur notre site internet, radio-aviva.com. Et à très vite sur le programme.
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1: Bonjour à toutes et à tous et bienvenue sur Radio Aviva du 4 au 12 juin prochain. La 43e édition du Festival de Musiques Anciennes à Maguelone aura lieu donc pendant quelques jours avec pour thème principal résonance. On y reviendra plus tard. Nous allons donc bien sûr parler de la programmation, présenter le festival, son historique, même si cela fait quand même 43 ans qu'il opère, on va dire qu'il est présent sur le territoire donc Hérolté. Pour en parler aujourd'hui avec moi, je suis en compagnie du président et donc du fondateur du festival, Philippe Leclan. Bonjour à vous.
2: Bonjour.
1: Merci à vous de me répondre et de répondre à mes questions aujourd'hui. Très brièvement, pour nos auditeurs et auditrices qui peut-être ne sauraient pas encore ce que c'est que le Festival des Musiques Anciennes à Maguelone, globalement, comment est-ce qu'on pourrait le résumer pour eux ?
2: Bah écoutez, les choses sont assez simples. C'est un festival qui se déroule depuis maintenant plus de 40 ans sur la presqu'île de Maguelone, à quelques encablures de Paladins-les-Flots. C'est un festival qui est dévolu aux musiques anciennes. Donc, je rappelle, les musiques anciennes, ce sont les musiques du Moyen-Âge, de la Renaissance et de la période baroque. Ce festival se déroule dans un cadre à la fois prestigieux et unique, hein, puisque c'est une presqu'île qui est encerclée par la Méditerranée et les étangs, avec une vue imprenable sur l'horizon de la mer, effectivement. Et puis, c'est un lieu chargé d'histoire parce que ça a été le siège de l'évêché de Montpellier avant que celui-ci ne soit transféré sur Montpellier, donc dans une splendide cathédrale fortifiée du XIIe siècle avec une acoustique exceptionnelle. Donc tous les ingrédients sont réunis pour écouter de la belle musique.
1: Et ça va se passer donc du 4 au 12 juin prochain, c'est la 43e édition. On rappelle, quand on entend musique ancienne, on peut se dire que les jeunes ne feront pas partie de la partie, mais pourtant c'est le contraire. Justement, il y a beaucoup de jeunes musiciens qui seront présents et en plus de ça, des locaux. Que demander de plus ?
2: Eh bien, écoutez, c'est le grand paradoxe. Comme pour nombre de spectacles, hein, vous allez dans dans les gros festivals, que ce soit Radio France, même le Printemps des Comédiens pour le théâtre, la danse et autres. Si vous regardez la typologie, peut-être moins sur la danse, hein, mais si vous voyez la typologie du public, ce sont souvent des personnes qui ont comme moi les cheveux un peu grisonnants, voire blancs. Mais par contre, effectivement, le paradoxe, c'est que sur scène, vous avez des jeunes, le plus souvent, qui sont des jeunes musiciens. C'est un peu difficile à comprendre, mais en même temps, ça tient peut-être aussi à l'économie de la musique, parce que bon, si vous prenez par exemple les orchestres symphoniques, ce sont le plus souvent, vous prenez le cadre de Montpellier, ce sont des fonctionnaires territoriaux, donc qui gravissent les échelons, qui restent un petit peu accrochés à leur poste, pas beaucoup de mutations. Par contre, l'économie de la musique ancienne, et spécialement du baroque, c'est une économie qui est beaucoup plus libérale, au bon sens du terme, où les artistes sautent d'un ensemble à un autre. Hein. On parle aussi d'ensemble à géométrie variable. Enfin bon, c'est un milieu qui bouge, qui est beaucoup plus mobile. Et c'est peut-être une des raisons pour laquelle il y a beaucoup de jeunes musiciens.
1: Qui se produiront donc dans un des lieux principaux de ce Festival des Musiques Anciennes à Maguelone, qui est la cathédrale. Donc, est-ce qu'il y a un rapport aussi avec le thème de cette année, résonance, parce qu'on suppose que le son sera bon quand même sur place?
2: Le son est excellent, mais je pense que effectivement dans l'édito de présentation, Sylvain Sartre, qui en est le directeur artistique, a voulu surtout mettre en valeur le fait que la programmation comportera à la fois des musiques savantes, mais aussi des musiques traditionnelles, voire populaires. Donc c'est un peu la résonance entre ces différents types de musique.
1: Bon, alors globalement dans la programmation, Philippe Leclan, qu'est-ce qu'on va pouvoir retrouver, qu'est-ce qu'on va pouvoir écouter donc pour cette 43e édition?
2: Le 4 juin, donc en ouverture, on accueille un ensemble relativement récent, puisqu'il a été créé finalement en 2019-2020. C'est l'ensemble Idjemeli, qui est dirigé par un ténor, Emiliano González Toro. Et donc là, vous aurez un programme de musique italienne, principalement du 17e, et où le public pourra effectivement écouter l'instrumentarium de cette période avec l'harpe triple, l'archilute, la viole de gambe. La viole de gambe, c'est un peu l'instrument qu'on connaît peut-être le plus parce qu'il a été mondialement mis sur scène et présenté au public. C'est devenu un instrument grand public à travers le film « Tous les matins du monde » où les gens ont découvert dans les années 80 Jordi Savall qui clôturera d'ailleurs le festival. Et puis après, vous avez le violon. Enfin bon, vous avez différents instruments qui effectivement incarnent la musique du XVIIe siècle et ouais. Là, plus spécialement la musique italienne.
1: Où est-ce qu'on va pouvoir retrouver la programmation? Est-ce qu'il y a un site internet, des réseaux sociaux si jamais on a des questions?
2: Oui, bon, on est présent sur Facebook, sur Instagram, et là on est en train d'ouvrir un compte sur LinkedIn. Et puis bon, il y a un site internet, musique ancienne à maglone.com, où vous avez tous les renseignements, le détail des concerts. Donc le 4 juin, effectivement, on vient d'en parler. Et puis le concert suivant, là aussi, on a un fil conducteur sur nos éditions, c'est qu'on fait la place à l'émergence, donc aux jeunes ensembles. Et donc, on est amené, on a initié un partenariat avec une fondation, la fondation Saint-Gervais-Polignac, qui met en avant les jeunes générations. Et donc, c'est ainsi qu'on va accueillir le 7 juin l'ensemble Théodora, qui est un quatuor féminin, composé de quatre femmes. Et là aussi, on pourra découvrir les musiques françaises, parce que bon, on exportait la musique dans ces périodes où les musiciens et les compositeurs allaient de cours en cours. Et là, vous pourrez découvrir des musiques françaises qui étaient jouées dans les cours allemandes. Et auparavant, le public pourra faire connaissance, s'il ne l'a pas déjà fait, avec le répertoire de la Renaissance, avec un des, si ce n'est l'ensemble qui incarne les musiciens français sur ce type de patrimoine musical, c'est l'ensemble Douce Mémoire, qui était jusqu'à l'an dernier dirigé par Denis Rézindadre, qui est un peu le chantre des musiques de la Renaissance, le musicien qui, depuis 30, plus de 30 ans, voire même 40 ans, incarnait ses musiques avec son ensemble Douce Mémoire. Il est décédé brutalement l'an dernier. C'est d'ailleurs en son honneur et l'édition 2026 du festival va lui être dédiée parce que c'est quelqu'un qui est très souvent venu à Maglone et sur différents festivals que j'ai organisés ou que je continue à organiser sur la région. Et donc c'est pour nous, on se devait de lui rendre hommage. Et là vous pourrez écouter toutes les musiques et chansons que l'on pouvait interpréter pour faire somme dans les châteaux de la Loire, à Chambord, à Chenonceau. Et c'est tout ce patrimoine musical français que l'on pourra découvrir sur le concert du 6 juin.
1: Rendez-vous donc du 4 au 12 juin donc pour cette 43e édition du Festival de Musiques Anciennes à Maglone. Tout le reste de la programmation est à retrouver sur leur site internet, mais aussi donc sur leurs réseaux sociaux. Merci à vous, en tout cas Philippe Leclan. On arrive déjà à la fin de cette émission. Je rappelle donc que vous êtes le président et fondateur donc de ce festival. Merci à vous pour vos réponses.
2: Merci.
1: Cette émission est terminée. Je vous propose de la réécouter au format podcast sur notre site internet radio-avivva.com et à très vite sur le programme.
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3: Bonjour à toutes et à tous et bienvenue dans votre agenda. Voici les événements ainsi que les sorties à venir. Le lundi 25 mai, nous vous proposons une soirée originale au Kaleido à Montpellier qui organise donc une soirée stand-up avec plusieurs humoristes. Ils sont quatre pour vous donner une heure de show. Quoi de mieux pour bien commencer la semaine? Donc, l'inscription se fait via le Facebook du Kaleido Bar qui s'écrit avec un K à partir de 19h30 tous les lundis de la période estivale. En pleine comédie du livre et les rencontres d'auteurs fleurissent, ici, le mardi 26 mai, des étudiants montpelliérains vous proposent un événement rassemblant les professionnels du monde de la bande dessinée et de la romance, et bien plus encore. Nous ne savons pas encore quels auteurs seront présents, c'est la surprise. C'est organisé par le bar de la Bulle Dingue, c'est rue Pierre Saint-Gély, à Montpellier, on le rappelle, le 26 mai. Et on reste dans le thème du divertissement, cette fois-ci pour les novices. Mercredi 27, le pôle culture de la faculté de médecine et l'IES de la CM Corpo organise donc leur soirée en scène ouverte pour sa 22e édition. Y participer, c'est aussi soutenir l'accompagnement des femmes dans leur santé menstruelle, notamment sur la recherche sur l'endométriose, où cette soirée scène ouverte va se passer à la faculté de médecine, quand le 27 mai à partir de 19h30. Venez donc nombreux pour cette soirée scène ouverte. Du 22 au 31 mai, les marteaux de Gélone reviennent pour la 9e édition. On va de rejoindre Saint-Guilhem-le-Désert. Le festival s'installe à Montpellier et transforme église et salle en véritable chambre d'école médiévale. Entre chants mystiques, récits anciens et instruments oubliés, chaque concert agit comme une incantation. Le programme comprend de nombreux concerts, projections, ateliers. Il y en a vraiment pour tous les goûts, alors n'hésitez pas. Pour plus d'informations, la billetterie se trouve sur cimeduciel-au-marge.org. C'est jusqu'au 6 septembre prochain, l'exposition de Marion Fayolle, dessinatrice ardéchoise, appelée « Les aimants » sera accrochée à l'espace Dominique Bagoué. Toute une série de dessins et de textes découlant d'un des thèmes de prédilection de l'artiste, l'amour, sera donc exposé. Car imager ou mettre à plat sur papier ce qu'on ressent peut être compliqué, notamment quand on parle d'amour. Marion Fayolle le fait pour nous et pour vous donc jusqu'au 6 septembre à l'espace Dominique Bagoué. L'expo « Les aimants » invite les visiteurs et les visiteuses à s'immerger dans un univers visuel et littéraire où se croisent amour, corps et récit. C'est tout pour cet agenda. À bientôt sur Radio Aviva.

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2: Cette semaine, l'émission Étincelle se penche sur l'éducation, un sujet particulièrement sensible et essentiel en 2023. Le judaïsme accorde une importance considérable à l'enfance et à l'éducation. On en parle ce matin avec mon invité que j'ai l'honneur et le plaisir de recevoir, Dr Anne Lorrain. Bonjour.
3: Bonjour Monsieur le Rabbin, je vous remercie pour votre invitation, j'en suis honorée également. Donc effectivement, en 2023, il y a des questions urgentes dans l'éducation. Les enfants d'aujourd'hui sont couverts d'objets, mais manquent de beaucoup de choses qui les aideraient à grandir, c'est-à-dire des limites, mais nous allons y revenir.
2: Oui, alors effectivement, on va en parler, c'est justement le propos. Merci d'avoir répondu présente à notre invitation. Alors, si on pourrait se permettre de rapporter une première citation, celle qui se trouve dans les Proverbes, le livre de Michelet, qui se trouve au chapitre 22, le verset 6. Ce verset nous dit qu'il faut éduquer l'enfant. Éduque l'enfant selon son chemin, et lorsqu'il vieillira, il ne le quittera pas. Alors, certains l'interprètent comme étant éduque l'enfant selon son propre chemin, selon son propre cheminement, sa propre nature, et d'autres vont dire que le chemin en question n'est pas le chemin de l'enfant, mais le chemin de l'éducation, comme s'il fallait comprendre éduque l'enfant à s'éduquer. Alors, est-ce que vous pouvez justement nous donner un peu les bons tuyaux pour l'éducation? Comment définir l'éducation? Est-ce que ce verset justement est parlant?
3: Alors, effectivement, chaque enfant vient au monde avec son caractère unique, déjà sur le plan génétique. Et puis, on va voir dès la naissance qu'il a son tempérament à lui. Le tempérament, c'est la partie biologique du comportement. Vous savez bien que chaque enfant est différent. Il y en a qui sont plus ou moins actifs, plus ou moins dynamiques. Certains enfants sont plus calmes, d'autres ont le goût du risque. Il y a des enfants qui sont très sensibles à l'environnement. Il y en a d'autres qui résistent. Il peut y avoir des catastrophes dans l'environnement, ils vont pouvoir quand même se construire sans dommage. Il y en a d'autres qui sont beaucoup plus sensibles. Il y a également le niveau d'anxiété et la coloration de l'humeur, qui sont aussi des traits de tempérament. La coloration de l'humeur, c'est-à-dire se réveiller de bonne humeur le matin ou se réveiller ou que le réveil soit plus compliqué et plus un démarrage plus progressif. Voilà, tous ces traits de... Puis il y a aussi le goût du risque ou la prudence. Donc vous voyez que ces traits sont déjà assez divers. Et selon qu'on a un enfant qui a un goût du risque ou un enfant qui est prudent, il ne va pas avoir du tout la même réaction dans l'interaction avec vous. Par exemple, quand on met un enfant qui a le goût du risque sur une balançoire, il va être euphorique, même un bébé. Alors qu'un bébé qui est prudent, il va être terrorisé sur la balançoire. Pourtant, vous avez proposé la même activité aux deux. Donc ça, c'est le tempérament. Chaque enfant est différent. Et effectivement, l'enfant doit être élevé selon ses particularités. Si chaque enfant est unique, c'est que notre peuple a besoin d'une grande diversité d'êtres humains. Ensuite, éduque ton enfant pour qu'il s'éduque lui-même, c'est exactement l'objet de l'éducation, puisque nous allons voir que éduquer un enfant, c'est lui apporter des limites, et ces limites, certes, ce sont les parents qui vont la lui apporter, ou ses enseignants, son rabbin, mais après, l'enfant, il va les mettre à l'intérieur de lui, les intérioriser, et ce sont ces limites qui vont agir toute sa vie.
2: Très bien. Alors ça, c'est une très bonne définition, merci beaucoup. La suite, en fait, qui peut être intéressante, c'est justement par rapport à ces limites, ramener encore un deuxième verset, si je peux me permettre, toujours dans le livre des Proverbes et un peu plus loin dans les textes, il est écrit, alors, en hébreu, celui qui retient le shifto, c'est le bâton, shevet, qu'on traduit le bâton, eh bien, manque cruellement, on peut dire, d'amour envers son fils. Comme si, donc, l'éducation était non seulement au niveau du shevet, si on pouvait traduire correctement ce terme, en fait, on peut le traduire le bâton, mais effectivement, c'est très péjoratif, puisqu'il ne s'agit pas de donner des coups à un enfant, mais le shevet représente justement l'autorité. Shevet veut dire également autorité, limite. Alors peut-on peut-être développer cette partie-là, de cet aspect-là de l'éducation, celle des limites et de l'autorité?
3: Tout à fait. Donc il y a un souci, c'est-à-dire qu'il y a une confusion dans notre période entre l'autorité et l'autoritarisme, en fait. Et les enfants n'ont pas besoin d'autoritarisme, mais ils ont besoin d'autorité. Une autorité, c'est quelque chose qui est posé dans le respect de l'enfant. Ça va lui permettre également, en retour, de respecter ses parents. Une des premières choses que l'enfant doit apprendre, c'est que dans une famille, chacun se respecte. Ça, c'est très important. C'est ce qui l'amènera après à respecter les personnes autour de lui quand il sortira de la famille. Donc, à cause du jugement très négatif et justifié sur l'autoritarisme, l'autorité a disparu, c'est devenu une sorte de gros mot. Et donc, actuellement, les enfants ont des droits. C'est la Convention internationale des droits de l'enfant de 2003 qui a été faite par l'UNICEF. Et en fait, cette convention, elle est mal comprise. Effectivement, il fallait un texte fort et international pour protéger les enfants. Parce qu'il y a des enfants qui ne sont pas protégés, qui sont victimes de mauvais traitements. Il fallait absolument que ça cesse. Mais on a oublié que dans cette convention, il y a quatre termes. Santé, éducation, égalité, protection. Donc éduquer un enfant, ce n'est pas lui apporter tout ce qu'il demande. Éduquer un enfant, c'est lui apprendre à s'adapter progressivement au monde qui l'entoure et aux humains qui l'entourent, de façon à ce que lui-même puisse prendre sa place dans la société ensuite. Donc les enfants d'aujourd'hui, ils ont trop de choses. Moi, les parents que je vois, ils me disent « je fais tout pour mon enfant, mon enfant il a tout ». Et effectivement, les enfants ils ont tout. Ils ont une chambre qui ressemble à un magasin de jouets. Et alors, j'aimerais bien que les parents entendent que une poupée, ça a de la valeur, mais 15 poupées n'ont plus aucune valeur. Sur les 15, il n'y en a plus aucune qui aura de la valeur. Et pour les doudous, c'est pareil. Les enfants ont besoin d'un doudou. Ils ont 30 peluches dans la chambre. Et 30 peluches, elles n'ont plus de valeur. Il n'y en a aucune qui a de la valeur non plus. Donc, revenir à la valeur des choses, c'est un peu plus d'austérité dans le fait d'apporter et encore apporter des jouets aux enfants. On est dans une société de consommation contre laquelle les parents doivent réagir, puisque répondre à la demande immédiate d'un enfant, c'est très facile de répondre actuellement. En 2023, les objets viennent de Chine, donc ils sont peu chers. Et donc on a envie de combler, de faire plaisir à son enfant. Et en fait, c'est un leurre. L'enfant ne peut pas grandir si on comble ses désirs en permanence. Déjà, quand on comble le désir d'un enfant tout de suite, ce qu'on lui apporte a beaucoup moins de valeur que s'il avait attendu pour l'avoir. Donc le fait de différer, quand on a envie de quelque chose, le fait de le différer donne plus de la valeur à ce que l'enfant aura à la fin. Donc, je reviens à notre propos. Trop d'objets et pas assez de limites. Les enfants, pour grandir, ont besoin, ils interrogent d'ailleurs, dès l'âge de 1 an, 18 mois, mais on y reviendra, ils interrogent les limites. Est-ce que ça, je peux le faire? Est-ce que je peux tourner le bouton de la machine à laver? Ou est-ce que je peux tirer la queue du chat? Ou est-ce que je peux pousser un peu mon petit frère ou mon grand frère? Ils testent. Et ces enfants qui testent, ils doivent avoir une réponse claire des parents, des deux parents, du père et de la mère, en disant que ça, dans notre famille, ce n'est pas possible. On ne fait pas du mal aux autres, on respecte les autres, et en retour, toi, tu seras respecté dans la famille. Chaque fois que les parents parlent ensemble à l'enfant, ça a 10 fois plus de poids que si c'est un seul des parents qui parle. Donc, on pose de la limite à l'enfant, et ensuite, chaque fois qu'il va transgresser, on va le punir, parce que si une parole n'est pas suivie d'actes, elle n'a aucune valeur pour l'enfant. Donc l'enfant, pour intégrer la limite, il doit éprouver la frustration. C'est-à-dire, c'est uniquement en éprouvant la frustration qu'il va pouvoir mettre la limite à l'intérieur de lui. Concrètement, Arthur, il va pousser sa petite sœur. Donc, vous allez dire à Arthur, ça tu sais bien qu'on ne l'accepte pas dans notre famille. Donc tu vas aller dans ta chambre tout de suite. Arthur va dans sa chambre. C'est vraiment frustrant parce qu'il était en pleine action. Là, on le coupe de la relation avec le reste de la famille temporairement. Et donc, après, la prochaine fois qu'il voudra pousser sa petite sœur, peut-être il la poussera dans plus longtemps et peut-être il la poussera moins fort aussi. Et au fur et à mesure, avec la répétition de « je transgresse, j'ai la punition », l'enfant, il va intégrer qu'on ne fait pas mal à sa petite sœur. Et ayant intégré ça, il va transformer sa pulsion agressive impulsion créative, c'est-à-dire il va inventer des jeux avec sa petite sœur, ou il va lire, ou il va faire des constructions, il va faire des choses beaucoup plus intéressantes que le conflit et l'agressivité.
2: Merci docteur, cette notion est relativement importante et essentielle. En tout cas, les appels à restaurer l'autorité dans l'éducation ne sont pas si archaïques que ça. On va marquer une courte pause musicale, restez avec nous sur Radio Aviva, merci.
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0: De retour sur Radio Aviva en compagnie du docteur Anne Laurin, pédopsychiatre à Montpellier. On parlait d'éducation, on parle d'éducation et nous étions en train de rapporter donc une citation au niveau des limites que l'on doit placer dans l'éducation. Est-ce que, docteur, vous pouvez nous donner un exemple concret justement pour nos auditeurs ?
1: Voilà, alors là, donc, je vais vous raconter l'histoire de Justin, qui est un enfant, justement, qui n'a pas reçu assez de limites, pour vous montrer un peu, mais ça va vous parler, parce que dans votre entourage, je suis sûre que vous voyez des enfants qui sont aussi en manque de limites. Déjà, on voit qu'un enfant est en manque de limites quand il parle trop fort, dans la rue, par exemple, qu'il arrose tout le monde de ce qu'il a à dire et qui a une relation à lui et aux autres qui n'est pas calée. Enfin bon, je reviens à Justin. C'est un garçon de 8 ans, qui est un enfant qui est sportif, en pleine santé, mais il a souvent le visage triste, et quand il s'adresse à sa mère, il lui donne des ordres. À la fois, il donne des ordres pour avoir quelque chose immédiatement. Là, à l'occurrence, c'était un maillot de foot. Il avait tellement insisté la veille pour que sa mère lui achète un maillot de foot. La pauvre, elle dit oui, écoutez, j'ai craqué parce que il a tellement insisté. Donc, il lui avait fait promettre d'acheter le maillot de foot. Donc, le lendemain, en début d'après-midi, et il se trouve que ce jour-là, le repas s'est décalé. Et donc, la mère voulait faire le repas avant d'aller acheter le maillot de foot. Et son fils a fait une grosse crise. 8 ans, il a fait une grosse crise de tout petit. En disant que c'était pas possible, s'est mis à pleurer, que lui mangerait pas, que elle exagérait, qu'elle lui mentait, elle lui avait fait une promesse, en fait, etc. C'est un garçon qui à table donne des ordres, ne met jamais aucune formule de politesse. Il dit je veux du pain, donne-moi le sel. C'est pas bon, c'est trop cuit. Il maltraite aussi sa petite sœur qui a 18 mois. Il la manipule trop brutalement. Il supporte aucune contrainte. C'est un enfant qui n'a pas de limites, c'est un enfant qui n'arrive pas à contrôler ses gestes et à s'inhiber. Ce qu'on appelle le contrôle inhibiteur. C'est une faculté intellectuelle très importante qui nous permet dans la vie de ne pas faire tout ce qui nous passe par la tête. D'inhiber des comportements qui sont répréhensibles. Sur le plan scolaire, cet enfant est également dans l'évitement, c'est-à-dire qu'il est un échec scolaire malgré des bonnes capacités, parce qu'il n'arrive pas à faire d'efforts. Il se sent nul, il est déprimé, enfin voilà. Donc vous voyez que un garçon qui n'a pas de limite, il a réduit son entourage dans son service, il n'est pas capable de s'endormir tout seul, enfin voilà. Donc c'est pour ça qu'il faut vraiment poser des limites à un enfant, et il faut commencer tôt.
0: Parfait, donc on va essayer de parler également plus concrètement, donner peut-être certains tuyaux aux parents. Alors on parle souvent d'exemplarité, de le fait que l'éducation est des fois peut-être plus implicite qu'explicite, mais j'aimerais rapporter une histoire qui s'est déroulée donc il y a quelques années. Une personne était voir un rabbin connu, donc à qui on avait posé la question: à quel âge est-ce qu'on commence l'éducation de son enfant? Cette personne-là avait son enfant qui venait de naître, je crois, et le rabbin lui a répondu: eh bien, l'éducation de votre enfant commence à votre naissance, à vous. Alors, est-ce qu'on peut commencer

0: être à parler de cet aspect-là de l'éducation. À quel moment est-ce qu'on commence et de quelle façon?
1: Alors, c'est très joli, hein. C'est vrai que c'est la mère qui porte l'éducation avec le père, mais selon ce que la mère a reçu, ça va être plus ou moins facile pour elle d'élever son enfant. Quand on a reçu tout ce qu'il fallait, l'éducation, le maternage sont assez simples en fait. Mais quand on n'a pas reçu, quand on n'a pas été accueilli comme il aurait fallu, en fait, tout est difficile, tout est à apprendre. Mais il y a des mères formidables qui inventent, qui donnent ce qu'elles n'ont pas reçu. Et ça, c'est vraiment magnifique. Alors, sur l'éducation, ça commence... Bon, vous savez, quand un enfant naît au monde, vient au monde, la mère se met... elle se met, en fait, en symbiose avec lui. C'est-à-dire qu'elle est en empathie complète. Ce qui lui permet de percevoir les besoins de son enfant, de décoder les pleurs. Est-ce que là, il a faim? Est-ce qu'il a mal? Est-ce qu'il doit être changé? Et donc, cet ajustement au plus près des besoins du tout petit dure au moins jusqu'à l'âge de 1 an. Et ensuite, les enfants commencent à interroger les limites. Vous savez, ils commencent à demander... enfin, à demander ou à montrer le geste et à regarder derrière ce qu'on lui, le regard du parent qui est là. Est-ce que je peux toucher le bouton de la machine à laver ou est-ce que je peux tirer la queue du chat ou pousser mon petit frère? Et à ce moment-là, c'est très important de poser les limites à l'enfant, de lui dire que ça, ce n'est pas possible, en lui transmettant les valeurs de la famille. Dans notre famille, on se respecte, donc on n'a pas le droit de faire de mal aux autres. Ensuite, quand on a posé la limite à l'enfant, il faut que ça soit les deux parents, le père et la mère, qui posent la limite. Et ensuite, chaque fois que l'enfant il va continuer à tirer la queue du chat ou à bousculer sa petite sœur, il va falloir poser une punition. Punition qui va être de couper la relation, c'est-à-dire que l'enfant va aller quelques minutes dans une pièce à côté, selon l'âge de l'enfant. C'est une pièce où, évidemment, il n'est pas dans le noir, il y a des jeux. Pas de jeu d'écran, mais il y a des livres, des jouets. Simplement, ce qu'il faut, c'est couper la relation pour que l'enfant se sentant frustré de cette relation qui est coupée, puisse intégrer la limite. C'est-à-dire, la prochaine fois, il va peut-être attendre plus longtemps avant de bousculer son petit frère, ou peut-être il le bousculera moins fort aussi. Et puis, petit à petit, la limite va rentrer à l'intérieur de lui-même. Voilà, donc selon l'âge, évidemment, à 18 mois, c'est ne pas se mettre en danger, ne pas mettre les autres en danger. Et puis, petit à petit, à mesure que l'enfant grandit, ça va être de s'occuper de ses affaires lui-même. Par exemple, s'habiller tout seul, ça rejoint la question de l'autonomie après. Refuser qu'un enfant demande d'être habillé quand il a 3 ans et le guider pour qu'il le fasse lui-même. Tout ça, ça rejoint la question des limites, c'est-à-dire, en fait, qu'est-ce que c'est éduquer? C'est permettre à l'enfant de grandir.
0: Et tout à fait. Alors, on pouvait également peut-être amener cette fameuse citation biblique, l'histoire de Joseph, et on en reparlera, je pense qu'on aura l'occasion, j'espère, de pouvoir reparler un peu de la relation, peut-être aux frères, entre frères, et justement, les récits bibliques ne manquent pas d'exemples à ce sujet. Alors, on avait évoqué cette histoire de Joseph, qui était donc prêt à commettre une faute, et à ce moment-là, ce qui va le retenir, c'est justement l'image de son père. En fait, c'est une citation du Midrash, où on dit qu'il aurait vu ce qu'on appelle le diokan en hébreu, c'est-à-dire le tampon, l'image de son père, comme si elle avait été vraiment imprégnée en lui comme un tampon. Et ça montre, je pense, aussi à la fois le fait que le père s'était certainement conduit de manière droite pour que le fils puisse éventuellement voir ça chez son père, mais en tout cas, ça l'avait tellement imprégné qu'il a pu se retenir donc de fauter. Ça rejoint, je pense, cette notion des limites.
1: Tout à fait. L'objectif de la limite, c'est vraiment que l'enfant la mette à l'intérieur de lui-même et après puisse s'en saisir toute sa vie. En fait, le rôle du père, là, est particulièrement important, puisque la mère, qui a été très proche de son nouveau-né, de son tout-petit, a du mal à passer de la position d'empathie complète et d'ajustement complet à son fils ou à sa fille, au fait de le frustrer. C'est très douloureux pour elle. Et donc là, elle a vraiment besoin du soutien du père. La parole du père est très, très importante. Déjà, le père, pour un enfant, c'est celui qui lui transmet son nom, c'est celui qui est à l'origine de sa vie avec la mère. Et donc la parole du père va être très importante, étant un tout petit peu plus à distance de l'enfant que la mère, il peut soutenir la mère pour poser les limites. Plus l'enfant est petit, plus il est important que le père et la mère soient associés pour poser la limite. Mmh. Ensuite, la mère pourra parler au nom du père. Par exemple, un enfant de 8 ans, Aaron, qui avait fait une grosse crise à sa mère, il ne voulait pas faire ses devoirs. Sa maman lui a dit, bon, écoute, ce soir, ça va pas, ton papa, il n'est pas d'accord pour que tu te comportes comme ça, je vais lui en parler ce soir. Aaron, évidemment, il s'est mis à pleurer, à crier, non, surtout, n'en parle pas, papa, n'en parle pas, papa. Et la maman, elle a tenu bon, elle en a parlé à son mari quand il est rentré le soir. Et donc, après le soir, Aaron, il est allé dans sa chambre, il a fait un dessin, il s'est dessiné entre ses deux parents, comme posé sur une planche qui serait tenue par les deux parents. Et donc il a dit, là c'est mon papa, là c'est ma maman, et moi là, je suis en équilibre. Pour signifier à quel point l'éducation est portée vraiment par les deux parents. La parole du père, elle est magique, je voulais juste vous redire aussi ça. Un garçon de 12 ans qui, sur le plan scolaire, n'investissait vraiment pas. Et son père lui a dit, son père qui était un peu fâché avec l'école lui-même, mais parce qu'il n'était pas bien arrivé en tant qu'enfant, il ne surveillait pas les devoirs d'ailleurs, il a dit à son fils, tu as intérêt à me rapporter des bonnes notes. Et à partir de là, ce garçon s'est mis à investir le scolaire pour faire plaisir à son papa et lui rapporter des bonnes notes. La parole du père, c'est magique.
0: Merci docteur, vous parliez des dessins justement, docteur Anne Lorrain, pédopsychiatre qui est spécialiste dans l'interprétation des dessins. Vous avez publié un livre qui s'appelle « Ce que nous racontent les dessins d'enfants », c'est une préface également de Boris Cyrulnik et c'est édité par Philippe Duval. Vous pouvez retrouver l'émission en podcast ainsi que toutes les autres émissions donc de Radio Aviva sur le site internet radioaviva.com. À la semaine prochaine, merci.
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2: Bonjour à toutes et à tous et bienvenue dans votre agenda. Voici les événements ainsi que les sorties à venir. Le lundi 25 mai, nous vous proposons une soirée originale au Kaleido à Montpellier qui organise donc une soirée stand-up avec plusieurs humoristes. Ils sont quatre pour vous donner une heure de show. Quoi de mieux pour bien commencer la semaine? Donc, l'inscription se fait via le Facebook du Kaleido Bar qui s'écrit avec un K à partir de 19h30 tous les lundis de la période estivale. En pleine comédie du livre et les rencontres d'auteurs fleurissent, ici, le mardi 26 mai, des étudiants montpelliérains vous proposent un événement rassemblant les professionnels du monde de la bande dessinée et de la romance, et bien plus encore. Nous ne savons pas encore quels auteurs seront présents, c'est la surprise. C'est organisé par le bar de la Buldingue, c'est rue Pierre Saint-Gély, à Montpellier, on le rappelle, le 26 mai. Et on reste dans le thème du divertissement, cette fois-ci pour les novices. Mercredi 27, le pôle culture de la faculté de médecine et l'IES de la CM Corpo organise donc leur soirée en scène ouverte pour sa 22e édition. Y participer, c'est aussi soutenir l'accompagnement des femmes dans leur santé menstruelle, notamment sur la recherche sur l'endométriose. Où cette soirée scène ouverte va se passer à la faculté de médecine, quand le 27 mai à partir de 19h30. Venez donc nombreux pour cette soirée scène ouverte. Du 22 au 31 mai, les marteaux de Gélone reviennent pour la 9e édition. On va de rejoindre Saint-Guilhem-le-Désert. Le festival s'installe à Montpellier et transforme église et salle en véritable chambre d'école médiévale. Entre chants mystiques, récits anciens et instruments oubliés, chaque concert agit comme une incantation. Le programme comprend de nombreux concerts, projections, ateliers. Il y en a vraiment pour tous les goûts, alors n'hésitez pas. Pour plus d'informations, la billetterie se trouve sur cimeducielaumarge.org. C'est jusqu'au 6 septembre prochain, l'exposition de Marion Fayol, dessinatrice ardéchoise appelée Les Aimants, sera accrochée à l'espace Dominique Bagoué. Toute une série de dessins et de textes découlant d'un des thèmes de prédilection de l'artiste, l'amour, sera donc exposé. Car imager ou mettre à place sur papier ce qu'on ressent peut être compliqué, notamment quand on parle d'amour. Marion Fayol le fait pour nous et pour vous, donc jusqu'au 6 septembre à l'espace Dominique Bagoué. L'expo Les Aimants invite les visiteurs et les visiteuses à s'immerger dans un univers visuel et littéraire où se croisent amour, corps et récit. C'est tout pour cet agenda. À bientôt sur Radio Aviva.
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1: Bonjour à tous. La consommation de carburant en baisse en France. Elle a diminué de 14% entre le 1er et le 20 mai, selon des chiffres avancés ce matin par le ministre de l'économie, Roland Lescure. Cette baisse survient après une diminution de la consommation de carburant de 11% déjà enregistrée en avril. Et dans ce contexte, le premier ministre Sébastien Lecornu a présenté hier les nouvelles aides de soutien. L'aide grand rouleur est doublée et passe à 100 €. Celles pour les pêcheurs et les agriculteurs sont prolongées jusqu'en août. Les indemnités kilométriques pour les aides à domicile seront revalorisées. Au total, le gouvernement a ainsi mobilisé plus d'1,2 milliard d'euros depuis le début de la crise provoquée par la guerre au Moyen-Orient. Le livret A attire de moins en moins. Le livret d'épargne a signé son pire mois d'avril depuis 2009. Les retraits ont ainsi dépassé les dépôts de plus d'1,2 milliard d'euros le mois dernier. Une chute qui profite notamment à l'assurance vie. La somme totale déposée sur les quelques 58 millions de livrets A reste cependant conséquente. Et Gabriel Attal, bientôt officiellement dans la course à l'Élysée. L'ancien Premier ministre est dans l'Aveyron aujourd'hui. En campagne active depuis des semaines, il devrait donc se déclarer candidat à la présidentielle de 2027. La semaine dernière, le Conseil national de Renaissance l'a déjà désigné comme son candidat. La Cour de cassation se penche sur la filiation des parents d'intention sur les enfants nés par GPA à l'étranger. Elle réunit son assemblée plénière à l'initiative du procureur général. Dans certains pays autorisant la gestation pour autrui, des tribunaux valident le lien de filiation entre l'enfant et ses parents d'intention. Or, la France a longtemps refusé de reconnaître ou d'établir ce lien de filiation, la GPA étant interdite dans le pays. Des violences avant même le coup d'envoi de la finale de la Coupe de France. Des rixes sont éclatées à Paris hier soir, impliquant des supporters niçois. 65 individus ont été interpellés et placés en garde à vue. 6 personnes ont également été blessées, dont l'une grièvement. La finale de la Coupe de France, c'est ce soir. Lens affronte Nice au Stade de France. C'est une rencontre à suivre à partir de 21h. Excellente matinée à tous.

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1: Bonjour à toutes et à tous. Le 31 mai prochain, près de 10 000 personnes partiront du Jardin du Pérou pour la Montpellier-Rennes. Elle en est à sa 17e édition, une course solidaire qui se fera comme d'habitude le même jour que la fête des mères. Plusieurs nouveautés arrivent cette année, à commencer par l'élargissement du soutien de la course au cancer du sein, mais pas que. Écoutons l'interview de la présidente de la Montpellier-Rennes, Barbara Pastre, qui a su récolter en plus de 15 ans de course plus d'1 million d'euros pour les associations de lutte contre le cancer, mais aussi d'accompagnement des patients et des patientes.
2: Je le sens super bien. Je pense que ce sera comme l'année dernière. On va être obligé de refuser du monde, malheureusement. Mais je ne peux pas pousser les rues de l'Écusson. Cette année, nouveau parcours, nouveau départ. En fait, on a fait en sorte que les gens qui courent partent très, très vite et qu'ils ne soient pas tout de suite dans des goulots d'étranglement dans les petites rues. Donc, voilà, ça, c'est une nouveauté. Thème année 80, parce que c'est 17 ans. Et à 17 ans, on n'est pas sérieux. Et puis, c'était un sujet qui revenait souvent par les lycéens et par les étudiants. Pourtant, je ne suis pas mon thème préféré au niveau musique, etc. Mais par contre, le fait de l'organiser, j'ai vu tout de suite que ça allait prendre. Et surtout, quand je l'ai dit aux partenaires, c'est parti. Donc, en fait, je pense que ça va devenir ma période préférée, les années 80.
3: Surtout que vous avez explosé les records pour ce qui est des inscriptions. Vous êtes déjà à plus de 10 000.
2: On est déjà à près de 10 000. Et là, j'ai recommandé ce matin 1 000 t-shirts et 1 000 dossards. Voilà.
3: Pour cette nouvelle édition, vous avez aussi voulu élargir au cancer du sein. Pourquoi est-ce que vous avez voulu faire ça?
2: J'ai voulu élargir au niveau des associations de bénéficiaires parce que souvent, quand je rencontre des femmes, elles me disent oui, mais à chaque fois qu'il y a des associations bénéficiaires, c'est toujours pour le cancer du sein. Nous, on se sent isolés quand on a un autre cancer. Et c'est pour ça que cette année, on a ouvert à d'autres cancers pour aider la recherche et pour aider des associations qui accompagnent ces femmes.
3: Parce que les associations bénéficiaires, aujourd'hui, elles ont chacune un projet. C'est pareil, comment est-ce que vous les choisissez et qu'est-ce qu'elles proposent?
2: Alors en fait, on fait un appel à projet. Là, cette année, il y en a eu 15 qui nous ont répondu et on en a choisi 8. Voilà.
4: Tu déroules les questions?
5: J'ai rien à faire, c'est incroyable.
3: Ok, ouais, voilà. T'as une question?
4: Oui, quel est le profil type de la personne qui concourt et qui vient participer à la Montpellier-Rennes?
2: Sincèrement, là aujourd'hui, il doit y avoir 35% de lycéens. 20% de collégiens et de primaires qui insistent pour que leur famille vienne et le reste que des entreprises, des associations. Et on a surtout, alors là c'était incroyable, on a 195 petits de moins de 7 ans donc qui courent avec leur prénom sur leur dossard mais qui rêvent d'arriver premier parce que les parents me le disent et ça j'adore. On a même des gens qui viennent courir avec leur chien et parce qu'au début on demande des prénoms et on est un peu étonné d'un prénom qui s'appelait Fédor. Heureusement c'était pour un chien. Et on a ouvert depuis le début aux personnes en situation de handicap avec des geôliettes, etc. Et là, j'ai eu un appel hyper touchant, une jeune fille qui est dans l'association Personnage et qui voulait absolument venir. Donc, elle vient avec ses accompagnateurs et je sais, ça m'a vraiment, vraiment touchée qu'une personne comme ça nous fasse cette demande. Voilà, donc j'étais contente, ça touche tout le monde.
4: Je parlais tout à l'heure de fabrication de nouveaux dossards, c'est-à-dire qu'on peut encore s'inscrire si...
2: Oui, il reste 1300 dossards. Mais là, je vous dis ça maintenant. En fait, avec la météo, quand il fait beau, tout le monde s'inscrit. Dès qu'il pleut un peu, ça se calme un petit peu. Donc, je regarde la météo et là, j'espère qu'il va faire beau le 31 mai. Ça suffit, hein, ce mois de mai pluvieux, là.
4: Vous avez l'impression si on va s'inscrire, quel est le parcours, comment on fait?
2: Vous allez sur le site de la Montpellier-Rennes pour les inscriptions.
4: Et tu parlais tout à l'heure de la non-augmentation des tarifs.
2: Ouais.
4: Tu peux aborder ce sujet-là?
2: Oui, alors en fait, on n'a pas voulu augmenter les tarifs. Alors, on est vraiment la course la moins chère, hein, puisque la plupart des gens payent 15 euros parce qu'il y a beaucoup d'étudiants. Sinon, c'est 20 euros. Pratiquement tout est remis aux associations et à la recherche. Moi, aujourd'hui, entre le coût d'un t-shirt, l'eau, les gâteaux, l'organisation, etc., c'est presque 10 euros. Ça me coûte 10 euros par participant. Et on remet au minima 15 euros aux associations et à la recherche. Là, on espère dépasser 1,5 million d'euros remis en 16 ans.
3: Rapidement, juste pour la dernière question, il y a aussi un village avec des stands qui sera organisé. Qui seront présents?
2: Alors, il y aura tous les partenaires, il y aura les associations bénéficiaires et il y aura aussi des stands marchands comme de la lingerie pour les femmes, de la lingerie adaptée. Mais surtout, il y aura une super fleuriste qui pourra vous faire le bouquet de la fête des mères à des petits tarifs. Donc, vous pourrez les acheter sur place.
1: Plusieurs associations bénéficient comme chaque année de cette course à paillettes. En plus de l'ICM et du CHU de Montpellier, il y a aussi cette année l'association Parenthèse de Marie, Accord pour le cancer féminin, le cœur des femmes. Chacune de ces organisations a proposé un projet qui sera financé par l'événement. C'est la fin de cette émission. 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
1: Bonjour à toutes et à tous, c'est déjà le jeudi 21 mai et c'est l'heure du journal des sports avec Sydney Biton. Comment vas-tu ?
2: J'y sais, bonjour, eh ben, je vais très bien en espérant que nos auditeurs sont très bien et recevront le programme car nous allons partir en week-end férié.
1: Et oui, on va
2: et
1: avoir
2: avec
1: de
2: Pentecôte
1: nouveau un long
2: que
1: week-end.
2: Nous souhaitons bonne fête de Pentecôte à tous nos auditeurs, sans distinction.
1: Et comme souvent, on commence le journal avec le football et on va parler de la Coupe Gambardella.
2: Ben oui, on va parler de la Coupe Gambardella, mais à préciser que la France, en 3 jours, aura 3 finales. Handball, football Gambardella et challenge rugby. Donc on va commencer comme tu le souhaites et comme les auditeurs le souhaiteraient, la Coupe Gambardella. Lassine Magnan-Pavé, 16 ans, du Montpellier Hérault, déclare sur le quotidien lorsque je joue au football sur le terrain, il déclare je m'amuse. Et il est à quelques doigts d'un contrat professionnel, peut-être. Mais gagnons la Gambardella et on ira certainement plus loin dans une carrière de footballeur.
1: Et on passe à la Coupe du Monde.
2: Les valises des joueurs sont prêtes. La valse de ces joueurs pour le choix difficile. Eh oui, on va choisir entre la nationalité, le cœur et, ma foi, l'intérêt. Le cas de Lucas Zidane qui a choisi l'Algérie pour le mondial de football. Omer Aziz, lui, non retenu par la Suisse. Altamari, ex-MHSC. La Jordanie et Selam au Maroc. Donc tout s'avance, tout arrive à point. Piano, piano. Eh oui, tout se déroulera très bientôt, mais on y reviendra.
1: Toujours en football, la Ligue Europa.
2: Victoire de Aston Villa 3-0 hier soir contre Fribourg. Eh oui, belle victoire et nous espérons continuer ces programmes. Eh oui, nous en avons d'autres, bien sûr.
1: Effectivement, puisqu'on va parler également de la Coupe de France.
2: Eh oui, vendredi, en Lens reçoit Nice, en espérant que tout se déroule correctement. Et qui sera le vainqueur ? Eh bien, attendons et on verra, bien sûr.
1: Place au handball, toujours une Coupe de France.
2: Alors, oui. Montpellier reçoit, entre guillemets, bien évidemment, samedi soir à 19h30 contre le HBC Nantes, qui, à mon goût, partira vainqueur favori. Mais le terrain est grand et les Montpelliérains ne l'entendent pas de cette oreille-là. Donc attendons et l'on verra.
1: Direction le rugby avec le challenge.
2: Demain, challenge final, le MRC Ulster à Bilbao. Eh oui. Alors, bien sûr, tout le staff s'est réuni, toute la composition du MRC sur le terrain et sur les terrains attendent avec impatience ce match, car les pronostics, c'est une chose, mais le terrain, c'est lui qui décide et attendons vraiment, vraiment vendredi et nous aurons peut-être une Coupe de France à Montpellier.
1: On l'espère.
2: Bah, espérons toujours.
1: Et du côté du tennis, où en est-on avec le Roland-Garros ?
2: Eh bien oui, Loïs Boisseron en quête de repères. Le 24 mai au 7 juin 2026. Alors il faut qu'elle se remette tranquillement. Un proverbe italien est extraordinaire. Qui va piano, va sano, qui va sano, va lontano. Donc, je le traduis, qui va doucement,
1: va lentement, va loin,
2: et qui va loin, réussit.
1: Super. On passe maintenant au basketball avec la NBA, c'est la finale de l'Est.
2: Les Clippers reviennent, les Cavaliers, en finale de l'Est conférence. New York a battu Cleveland 115. à 104. Eh oui, après prolongation. Et décidément, ça devient la mode au basketball, les prolongations.
1: Place à l'athlétisme, puisque le record de France a été battu.
2: Cassandre Bergrand, triathlon, a battu le record de France du 5000 mètres en 14 minutes 40 secondes. 40 secondes. Et bravo, bravo, l'ancienne Montpellier-Reine.
1: Et enfin, on passe au cyclisme avec le Giro Tour d'Italie.
2: Eh bien, le Giro hier a donné la 11e étape victoire de Jonathan Narváez, le Colombien. Et au général, nous avons Alfonso Pelayo, Portugal. La 12e étape donc qui ouvrira les portes de Imperia et Novi Ligure. Le peloton devra parcourir 177 kilomètres. Donc, place aux sprinteurs et, ma foi, grimpeurs. Bon week-end. Merci de nous avoir écoutés. Je remercie sans cesse JC à la technique et à la présentation. Au revoir. Bon week-end.
1: Passez un bon week-end de Pentecôte. On se retrouve mardi avec Sidney Biton en pleine forme.
2: Au revoir.

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2: Bonjour et bienvenue dans les rendez-vous de l'emploi. Comme tous les jours, je vous propose 3 offres d'emploi accessibles sur le site France Travail. La première offre est un poste de vendeur-vendeuse en boulangerie-pâtisserie. Pour ce CDI de 35 heures, vous serez en charge d'accueillir avec enthousiasme les clients, de la mise en rayon des produits fabriqués et de la préparation des sandwichs. Vous devez avoir l'esprit d'équipe et faire preuve de réactivité. Débutant accepté. Le numéro de l'offre 207ZFBX. La deuxième proposition est un poste de secrétaire médico-social à Montpellier. Pour ce CDI de 35 heures, vos missions. Vous serez en charge de l'accueil physique et téléphonique, ainsi que de créer les dossiers administratifs. Les débutants sont acceptés. Il est demandé de faire preuve d'adaptation, de curiosité et d'être à l'écoute. Le numéro de l'offre, 207YPLB. La troisième offre est un poste d'assistant administratif, assistante administrative à Montpellier. Pour ce CDI de 39 heures, vous serez chargé de la gestion administrative, du suivi des relations clients-fournisseurs et de programmer les campagnes de relance. 6 mois d'expérience souhaitée. Pour ce poste, il faut faire preuve de rigueur et de précision. Le numéro de l'offre, 207WHKX. Voilà, c'est tout pour ces rendez-vous de l'emploi. Je vous souhaite du courage dans vos recherches. À bientôt sur Radio Aviva.
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3: Bonjour à toutes et à tous et bienvenue sur Radio Aviva. On est vendredi, on est dans Campus, on est avec Liliane. Bonjour Liliane.
4: Bonjour Baptiste, bonjour à vous tous. Il est marrant quand il parle, oui, quand il présente l'émission.
3: J'aime bien comme ça dire trois fois on est.
4: Voilà.
3: Petite répétition.
4: Ils sont très sympas Radio Aviva.
3: Ah ouais, ça c'est sûr. Et on va prendre un peu d'avance aujourd'hui dans Campus sur le calendrier en parlant des examens du brevet et du bac. On gardera dans un prochain Campus le bac pro et le diplôme de CAP.
4: Les dates du calendrier ont été mises à jour le 18 mars 2026 par les agents de la Direction de l'information légale et administrative, c'est le service du Premier ministre, pour le diplôme national du brevet, le DNB, le baccalauréat, le certificat d'aptitude professionnelle CAP. Et on va retrouver dans cette rubrique quelques dates de ces examens.
3: Alors commençons par le DNB, le diplôme national du brevet. De quoi se compose-t-il ?
4: Pour les candidats scolaires, les épreuves du diplôme national du brevet comprennent 4 écrits et 1 oral. Elles complètent l'évaluation du contrôle continu fondée sur la moyenne issue des moyennes annuelles de chacune des disciplines de la classe de 3e. Pour les candidats individuels, seules comptent 5 épreuves écrites. La note du contrôle continu est calculée à partir des moyennes annuelles de toutes les disciplines, toutes au même coefficient, obtenues par les élèves en classe de 3e. Et non plus à partir des 8 composantes du socle commun de connaissances, de compétences et de culture. Ce socle correspond à ce que votre enfant devait savoir à la fin de la scolarité.

0: scolarité obligatoire, c'est-à-dire à 16 ans. Un nouvel équilibre est également instauré entre contrôle continu et épreuve terminale. Ces dernières comptent désormais pour 60% de la note finale contre 50% actuellement, tandis que le contrôle continu représente 40% contre 50% jusqu'alors.
1: Alors, est-ce qu'on peut parler du contenu aussi ? En quoi consistent les épreuves du DNB, du coup Diplôme National du Brevet, et quel est le calendrier ?
0: Alors, les épreuves écrites du DNB sont communes à tous les candidats et elles auront lieu vendredi 26, lundi 29 et mardi 30 juin pour la session normale, jeudi 10 et vendredi 11 septembre pour la session de remplacement. Parce qu'il peut s'agir de jeunes qui sont malades ou autres et qui proposent un certificat médical. Alors, plus l'épreuve écrite spécifique de langue vivante étrangère pour les candidats individuels, elle se tiendra mardi 30 juin pour la session normale et vendredi 11 septembre pour la session de remplacement. Les épreuves écrites du brevet portent sur 4 matières. Le français, 3 heures. Les maths, 2 heures. L'histoire géo et l'enseignement moral et civique, 2 heures. Et les sciences, c'est 1 heure. Il y a 2 disciplines entre physique, chimie, sciences de la vie et de la terre et technologie. On peut tomber soit l'un, soit l'autre. L'épreuve orale permet d'évaluer la qualité de l'expression sur un projet qui est mené en histoire des arts ou dans le cadre d'un enseignement pratique interdisciplinaire ou de l'un des parcours éducatifs. Elle se déroule sous la forme d'un entretien, un entretien individuel avec le jury de 15 minutes. Alors il y a 5 minutes d'exposé, 10 minutes d'entretien. Ou alors d'un entretien collectif de 25 minutes, c'est 10 minutes d'exposé et 15 minutes d'entretien.
1: Incroyable. Ben là, on a tout ce qu'il nous faut. On a toutes les informations qu'il nous faut pour le brevet. On peut parler du bac maintenant à présent. Commençons par le bac général et technologique, si tu le veux bien, Liliane.
0: Alors, pour le baccalauréat général et technologique, le contrôle continu compte pour 40% de la note finale. Les 60% restants étant partagés entre l'épreuve anticipée de français, écrit et oral, l'épreuve anticipée de mathématiques. Vous savez que depuis cette année, donc à compter de juin 2026, l'épreuve de philosophie, les épreuves de spécialité et le grand oral vont s'ajouter justement à cette épreuve anticipée de mathématiques. Oh là, ça va être compliqué tout ça. Mais enfin, on aura des épreuves anticipées de français en classe de première, l'épreuve écrite jeudi 11 juin matin, l'épreuve orale à l'initiative des académies, mais ce sera à compter du lundi 22 juin. Et les épreuves anticipées de mathématiques. Et là, l'épreuve écrite, ça sera, ça fait déjà peur ça, vendredi 12 juin au matin. Alors il faut savoir que les épreuves de philosophie, ça on le sait. Alors c'était étonnant. Moi j'ai été particulièrement étonnée par ça, parce que d'habitude, enfin, on avait l'habitude que c'était l'épreuve de philo qui ouvrait le bac. Je ne sais pas si tu te rappelles.
1: Bien sûr, je me rappelle
0: toujours de cette date, 7 juin. Je me rappelle l'épreuve de philo.
1: Ah oui, tu te rappelles carrément de la date.
0: Oui, épreuve de philo, maintenant, ce sera le lundi 15 juin au matin. Les épreuves écrites de spécialité, parce qu'il y a des spécialités dans le bac, mardi 16, mercredi 17 et jeudi 18 juin. Le grand oral maintenant, du lundi 22 juin au mercredi 1er juillet au plus tard. Les épreuves écrites de remplacement, ce sera le lundi 7 au jeudi 10 septembre. Alors pour finir, les épreuves écrites générales, c'est jeudi 28 mai, là il y a dedans. Français, histoire géo, enseignement moral et civique. Puis vendredi 29 mai, art appliqué, culture artistique, économie et droit, économie gestion. Et le mercredi 20 mai, la langue écrite. Alors c'est marrant parce qu'il y a une langue écrite A et après il y a une langue vivante B. Alors on va voir ce que c'est tout ça. Donc mercredi 20 mai, c'est la langue vivante A. Jeudi 21 mai, c'est la langue vivante B. Et le lundi 1er juin, c'est une épreuve de prévention santé et environnement.
1: Alors, je crois que la langue A, c'est la langue principale qu'on choisit, non ?
0: Ah.
1: Par exemple, on a anglais, on choisit anglais en première langue.
0: On peut choisir
1: espagnol.
0: Oui, tu as raison, tout à fait. Ça doit être ça, tout à fait. Eh bien, bravo Baptiste.
1: Merci beaucoup.
0: On n'a plus qu'à repasser notre bac.
1: Mais on leur souhaite du courage, vraiment.
0: Tout à fait.
1: Rien que d'y parler, rien que d'en parler, ça fait quelque chose.
0: Ça fait quelque chose.
1: Mais pour en savoir plus, une adresse que nous utilisons souvent dans Campus d'ailleurs, www.education.gouv.fr. Merci beaucoup Liliane, comme à ton habitude, pour toutes ces informations.
0: Là, je t'avoue que quand c'est un calendrier et des annonces de dates, ça fait waouh.
1: Ah ouais, ça fait quelque chose. Hein.
0: C'est impressionnant.
1: Ça s'enchaîne, et ça s'enchaîne.
0: Ouais, ouais, tout à fait.
1: Fin mai, là, jusqu'à fin juin, finalement.
0: T'as pas intérêt à dire dès la première épreuve, je suis fatiguée.
1: c'est clair. Merci beaucoup Liliane.
0: Allez, à bientôt Baptiste, au revoir.
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1: Bonjour à toutes et à tous et bienvenue dans votre agenda. Voici les événements ainsi que les sorties à venir. Le lundi 25 mai, nous vous proposons une soirée originale au Kaleido à Montpellier qui organise donc une soirée stand-up avec plusieurs humoristes. Ils sont quatre pour vous donner une heure de show. Quoi de mieux pour bien commencer la semaine? Donc, l'inscription se fait via le Facebook du Kaleido Bar qui s'écrit avec un K à partir de 19h30 tous les lundis de la période estivale. En pleine comédie du livre et les rencontres d'auteurs fleurissent, ici, le mardi 26 mai, des étudiants montpellierains vous proposent un événement rassemblant les professionnels du monde de la bande dessinée et de la romance, et bien plus encore. Nous ne savons pas encore quels auteurs seront présents, c'est la surprise. C'est organisé par le bar de la Bulle Dingue, c'est rue Pierre Saint-Gély, à Montpellier, on le rappelle, le 26 mai. Et on reste dans le thème du divertissement, cette fois-ci pour les novices. Mercredi 27, le pôle culture de la faculté de médecine et l'IES de la CM Corpo organise donc leur soirée en scène ouverte pour sa 22e édition. Y participer, c'est aussi soutenir l'accompagnement des femmes dans leur santé menstruelle, notamment sur la recherche sur l'endométriose. Où cette soirée scène ouverte va se passer? À la faculté de médecine, quand? Le 27 mai à partir de 19h30. Venez donc nombreux pour cette soirée scène ouverte. Du 22 au 31 mai, les marteaux de Gélone reviennent pour la 9e édition. On va de rejoindre Saint-Guilhem-le-Désert. Le festival s'installe à Montpellier et transforme église et salle en véritable chambre d'école médiévale. Entre chants mystiques, récits anciens et instruments oubliés, chaque concert agit comme une incantation. Le programme comprend de nombreux concerts, projections, ateliers. Il y en a vraiment pour tous les goûts, alors n'hésitez pas. Pour plus d'informations, la billetterie se trouve sur cimeduciel-au-marge.org. C'est jusqu'au 6 septembre prochain, l'exposition de Marion Fayolle, dessinatrice ardéchoise, appelée « Les aimants » sera accrochée à l'espace Dominique Bagoué. Toute une série de dessins et de textes découlant d'un des thèmes de prédilection de l'artiste, l'amour, sera donc exposé. Car imager ou mettre à plat sur papier ce qu'on ressent peut être compliqué, notamment quand on parle d'amour. Marion Fayolle le fait pour nous et pour vous donc jusqu'au 6 septembre à l'espace Dominique Bagoué. L'expo « Les aimants » invite les visiteurs et les visiteuses à s'immerger dans un univers visuel et littéraire où se croisent amour, corps et récit. C'est tout pour cet agenda. À bientôt sur Radio Aviva.

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1: La vidéo diffusée par le ministre de la Sécurité nationale Itamar Ben-Gvir, on le voit humilier des militants de la flottille de Gaza, a suscité l'indignation d'une vingtaine de pays et a été largement relayée par les principaux médias du monde entier. Adala, l'organisation représentant les militants arrêtés de la flottille, a affirmé qu'ils avaient été libérés de la prison de Ketziot avant leur expulsion, à l'exception du militant Zohar Regev, dont l'audience de détention aura lieu ce jour, indique le communiqué de l'organisation. La Turquie va organiser ce jour des vols spéciaux pour rapatrier ses citoyens et ceux de pays tiers. Le chef d'état-major de l'armée pakistanaise devrait se rendre à Téhéran dans le cadre des efforts de médiation d'Islamabad visant à mettre fin à la guerre entre l'Iran et les États-Unis. Donald Trump avait déclaré plus tôt que la situation avec Téhéran était sur le fil entre un accord pour mettre fin à la guerre au Moyen-Orient et une reprise des frappes contre la République islamique. Une nouvelle évaluation des services de renseignement américains indique que l'Iran reconstruit rapidement ses capacités militaires. Selon ce rapport, le processus de reconstruction comprend le remplacement des sites de missiles, des lanceurs et la production de systèmes d'armes critiques détruits pendant la guerre. L'armée israélienne et la police ont déjoué une tentative de contrebande de 26 armes de poing à la frontière jordanienne. Guidées par des observateurs, les forces israéliennes ont opéré près de la clôture où elles ont découvert ces 26 armes de poing de différents types et des chargeurs jetés dans un sac. Les armes saisies ont été confisquées. La Cour suprême israélienne a confirmé l'interdiction pour 37 ONG humanitaires étrangères d'opérer dans les territoires palestiniens. Les autorités ont décidé l'an dernier d'exiger de ces organisations, pour des raisons de sécurité, de transmettre les listes de leurs employés palestiniens pour être autorisés à travailler dans la bande de Gaza et en Cisjordanie. Elles avaient jusqu'à fin février pour s'y conformer. Mais la Cour, saisie par un consortium représentant plusieurs de ces ONG, leur avait accordé un sursis sans se prononcer sur le fond du différend. La haute instance a finalement validé ces nouvelles procédures et leur a donné 30 jours pour s'y plier, sans quoi elles devront cesser leurs activités. Le Hamas est le principal obstacle à la mise en place de la deuxième phase de la trêve à Gaza, estime le Conseil de paix créé par Donald Trump dans son premier rapport au Conseil de sécurité de l'ONU. Le Hamas refuse son désarmement avec un système de vérification, de renoncer à son contrôle coercitif et de permettre une véritable transition politique à Gaza, peut-on lire dans ce rapport américain. Les États-Unis menacent de révoquer les visas de la délégation de l'autorité palestinienne auprès de l'ONU si l'ambassadeur Riyad Mansour ne retire pas sa candidature au poste de vice-président de l'Assemblée générale. C'est ce que révèle un télégramme du département d'État. Selon ce document, la candidature de M. Mansour compromet le plan de paix du président Donald Trump pour Gaza. Le document indique également que ce responsable palestinien accuse fréquemment Israël de génocide. Les services de sécurité ukrainiens ont annoncé une défense renforcée dans les régions du nord frontalière du Bélarus. Ces mesures sans précédent par le nombre de forces et de ressources déployées selon les services de sécurité visent à constituer un moyen de dissuasion efficace contre toute action ou opération agressive de l'ennemi et de son allié. Ces mesures impliquent la police, les forces armées, la garde nationale, les gardes frontières. L'immigration nette au Royaume-Uni a chuté de près de moitié en 2025 à 171 000 personnes, soit le niveau le plus bas depuis 2021, a annoncé l'Office national des statistiques. En 2024, elle avait déjà très fortement chuté aussi. Le nombre de ressortissants de pays hors Union européenne arrivant pour des raisons professionnelles a chuté de 47% en 2025, ce qui a constitué la principale cause de la baisse continue de l'immigration nette. La Commission européenne a abaissé ce jour sa prévision de croissance pour la zone euro en raison des répercussions du conflit au Moyen-Orient qui entraîne un bond de l'inflation sur le vieux continent. Bruxelles prévoit désormais une croissance du produit intérieur brut de 0,9% en 2026 dans les 21 pays partageant la monnaie unique alors qu'elle tablait sur 1,2% en novembre. Le conflit au Moyen-Orient pousse les TPE et PME françaises dans une zone de risque majeur, alerte une étude de la Confédération des petites et moyennes entreprises publiée ce matin. Un étudiant de la Sorbonne a été condamné à un mois de prison avec sursis pour sa participation le 24 août dernier à un sondage à caractère antisémite dans un groupe WhatsApp dans lequel il s'était prononcé contre les Juifs. La question posée était pour ou contre les Juifs. Le tribunal correctionnel de Paris, qui a prononcé le verdict, a également assorti la peine d'un stage de 2 jours au mémorial de la Shoah. L'octogénaire qui avait organisé en novembre une messe en hommage au maréchal Pétain à Verdun a été condamné à 5000 euros d'amende pour contestation publique de crimes contre l'humanité pour avoir affirmé que le chef du régime de Vichy avait sauvé des juifs. Jacques Boncompain, 85 ans, président de l'association pour défendre la mémoire du maréchal Pétain, était poursuivi pour des propos tenus le 15 novembre dernier à la sortie de cette messe devant de nombreux journalistes. En plus des 5000 euros d'amende et dans un souci de pédagogie et de prévention de la récidive, l'intégralité de la décision sera affichée dans le tribunal pour une durée de 2 mois. Le maire de Paris, Emmanuel Grégoire, propose d'attribuer la citoyenneté d'honneur de la ville aux populations civiles de Gaza et de Cisjordanie. Cela a été annoncé ce mercredi en Conseil de Paris. Le vœu sera soumis au vote lors du prochain Conseil qui se tiendra en juin. Et enfin, les procédures s'accélèrent face au scandale des violences sexuelles du périscolaire. 16 personnes en lien avec le périscolaire de 3 écoles parisiennes ont vu leur garde à vue prolongée. Hier soir, un coup de filet salué par le maire Emmanuel Grégoire qui a fait de nouveaux actes de repentance. Mais le scandale continue de faire des vagues après la révélation lundi par le Parisien qu'un animateur mis en examen en 2025 pour violences sexuelles dans une école du 11e arrondissement avait déjà été placé en garde à vue en 2024 pour des faits similaires dans une autre école voisine.
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1: Bonjour à toutes et à tous et bienvenue sur Radio Aviva du 4 au 12 juin prochain. La 43e édition du Festival de Musiques Anciennes à Maguelone aura lieu donc pendant quelques jours avec pour thème principal résonance. On y reviendra plus tard. Nous allons donc bien sûr parler de la programmation, présenter le festival, son historique, même si cela fait quand même 43 ans qu'il opère, on va dire qu'il est présent sur le territoire donc Hérolté. Pour en parler aujourd'hui avec moi, je suis en compagnie du président et donc du fondateur du festival, Philippe Leclan. Bonjour à vous.
2: Bonjour.
1: Merci à vous de me répondre et de répondre à mes questions aujourd'hui. Très brièvement, pour nos auditeurs et auditrices qui peut-être ne sauraient pas encore ce que c'est que le Festival des Musiques Anciennes à Maguelone, globalement, comment est-ce qu'on pourrait le résumer pour eux ?
2: Bah écoutez, les choses sont assez simples. C'est un festival qui se déroule depuis maintenant plus de 40 ans sur la presqu'île de Maguelone, à quelques encablures de Paladins-les-Flots. C'est un festival qui est dévolu aux musiques anciennes. Donc, je rappelle, les musiques anciennes, ce sont les musiques du Moyen-Âge, de la Renaissance et de la période baroque. Ce festival se déroule dans un cadre à la fois prestigieux et unique, hein, puisque c'est une presqu'île qui est encerclée par la Méditerranée et les étangs, avec une vue imprenable sur l'horizon de la mer, effectivement. Et puis, c'est un lieu chargé d'histoire, parce que ça a été le siège de l'évêché de Montpellier avant que celui-ci ne soit transféré sur Montpellier, donc dans une splendide cathédrale fortifiée du XIIe siècle avec une acoustique exceptionnelle. Donc tous les ingrédients sont réunis pour écouter de la belle musique.
1: Et ça va se passer donc du 4 au 12 juin prochain, c'est la 43e édition. On rappelle, quand on entend musique ancienne, on peut se dire que les jeunes ne feront pas partie de la partie, mais pourtant c'est le contraire. Justement, il y a beaucoup de jeunes musiciens qui seront présents et en plus de ça, des locaux. Que demander de plus ?
2: Eh bien, c'est le grand paradoxe. Comme pour nombre de spectacles, hein, vous allez dans dans les gros festivals, que ce soit Radio France, même le Printemps des Comédiens pour le théâtre, la danse et autres. Si vous regardez la typologie, peut-être moins sur la danse, hein, mais si vous voyez la typologie du public, ce sont souvent des personnes qui ont comme moi les cheveux un peu grisonnants, voire blancs. Mais par contre, effectivement, le paradoxe, c'est que sur scène, vous avez des jeunes, le plus souvent, des jeunes musiciens. C'est un peu difficile à comprendre, mais en même temps, ça tient peut-être aussi à l'économie de la musique, parce que bon, si vous prenez par exemple les orchestres symphoniques, ce sont le plus souvent, vous prenez le cadre de Montpellier, ce sont des fonctionnaires territoriaux, donc qui gravissent les échelons, qui restent un petit peu accrochés à leur poste, pas beaucoup de mutations. Par contre, l'économie de la musique ancienne, et spécialement du baroque, c'est une économie qui est beaucoup plus libérale, au bon sens du terme, où les artistes sautent d'un ensemble à un autre. Hein. On parle aussi d'ensemble à géométrie variable. Enfin bon, c'est un milieu qui bouge, qui est beaucoup plus mobile. Et c'est peut-être une des raisons pour laquelle il y a beaucoup de jeunes musiciens.
1: Qui se produiront donc dans un des lieux principaux, pardon, de ce Festival des Musiques Anciennes à Maguelone, qui est la cathédrale. Donc, est-ce qu'il y a un rapport aussi avec le thème de cette année, résonance, parce qu'on suppose que le son sera bon quand même sur place?
2: Le son est excellent, mais je pense que effectivement dans l'édito de présentation, Sylvain Sartre, qui en est le directeur artistique, a voulu surtout mettre en valeur le fait que la programmation comportera à la fois des musiques savantes, mais aussi des musiques traditionnelles, voire populaires. Donc c'est un peu la résonance entre ces différents types de musique.
1: Bon, alors globalement dans la programmation, Philippe Leclan, qu'est-ce qu'on va pouvoir retrouver, qu'est-ce qu'on va pouvoir écouter donc pour cette 43e édition?
2: Le 4 juin, donc en ouverture, on accueille un ensemble relativement récent, puisqu'il a été créé finalement en 2019-2020. C'est l'ensemble Idjemeli, qui est dirigé par un ténor, Emiliano González Toro. Et donc là, vous aurez un programme de musique italienne, principalement du 17e, et où le public pourra effectivement écouter l'instrumentarium de cette période avec l'harpe triple, l'archilute, la viole de gambe. La viole de gambe, c'est un peu l'instrument qu'on connaît peut-être le plus parce qu'il a été mondialement mis sur scène et présenté au public. C'est devenu un instrument grand public à travers le film « Tous les matins du monde » où les gens ont découvert dans les années 80 Jordi Savall, qui clôturera d'ailleurs le festival. Et puis après, vous avez le violon. Enfin bon, vous avez différents instruments qui effectivement incarnent la musique du XVIIe siècle, et ouais, là, plus spécialement la musique italienne.
1: Où est-ce qu'on va pouvoir retrouver la programmation? Est-ce qu'il y a un site internet, des réseaux sociaux, si jamais on a des questions?
2: Oui, bon, on est présent sur Facebook, sur Instagram, et là on est en train d'ouvrir un compte sur LinkedIn. Et puis bon, il y a un site internet, hein, musique ancienne à maglone.com, où vous avez tous les renseignements, le détail des concerts. Donc là, le 4 juin, effectivement, on vient d'en parler. Et puis le concert suivant, là aussi, on a un fil conducteur sur nos éditions, c'est qu'on fait la place à l'émergence, donc aux jeunes ensembles. Et donc, on est amené, on a initié un partenariat avec une fondation, la fondation Saint-Gervais-Polignac, qui met en avant les jeunes générations. Et donc, c'est ainsi qu'on va accueillir le 7 juin l'ensemble Théodora, qui est un quatuor féminin, composé de quatre femmes. Et là aussi, on pourra découvrir des musiques françaises, parce que bon, on exportait la musique dans ces périodes où les musiciens et les compositeurs allaient de cours en cours. Et là, vous pourrez découvrir des musiques françaises qui étaient jouées dans les cours allemandes. Et auparavant, le public pourra faire connaissance, s'il ne l'a pas déjà fait, avec le répertoire de la Renaissance, avec un des, si ce n'est l'ensemble qui incarne les musiciens français sur ce type de patrimoine musical, c'est l'ensemble Douce Mémoire, qui était jusqu'à l'an dernier dirigé par Denis Rézindadre, qui est un peu le chantre des musiques de la Renaissance, le musicien qui, depuis plus de 30 ans, voire même 40 ans, incarnait ses musiques avec son ensemble Douce Mémoire. Il est décédé brutalement l'an dernier. C'est d'ailleurs en son honneur, et l'édition 2026 du festival va lui être dédiée, parce que c'est quelqu'un qui est très souvent venu à Maglone et sur différents festivals.

0: l'on pourrait découvrir sur le concert du 6 juin.
1: Rendez-vous donc du 4 au 12 juin donc pour cette 43e édition du Festival de musiques anciennes à Maglone. Tout le reste de la programmation est à retrouver sur leur site internet, mais aussi donc sur leurs réseaux sociaux. Merci à vous, en tout cas Philippe Leclan. On arrive déjà à la fin de cette émission. Je rappelle donc que vous êtes le président et fondateur donc de ce festival. Merci à vous pour vos réponses.
0: Merci.
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1: Bonjour à toutes et à tous et bienvenue dans votre agenda. Voici les événements ainsi que les sorties à venir. Le lundi 25 mai, nous vous proposons une soirée originale au Kaleido à Montpellier qui organise donc une soirée stand-up avec plusieurs humoristes. Ils sont quatre pour vous donner une heure de show. Quoi de mieux pour bien commencer la semaine? Donc, l'inscription se fait via le Facebook du Kaleido Bar qui s'écrit avec un K à partir de 19h30 tous les lundis de la période estivale. En pleine comédie du livre et les rencontres d'auteurs fleurissent, ici, le mardi 26 mai, des étudiants montpellierains vous proposent un événement rassemblant les professionnels du monde de la bande dessinée et de la romance, et bien plus encore. Nous ne savons pas encore quels auteurs seront présents, c'est la surprise. C'est organisé par le bar de la Bulle d'Aigle, c'est rue Pierre Saint-Gély, à Montpellier, on le rappelle, le 26 mai. Et on reste dans le thème du divertissement, cette fois-ci pour les novices. Mercredi 27, le pôle culture de la faculté de médecine et l'IES de la CM Corpo organise donc leur soirée en scène ouverte pour sa 22e édition. Y participer, c'est aussi soutenir l'accompagnement des femmes dans leur santé menstruelle, notamment sur la recherche sur l'endométriose. Où cette soirée scène ouverte va se passer à la faculté de médecine, quand le 27 mai à partir de 19h30. Venez donc nombreux pour cette soirée scène ouverte. Du 22 au 31 mai, les marteaux de Gélone reviennent pour la 9e édition. On va de rejoindre Saint-Guilhem-le-Désert. Le festival s'installe à Montpellier et transforme église et salle en véritable chambre d'école médiévale. Entre chants mystiques, récits anciens et instruments oubliés, chaque concert agit comme une incantation. Le programme comprend de nombreux concerts, projections, ateliers. Il y en a vraiment pour tous les goûts, alors n'hésitez pas. Pour plus d'informations, la billetterie se trouve sur cimeducielaumarge.org. C'est jusqu'au 6 septembre prochain, l'exposition de Marion Fayol, dessinatrice ardéchoise, appelée Les Aimants, sera accrochée à l'espace Dominique Bagoué. Toute une série de dessins et de textes découlant d'un des thèmes de prédilection de l'artiste, l'amour, sera donc exposé. Car imager ou mettre à place sur papier ce qu'on ressent peut être compliqué, notamment quand on parle d'amour. Marion Fayol le fait pour nous et pour vous, donc jusqu'au 6 septembre, à l'espace Dominique Bagoué. L'expo Les Aimants invite les visiteurs et les visiteuses à s'immerger dans un univers visuel et littéraire où se croisent amour, corps et récit. C'est tout pour cet agenda. À bientôt sur Radio Aviva.

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1: Bonsoir à toutes et à tous, tous les participants à ce café, café très particulier, un café société avec le Gazette Café et Radio Aviva, et qui va un café qui va être diffusé au niveau des Pyrénées-Orientales, au niveau de l'Hérault et du Gard, bien entendu, avec nos trois stations. C'est un café solidaire avec et sportif. Un café solidaire et sportif. Pourquoi ? Parce que, évidemment, toutes les actions envers les personnes en situation de handicap, elles sont nombreuses. On essaye de faciliter. On a fait récemment un café ici sur la mobilité, sur l'accès aux soins. Donc, l'objectif à présent, c'est que justement chacun ait une vie confortable, agréable, sans être limité dans ses objectifs, en tous les cas, ou ses plaisirs. Et donc, le plateau aujourd'hui va montrer que, bien sûr, il y a les associations qui s'occupe de cela, il y a des mécènes qui aident, il y a aussi des centres d'accueil, des maisons, maisons personnages par exemple, mais aussi il faut attirer l'attention en cette période de communication, attirer l'attention sur les bonnes causes et puis aussi lever des fonds. Et donc on va parler de la traversée de la Manche à la nage, puisque c'est une performance sportive que va nous offrir Cindy Le Faller, qui est fondatrice de Envie de Sens, une nageuse déjà très engagée, puisqu'elle a déjà fait une fois la traversée et elle va le refaire. Nous avons également Samy Benbella Gassem de la Fondation Personnage. Vous êtes résident de la maison Personnage
2: à Castelnau-le-Lez.
1: À Castelnau-le-Lez, et on a vu déjà que vous étiez très souriant, heureux, ouais, dans cette maison.
2: Et on fait beaucoup d'activités grâce à Cindy. On fait de la joëlette, on fait beaucoup plus de choses.
1: Ouais. Alors, je vais faire une confidence hein, sur Personnage. C'est quelque chose qui me touche parce que j'étais DIRCOM à Sanofi, recherche, et nous avons donné, j'ai donné un très beau chèque à Lino Ventura. Donc, c'était extrêmement touchant et je trouve que c'est une très belle action et une belle association. Nous avons également Michel Baillet de l'association Adage. Bonsoir. Bonsoir, Michel.
3: Bonsoir.
1: Vous êtes chef de service éducatif?
3: Oui, c'est ça. Alors, anciennement éducateur spécialisé pendant 15 ans auprès de personnes en situation de handicap et désormais chef de service qui essaye de dynamiser les équipes pour suivre toutes les belles actions mises en place.
1: Donc vous nous expliquerez tout à l'heure comment ça se passe et comment vous allez interagir avec Cindy. Et puis une personne qui n'est pas dans les associations mais plutôt en entreprise, le directeur de la région sud de Veolia, secteur O, Olivier Sarlat, bonjour.
4: Bonjour.
1: Et merci d'être là et de montrer que l'entreprise peut être solidaire et citoyenne.
4: Oui, exactement. C'est donner du sens à ce que l'on fait, donner de l'utilité, être utile au territoire.
1: C'est important, donc c'était vraiment un plateau tout à fait intéressant. Et je vais revenir à notre sportive, Cindy Le Faller. Alors pour moi, la traversée de la Manche, c'est juste un concept improbable. Alors, vous l'avez fait une fois, vous allez le refaire, bravo. Et j'aimerais que vous nous présentiez justement d'abord Envie de Sens que vous avez créé. Quel était l'objectif de cette association ?
5: En fait, avec Envie de Sens, l'idée était de mutualiser tout ce que je réalisais depuis 20 ans. Et les bénéficiaires des actions d'Envie de Sens sont toutes les personnes, comme Samy, que ce soit les enfants, des adultes ou des personnes âgées dépendantes qui sont hébergées, qui vivent en structure collective. Et l'idée, c'était de se dire, vu qu'il manque un peu de personnel, qu'il y a beaucoup de turnover dans les structures actuellement, comment on peut, à notre échelle, leur permettre d'exister dans la vie de la cité et d'avoir une place et un rôle. Et pour ce faire, nous, on utilise le sport et les entreprises, et notamment là sur donc Envie de Sens à un an. Et c'est vrai qu'on a pu mettre en place une première grosse action grâce à notre premier partenaire, et à un partenaire de choc et de choix par Veolia. Ouais, voilà.
1: Alors la première action dont vous parlez très modestement, c'est la traversée de la Manche.
5: Alors la première action, non, c'était l'Inclusive Cup qu'on avait organisé à Narbonne. D'accord. Avec oui. Donc les collaborateurs de Veolia, des enfants de CM1, CM2, des personnes de structures médico-sociales de l'Aude et des personnes âgées dépendantes. Donc ça faisait 250 personnes réunies sur une même journée festive. Voilà, c'était chouette parce que là il n'y avait pas de différence. On était tous en train de faire soit de la randonnée, des ateliers de sensibilisation que proposait Veolia, manger une bonne paella ou écouter un petit concert d'un groupe de rock, Les Indifférents, qui sont des musiciens en situation de handicap.
1: Donc une belle action, et ça a été votre première action, le lancement.
5: Voilà, ça a été la première action, c'est-à-dire que je suis arrivée avec un rêve, un projet que certains trouvaient utopiste, et puis j'ai rencontré Olivier sur un bord de bassin, encore sur un événement caritatif, plouf, à la Grande Motte, puis je lui ai dit, tiens, on pourrait faire un truc avec tes collaborateurs, puis c'est pas resté dans l'oreille d'un sourd, il m'a recontacté.
1: D'accord.
5: Et je lui ai présenté le projet, et en fait, il m'a pas pris pour une folle, il s'est dit, ça a jamais été fait, on y va, quoi.
1: C'est très beau, et le résultat était à la hauteur des attentes.
5: Moi j'étais très émue, souvent sur les premières comme ça, je suis très émue, j'avais du mal à retenir mes larmes parce que je pensais que ça prendrait des années avant de trouver des partenaires qui auraient envie de suivre sur ce projet. Oui. Et là c'est souvent des histoires de rencontres, les choses avancent grâce aux personnes plus qu'au projet, et par le biais d'Olivier, ça a été une histoire d'une rencontre, il a ouvert les portes de son entreprise et les collaborateurs ont suivi et ont adhéré, et ça a fédéré et ça a permis aux personnes qui sont en structure collective, dont Samy, puisqu'il était là, de passer vraiment un moment chouette.
1: Samy, pour les auditeurs qui ne le voient pas, il a un très grand sourire. Il a l'air très heureux de cette action.
2: Il faut profiter au maximum des activités.
1: Oui, c'est bien. Alors, Olivier Sarlat, je me tourne vers vous. Au niveau de la cohésion des salariés, etc., une action comme ça?
4: Mais c'est plus que de la cohésion, parce que c'est même une source d'inspiration. Lorsque vous avez la chance de pouvoir participer à une journée comme celle-ci, ou en réaliser d'autres dont on pourra parler par la suite, mais tout le monde revient boosté d'une énergie. Et pourtant, c'est vrai que nous avons réalisé cette journée du côté de Narbonne Plage, à la confluence de plusieurs villes et villages, il y avait un temps vraiment qui nous a fait dire avec Cindy que peut-être qu'il fallait le reporter, mais malgré tout on s'est tous retrouvés, moi j'étais dans l'équipe avec Samy, et ce qu'il y a de bien avec Samy, c'est que en fait il est dans sa joualette, mais il met tellement d'énergie dans ce qu'il fait, et il nous transmet tellement d'énergie.
1: Il entraîne.
4: Ah oui, mais là on a fait une course là sur la Grande Motte avec lui, et pourtant il y avait 10 km, mais ils sont tous revenus, ils étaient prêts à en refaire encore 10 de plus.
1: Samy, voilà, vous avez cette capacité d'entraînement, c'est magnifique.
2: Ouais. J'ai crié à fond pour les encourager au maximum.
1: Alors, Michel Baillet, ADAGE, une association également qui s'occupe de structures d'accueillir dans des structures médico-sociales. Est-ce que vous avez aussi des établissements dédiés?
3: Alors oui, ADAGE c'est une grosse association avec plusieurs établissements.
1: Ouais, c'est pour ça.
3: Effectivement. Et donc je suis très très content, donc parce que on parlait tout à l'heure de rencontres, et Cindy le disait tout à fait justement. C'est encore une fois une histoire de rencontre. Donc moi je l'ai rencontré là où je travaillais avant. Donc j'étais le seul éducateur dans une structure. Donc comment faire proposer
1: pour
3: des choses à des personnes, à des personnes en situation de handicap quand on est tout seul. Et boum, Cindy arrive avec ses projets. Donc on se dit, c'est ça, c'est la rencontre qu'il fallait au moment où il fallait pour justement mutualiser ça. Et maintenant, en arrivant dans l'ADAGE, je suis très content d'apporter un peu ces nouveaux événements, parce que pour l'instant dans l'ADAGE, c'est pas encore commun, mais on va tout faire pour adhérer à ces projets et encore développer davantage
1: avec les résidents. Des structures que vous gérez.
3: Voilà, sur la course Envolez-vous dimanche dernier, par exemple, c'était la première fois que l'établissement des quatre seniors de l'ADAGE participait. Donc, il y avait quelques professionnels, il y avait trois résidents, un résident du foyer et deux de la masse. Et donc, ça a été une grande première pour eux. À la la fois pour les professionnels et pour les résidents. Et ben, comme disait tout à l'heure Olivier, c'est encore une fois dès qu'on est arrivé, mais quand c'est qu'on le refait, c'est ouais, quand la prochaine. Enfin voilà.
1: C'est quelque chose qui enchante le quotidien finalement.
3: Voilà, tout à fait.
1: Alors de toutes les façons, les grands projets, c'est une idée, une rencontre au bon moment, et puis beaucoup de pugnacité quand même, un peu d'entraînement, Cindy.
5: Alors pour les projets ou pour la manche?
1: Alors, comment vous êtes arrivé de ce premier projet à la Manche?
5: Alors, le premier projet est arrivé d'un retour de ma première tentative de la Manche, où donc c'était en juillet, 26 juillet 2022, où j'ai échoué.
1: Voilà, je pensais que vous aviez traversé.
5: Non, je pense que j'y serais pas retournée, sinon j'aurais fait autre chose. J'ai d'autres idées de projets, mais on va d'abord finir la Manche.
1: Ça, j'en doute pas, hein, je suis sûre.
5: Et j'avais dû abandonner à la moitié de la traversée. La traversée, en fait, c'est... je crois que j'ai un petit... Hop, pour expliquer.
1: On va voir un petit peu comment cette traversée va se faire.
5: Ouais.
1: Parce que je n'y connais rien, mais je suppose qu'il y a les courants, les vents, les...
5: C'est ça. En fait, on part donc d'Angleterre, ouais, à côté de Douvres, de la plage de Folkestone, avec mon super accent anglais. Et donc, si on nageait en ligne droite, sans courant, sans marée, sans vent, sans rien, sans méduse, y aurait 34 km pour arriver entre le cap Grinet et le cap Blanet, oui, donc à gauche de Calais.
1: 34 km, c'est rien.
5: Bah, 34 km, ça serait bien, en fait.
1: Dit-elle assise dans son fauteuil.
5: Voilà. Le souci, c'est comme on voit, par exemple, cet exemple de trace, en fonction du coefficient de marée, en fonction des courants, oui, en fonction des vents, en fait, on ne fait pas une ligne droite. Et plus le coefficient de marée est grand, plus on fait un S, voire même, il y a des fois, il y en a qui repartent dans l'autre sens.
1: Ah oui, carrément.
5: Donc, ce qu'il faut savoir, donc, par exemple, là, admettons que la personne, là, elle est arrivée là, oui, si on arrive au moment de la renverse de marée, on peut être de moi à Michel. De la Michel, c'est la plage. Tu fais bien la plage, Michel. Et si tu fais la renverse de marée, en fait, on ne touche pas la plage. On se retrouve à nager 2 heures de plus. Voilà. Et donc, psychologiquement, c'est pour d'ailleurs qu'il y a Luc qui est là, qui est mon préparateur mental. On travaille aussi beaucoup là-dessus parce que tant qu'on n'est pas pied sec sur la plage, on n'est pas arrivé. Et ça, c'est vraiment quelque chose qui est important de savoir.
1: Bien sûr. Luc, à mon avis, vous êtes efficace. Hein. Alors, effectivement, ça se prévoit avant, c'est une question bête, mais il faut s'adapter pendant la traversée.
5: Alors déjà, la traversée, en général, il y a 2 à 3 ans d'attente pour avoir, ouais, un bateau. Ouais. Donc, il y a 2 associations anglaises qui régissent les traversées de la Manche. Et sur ces 2 associations anglaises, on contacte des pilotes. Et ces pilotes nous réservent ou pas un créneau.
1: D'accord.
5: Donc, moi, j'ai eu la chance d'avoir mon préparateur physique, donc Nino Fraghella, qui avait un créneau. Et son pilote a bien voulu switcher le créneau. Donc, c'est pour ça que de cet été, en partant nager juste pour inaugurer une traversée avec l'idée de ne plus jamais y retourner.
1: Ouais.
5: C'était vraiment clair dans ma tête. J'ai revu l'Angleterre au large et bon, il a réussi à me titiller et à me dire allez, on y retourne parce qu'il y avait un créneau de libre, quoi.
1: Bien sûr. Alors, Cindy, pour nos auditeurs non sportifs et auditrices, c'est combien de temps la louche une traversée de la Manche?
5: Du coup, on peut nager 50, 60 km. Sur l'aller, ça peut faire 15, 16, 20 heures des fois.
1: 20 heures.
5: Pardon, Nino, mon préparateur physique, sur une de ces traversées, il a nagé 20 heures. Ouais. Parce que le courant, enfin les coefficients de marée, les courants étaient tellement importants, ouais, on a cru qu'il n'allait jamais y arriver, quoi.
1: Donc une préparation objective, un peu scientifique, préparation mentale, préparation physique.
5: Ouais, en fait, elle se déploie, enfin ça on pourra l'aborder notamment sur, ouais, la soirée du 19 juin avec Luc, qui est mon préparateur mental, Nino, mon préparateur physique. Mais ça se alors, comme on n'est pas des masses à faire ça, ouais, il n'y a pas de décrit scientifique comme en trail, comme en natation en bassin, où on sait précisément comment faut s'entraîner. Donc, faut faire attention à pas écouter tout le monde et n'importe qui, et puis à faire confiance.
1: Ouais,
5: donc, en préparation physique, Nino, lui, il a déjà fait plusieurs traversées de la Manche. Il est préparateur physique, donc il m'entraîne sur tout ce qui est musculation, sur toute ma programmation de mes blocs de nage.
1: Ouais.
5: Moi, comme je suis maître nageur, ensuite, je calme mes séances, l'intérieur des séances, même si je rentre dans une routine où, franchement, n'importe qui trouverait ça super ennuyant, ce que je me fais faire. Donc, il y a le côté physique où plus ça va, plus ça monte crescendo. Donc, par exemple, exemple, cette semaine, je dois nager 30 bornes. Et franchement, il y a des fois, j'ai pas envie. Justement, pour les fois où j'ai pas envie, j'ai notamment Luc dans tout ce qui concerne la prépa mentale. Et là, c'est un travail énorme parce que la traversée de la Manche, c'est 80% dans la tête. On a bon s'entraîner si on n'est pas prêt mentalement. On a toutes les raisons pour arrêter, quoi.
1: Bien sûr.
5: Donc, on travaille sur toutes les raisons pour lesquelles potentiellement je pourrais arrêter.
1: On pourrait lâcher.
5: Voilà.
1: Et on arrive à les vaincre.
5: C'est ça, par exemple, ma phobie des méduses, il me l'a enlevée grâce à la méthode qu'il a inventée, Nerti, en une séance.
1: C'est-à-dire, on en prend une dans la main ? Comment on fait ?
5: Maintenant, ouais, je peux. Lui, sa méthode, c'est pas ça. Il en parlera, je pense, mieux que moi, en tout cas.
1: Vous venez nous raconter ça à l'antenne un jour.
5: Et c'est passionnant, parce qu'en fait, la méthode qu'il a créée, elle peut aider des tas de gens sur toutes les phobies, les hyper-réactivités. On a tous des milliards d'hyper-réactivités. Hier, j'étais en séance de prépa mentale, et là, d'un coup, il m'a dit « Oh !» Il y a une hyperactivité, je suis donc on est reparti à travailler sur une hyperactivité qui aurait pu me faire défaut justement dans
1: bien
5: la
1: sûr.
5: Manche.
1: Alors Cindy Le Faller, donc vous préparez cette traversée mentalement, physiquement, on a compris. L'objectif c'est de partir quand, comment? Je suppose que ça se fait à 24 heures près selon le temps, selon le climat, c'est ça?
5: Alors on a un créneau, donc ce qu'on appelle un slot. Donc entre moi, mon slot, il est entre le 11 et le 17 juillet. La première fois, j'avais eu deux faux départs, donc on m'avait dit on part, et puis 12 heures après, ah bah non, on part plus. Donc en fait, on est vraiment dépendant de la météo et dépendant du pilote. Donc c'est le pilote anglais qui décide. Donc vive Google Translate, parce que je suis nulle en anglais.
1: Oui.
5: et quand il nous dit on part, bah là, il y a toute l'équipe qui se met en mouvement pour préparer ma ravito, pour préparer tout ce qu'il faut sur le bateau, parce que cette traversée, même si je suis seule dans l'eau, sans l'équipe, je fais rien, quoi.
1: Mais quand même, ça mobilise beaucoup de moyens, beaucoup d'entraînement, beaucoup de finances, je suppose. Comment vous faites? Vous avez deux... Bon, on a compris que vous avez un sponsor majeur qui est Veolia, et bravo. Est-ce que vous avez d'autres ressources pour faire tout ça?
5: Ouais, merci Veolia de me suivre même sur la traversée de la Manche. Donc j'ai des partenaires, par exemple comme Luc, comme mon préparateur mental, qui sont des partenaires, parce que mine de rien, tant qu'on n'a pas les finances nécessaires, je peux pas les payer. Donc ils font ça parce qu'ils croient en projet, parce que ça a du sens pour eux, et j'en suis super touchée.
1: Mais ça vous pousse à nager.
5: Ah mais complètement. En fait, moi je peux pas faire les choses pour rien. Moi, je fais les choses parce qu'il y a une équipe derrière.
1: Bien sûr.
5: Et parce que il y a du sens, et parce que nager pour nager, ça a pas de sens en fait pour moi.
1: Donc
5: oui, en effet, on est en train de rechercher, on continue à rechercher des partenaires financiers pour finir de financer le projet. Mais il y a aussi toutes ces personnes qui s'investissent par leurs moyens pour faire arriver à bonne.
1: Donc pour les entreprises ou les mécènes qui nous écoutent, là.
5: Qui nous rejoignent.
1: Qui viennent, voilà, ça va être un bel événement. Donc dites-nous un peu comment ça va se passer.
5: Donc on partira entre le 11 et le 17 juillet, quand ça on ne sait pas, on sera au dernier moment. Donc je pars donc avec un bateau. Sur le bateau j'ai une équipe. Donc sur cette équipe d'ailleurs, elle est où? Je vais vous la montrer. Hop.
1: Bon, j'ai négocié, on va suivre le bateau tous les jours. Hein.
5: En fait, il y aura une trace GPS.
1: Nos auditeurs vont vous suivre aussi.
5: Carrément, c'est voilà. Ça. Bon, en même temps, c'est ça qui est moteur.
1: Ouais, ouais.
5: Il y aura une trace GPS, donc les gens peuvent suivre la trace du bateau. Et puis on fera, mais l'équipe fera des vidéos régulièrement. Je suis vraiment pas organisée, quoi. Je manque d'organisation, j'avoue. En même temps, ça m'occuperait. Hein. Donc sur l'équipe, on a... Donc Morgane, elle était là sur ma première traversée et très frustrée de ce qui avait pu s'y passer. Donc c'était une belle façon de faire switcher le sort et transformer cette première traversée en quelque chose de plus beau et de plus lumineux. Fred, il a une association qui s'appelle Swim for the Planet. Il avait tenté la Manche lui aussi en 2022 et il a aussi dû abandonner. Alors lui, c'est encore plus frustrant parce qu'il était vraiment proche de l'arrivée. Et en fait, son association Swim for the Planet, il organise des traversées à la nage où on nage avec des personnes en situation, des nageurs en situation de handicap.
1: Un binôme.
5: Voilà.
1: C'est bien.
5: Donc on les accompagne, etc.
1: Ça se fait en vélo.
5: Voilà. Ouais. Et là, donc ça fait 2 ans qu'il organise une traversée notamment à Pornic. Et là, il a pour projet de faire un documentaire pour mettre en lumière, excuse-moi je te tourne le dos Samy, pour mettre en lumière des personnes qui ont notamment fait des AVC et qui par le biais de la natation en eau vive se sont reconstruits. Et donc il veut donner la parole à ces personnes, montrer que la natation en eau vive c'est juste un outil fantastique de résilience. Et donc l'idée pendant la traversée c'est de mettre en place une cagnotte pour essayer de lever des fonds pour financer son documentaire. Pourtant je veux galérer à chercher les financements pour ma traversée, mais par contre pour mon pote
1: pour son documentaire
5: voilà. Et en même temps que qu'il y aura ça. L'idée, c'est de faire comme un peu au Téléthon, de se dire qu'au lieu de faire des promesses de dons, il y ait des promesses de liens, et de se dire des entreprises qui peuvent s'engager, faire une promesse de liens et s'engager à rejoindre la communauté Envie de Sens pour justement continuer, comme avec Veolia, à participer à des Inclusive Cup ou à des événements plus petits et plus
1: faire tâche d'huile au fur et à mesure. Exactement. Avec les entreprises. Alors, est-ce qu'il est nécessaire d'être une très grosse entreprise?
5: Par exemple, sur l'Inclusive Cup, où c'est vraiment privatisé à Veolia, oui, parce que c'est quand même un budget important. Gros budget.
1: Après, il y a des entreprises de taille moyenne qui peuvent faire quelque chose d'un peu plus modeste.
5: Complètement,
1: mais qui peuvent avancer quand même.
5: Alors, elles peuvent déjà être partenaires sur la traversée. Ça, c'est du sponsoring. Et voilà. Oui. Après, l'idée, ensuite, c'est de les faire rentrer un peu dans ce qu'on organise pour toutes les personnes comme Samy qui bénéficient des actions et de se dire, même si on est une plus petite entreprise, on peut regrouper des entreprises au sein d'un même événement et faire en sorte que tout le monde participe.
1: Faire une participation collaborative.
5: Exactement.
1: En fait. C'est bien. Et donc,
5: il y avait Fred, donc Luc, qui sera là le 19 juin pour parler de ses talents de préparateur mental, et je peux vous dire qu'il est vraiment balèze. Nino, qui essaiera, il est sur Paris, mais il essaiera d'être présent aussi. Donc lui, c'est vraiment toute ma préparation physique, tout la programmation, et puis des coups de fil tous les jours
1: pour me booster. Si ça avance.
5: Voilà. Et puis Céline, c'est une amie de longue date, qui est prof de PS, mais qui est aussi maître nageur, qui a aussi bossé sur les plages en tant que sauveteur. Et donc ça me rassure quelque part de me dire que j'aurai quelqu'un, même si elle aime pas l'eau froide.
1: Maître nageur.
5: Il y a deux choses. Il y a le fait qu'on a connu les mêmes entraîneurs pendant qu'on était adolescente, et donc elle a le même truc pour relancer quand il faut relancer, quand je perds du rythme. Et puis elle me connaît par cœur. Donc s'il faut envoyer un coup de musique pour me relancer, ou s'il faut sortir un mot que Luc lui indiquera pour me remotiver. Enfin voilà, elle est la personne parfaite. Donc c'est vrai que sur ce bateau, c'est que des gens que j'aime. Même si Luc pourra pas être sur le bateau parce qu'il a le mal de mer, mais en tout cas sur ce bateau, c'est vraiment des gens qui comptent et qui sont lumineux.
1: Oui. Alors, ce qui fait freiner, ça n'est pas seulement, si je comprends bien, la fatigue physique.
5: Alors, il y a la fatigue physique, il y a le ras-le-bol, l'ennui, mais il y a toute cette voix qu'on a dans un coin de notre tête et qui ne s'arrête pas de nous parler. Et elle nous donne toutes les excuses pour arrêter. Vous savez, c'est comme dans les dessins animés, les petits démons, avec le petit ange et le petit démon. Et le petit démon, il a tendance à prendre beaucoup, beaucoup de place.
1: Bien sûr. Et donc, c'est une belle entreprise d'équipe, en fait.
5: C'est un travail d'équipe. La première fois, on avait la petite vidéo là, sur la première fois, j'étais isolée, en fait.
1: Vous voulez la passer, peut-être?
5: Ouais.
1: Allez. Donc là, on a quelques images de la traversée, effectivement, avec la houle et tout ce qu'il faut, la température de l'eau.
5: La température, elle est elle était à 17.
1: Oula. C'est pas pour moi.
5: Et la graisse qu'on a là, c'est pour protéger des frottements, parce que le sel, c'est abrasif en fait avec les mouvements.
1: Oui, donc à force, le sel finit par
5: protéger un peu du froid, on va dire, mais bon. Ouais. Et des filaments des méduses, mais bon.
1: Mais alors, ce qui veut dire que les méduses, vous ne sentez plus le côté urticant?
5: Ah si.
1: Ah oui, mais vous le supportez.
5: On travaille avec Luc en préparation mentale pour supporter les brûlures de méduses.
1: Il y en a beaucoup dans la manche?
5: Ouais.
1: Oui.
5: Ouais.
6: Je vais remonter un petit peu.
1: Ok.
6: Elle est protégée du vent par le bateau, mais quand elle respire à gauche, parfois elle est obligée de sauter un cycle de bras parce qu'elle prend des vagues. Et tout va bien, elle a un super rythme, 60 mouvements de bras à la minute, très bon rythme. Elle a croisé ses premières méduses, mais tout va bien.
5: Il était sur le bateau. Hein.
1: Donc les premières méduses sont là, mais tout va bien. C'est ça.
5: Non, c'était un enfer en fait. Il faisait nuit, il y avait de la houle. J'arrivais pas à poser ma nage. Enfin, c'était.
6: Et puis. Que Cindy nage. Elle a quasiment pas dévié. Elle fait quasiment une ligne droite. C'est super. Bon, par contre, elle se fait vraiment chahuter dans les vagues. Là, le vent commence à tomber. Mais la bride, on le voit là encore. l'image, j'ai un gros paquet de merde depuis tout à l'heure. Forcément, on est un peu dans le dur. Hein. Mais on sait, hein, les 30 premières heures, c'est toujours les plus difficiles.
5: En fait, là, ce qui se passait, c'est que dès que je respirais, je me prenais la vague dans le visage, donc un coup sur deux, je buvais une tasse. Et comme il faisait nuit, en fait, j'avais un spot qui m'éblouissait.
1: Ah oui,
5: et j'avais la tête qui tournait à force de regarder ce spot du côté du bateau. Et donc, le bateau se levait, moi, je me levais, je retombais, je manquais de me prendre le bateau. Voilà, ça, c'était horrible.
1: Et c'est le spot du bateau, en fait, qui se reflétait ou ils essayent de vous éclairer
5: En fait, ils m'éclairent pour me voir, pour pas me perdre dans la nuit.
1: Ah oui, c'est vrai, c'est un peu grand, la surface.
5: C'est ça. Oui. J'ai des petites loupiottes qu'on peut voir derrière mon bonnet, derrière mon maillot de bain. Mais on n'a pas le droit de toucher le bateau. Donc là, par exemple, sur le ravitaillement, on tend le ravitaillement, mais si je m'accroche à la perche ou si je touche le bateau,
1: c'est fini.
5: Le juge anglais qui est sur le bateau peut me dire hop, tu remontes. Quoi. Donc on peut juste toucher le bateau si je manque de me prendre le bateau pour me repousser.
1: Pour
5: ce qui est sympa quand même.
1: Ouais, c'est gentil.
5: Plutôt que finir dessous.
1: Et donc il y a un juge qui vérifie le bon déroulement de la traversée.
5: Il y a les pilotes donc qui disent tu nages pas assez vite ou quoi. Enfin voilà, qui. Ils peuvent tout faire en gros pour te faire remonter parce que plus vite ils remontent, eux ils encaissent quand même l'argent. Et il y a un juge anglais donc qui surveille tout, il surveille le nombre de mouvements par minute, si ça descend pas trop, si ça descend trop, il peut au bout d'un moment nous faire remonter. Si j'ai les jambes qui coulent, parce que ça veut dire qu'on commence à être en hypothermie, si je commence à trembler, si je râle,
1: je vais râler. On comprend le côté santé, mais après le côté vitesse de réalisation, on imagine qu'il suffit de traverser en fait et c'est bon. Il faut traverser à une certaine vitesse.
5: On annonce une vitesse, comme ça eux ils définissent le départ de la traversée par rapport aux conditions de marée, aux conditions météo, etc. C'est pour ça qu'il ne faut pas donner une trop grande vitesse. Moi par exemple, là cette fois-ci, la personne qui m'entourait m'avait dit tu dis 3 km/h. Je savais que je ne serais pas capable de nager à 3. Que sur autant de temps, je nagerais à 2,5, 2,7. J'avais quand même dit 3. Donc le pilote râlait parce qu'il disait elle n'est pas à 3 là, il faut qu'elle accélère. Sauf que
1: quand on imagine pas cette pression-là.
5: Bah non, puis au bout d'une demi-heure, quand on dit il faut que tu accélères, quoi, mais je vais crever.
1: Mais dites que vous allez nager à 1.
5: Bah ouais, je crois que je vais faire ça ce coup-ci. Voilà. Je nage en reculant.
1: Bon, je ne suis pas mûre pour la traversée de la Manche. Ça se confirme.
5: Je crois qu'on ne l'est pas vraiment en fait.
1: Okay. Voilà, très beau film, ça donne envie de.
5: Ouais, super, ouais.
1: De suivre votre performance, pas de nager, mais de la suivre.
5: Mais là, ce coup-ci, comme je devrais aller plus loin, il fera jour.
1: Ouais, bien sûr.
5: Ça sera vachement plus sympa. Il

0: le fait qu'on passe tour, quoi, hein, si on ne part pas au bon moment.
1: Bah, ce qui est compliqué, moi, ce que j'avais trouvé compliqué la première fois, c'est que donc, je me mettais en état de préparation mentale, donc, par rapport à ce qu'on travaillait avec Luc. Donc, j'étais isolée dans ma bulle. Ça demande une grosse énergie quand même de rester concentrée. Et là, la première fois, quand le pilote m'a appelé, il m'a dit bah, non, tu ne pars pas. C'est une blague ou quoi? Et c'était difficile en fait de ratterrir et de revenir à la vie réelle et du coup de me déconcentrer pour de nouveau me reconcentrer quelques heures après quoi.
0: Mais s'il dit le Faller, il y a tant de gens que ça qui traversent la Manche, je suis sidérée.
1: Il n'y en a pas tant que ça si on regarde à l'échelle de la population mondiale.
0: Non, mais il y a quand même plusieurs traversées par mois.
1: Alors sur le créneau de la saison de la traversée saison, qui est à peu près de juin à septembre, octobre, on va dire, les pilotes placent beaucoup de nageurs, mais il y en a peu qui partent.
0: D'accord.
1: Et qui réussissent, il y en a non plus pas des masses.
0: Manqués, quoi.
1: Mais il y a des gens qui viennent du Japon, d'Australie, pour des fois jamais prendre le départ. Quoi.
0: Et donc, donc on a vu votre film, votre message là.
1: Mon message sur, par rapport à la traversée.
0: Oui. Par rapport à ce projet, justement, par rapport à adhérer à ce projet, le suivre, on va mettre ça sur nos réseaux sociaux, on va suivre les vôtres, bien entendu, etc., pour le grand public.
1: En fait, j'ai vraiment envie que cette fois-ci, le projet, chacun puisse s'en saisir. En fait, que ce soit un outil créateur de liens. C'est-à-dire que, ok, je nage, ok, je vais en chier, mais j'ai envie de dire que ce n'est pas mon projet. J'ai envie que ce soit le projet de chaque personne qui a envie de se l'approprier comme il a envie de se l'approprier. Et je vais dire, dans mon fantasme ou dans mon rêve, ça serait que finalement, pendant la traversée, les personnes qui sont accueillies dans les structures, que ce soit à Personnage, à l'Adage ou autre, se saisissent du projet, viennent ici parce que par la Gazette Café, sauf si c'est un samedi ou un dimanche ou un lundi, mettra à disposition le lieu pour que les gens puissent se retrouver.
0: Ouais.
1: On va faire aussi certainement la même chose sur la ville de Castelnau, et c'est de se dire, c'est moins fun que la Coupe du Monde de foot, par exemple, mais se dire, peut-être que les gens peuvent se retrouver pendant
0: partage,
1: la traversée. Créer du lien entre des collaborateurs d'entreprise, des monsieur et madame tout le monde, comme vous qui êtes là, et les personnes comme Samy, et qu'ils aient plaisir ensuite à se retrouver quand on reviendra de la
0: Manche. Bien sûr. Michel Baillet, vous allez faire partager vos résidents.
2: Et justement, comme disait Cindy, nous, l'objectif, c'est de se saisir, donc on va la laisser nager, n'est-ce pas? Mais de se saisir de ça pour justement créer du lien. Et comme ça a été fait tout à l'heure dans l'Inclusive Cup, je trouve ça super avec des gens, des élèves de collège, des gens de l'entreprise et tout ça. Nous, dans les structures médico-sociales, c'est de se saisir de ça pour montrer qu'il se passe des choses et créer du lien à la fois avec les entreprises, avec les autres structures, etc.
0: Ça va être des rendez-vous aussi de résidents vont suivre, c'est ça?
2: Exactement, tout à fait. On va essayer de ça déjà au sein de notre établissement et encore, on va encore explorer un peu plus loin dans l'Adage pour communiquer avec les autres établissements si ça pouvait encore.
0: Vous êtes gestionnaire du MAS des 4 seniors, c'est ça?
2: Voilà, chef de service de la MAS des 4 seniors, tout à fait.
0: Et donc, combien de résidents?
2: Donc, nous, on a 40 résidents sur la MAS et une soixantaine sur le AM.
1: D'accord,
2: donc,
1: je pense qu'il faut que tu dises ce que ça veut dire MAS, parce que sinon, on va penser que c'est un
2: maison d'accueil spécialisée et EAM, établissement d'accueil médicalisé. Voilà.
0: Ah oui, non, je ne faisais pas la différence.
2: Voilà,
0: d'accord.
2: Donc c'est deux services distincts, avec des personnes en situation de handicap adulte.
0: Bien sûr. Et donc, ils vont être entraînés par cette FSU.
2: Voilà, j'espère que
0: rouge.
2: Tout à fait.
0: Alors, Olivier Sarla, au niveau de justement Veolia, c'est pareil. Vous allez faire suivre un peu Cindy Le Faller.
3: Ah, mais complètement, Cindy, c'est pas une personne qui est étrangère maintenant chez Veolia, comme Samy, avec ce qu'on a commencé à faire, que ce soit sur l'eau, de ce qu'on va sûrement continuer à faire aussi sur l'Hérault. On a aussi d'autres projets qui sont en préparation, les courses, les marches que l'on a pu réaliser, tout ce qui est fait là, en fait, ça repose vraiment sur le collectif. Et c'est vrai que ce soit en entreprise comme dans les réussites, et la réussite que l'on souhaite à Cindy dans ce beau projet, elle est avant tout fondée sur l'intelligence collective, sur ce collectif qui se constitue autour d'un projet, autour d'une personne, pour pouvoir la porter et l'amener, et l'amener à réussir.
0: C'est important de se sentir comme ça, des gens en solidarité derrière soi, sentir que des gens sont solidaires.
1: Pour moi, c'est mon moteur, en fait. C'est, si j'y vais toute seule, comme ce qui s'est passé la première fois, la moindre difficulté, j'ai du mal à avancer. Là, le fait de le faire parce que je sais qu'il y a un collectif derrière, parce que je sais qu'il y a du sens, parce que je sais qu'il y a des gens qui m'attendent sur la plage, c'est le plus important, en fait.
0: Cindy Le Faller, on a compris que l'important là,

0: C'est bien sûr de faire la traversée de la Manche, mais aussi de créer autour de cela tout un réseau de liens en solidarité avec des gens en situation de handicap ou non d'ailleurs, avec des entreprises, avec des mécènes, avec des bénévoles qui ont envie aussi de suivre tout ça. Est-ce que vous avez, bien que ce soit l'été, mais vous avez touché les enseignants, les jeunes, les maisons de jeunes, pour les, justement leur montrer cette vertu du sport et du lien?
1: Bah, ça prend beaucoup de temps en fait de mobiliser les gens autour du projet. Donc l'idée aussi de passer auprès de Radio Aviva, c'est de pouvoir essemer et puis que des gens me contactent et me disent Cindy, j'aimerais me saisir du projet et faire quelque chose. Vraiment, c'est moi je sollicite les gens que je rencontre ou que je connais, mais je peux pas solliciter tout le monde parce
0: bien
1: que
0: sûr.
1: Je manque d'énergie à force. Mais par contre, les personnes qui ont envie de se saisir du projet, qu'elles s'en saisissent parce que c'est bien à ça qu'il sert en fait.
0: Bien sûr. Et pour ceux qui n'ont pas de sous, ils peuvent créer des liens, contacter plusieurs personnes, faire un réseau, contacter des entreprises, ils peuvent faire des choses.
1: Mais complètement. Et puis on connaît toujours quelqu'un qui connaît quelqu'un qui pourrait être intéressé.
0: Ouais.
1: Et puis se dire que finalement, la résultante de tout ça, c'est pour toutes les personnes qui, comme Samy, qui aiment témoigner d'ailleurs de ce que ça lui procure. Tout le fait de tous œuvrer ensemble autour de la Manche, en fait, on œuvre pas que pour la Manche, on œuvre pour toutes ces personnes accueillies en structure collective.
0: Alors Samy, on a compris qu'il avait envie d'avoir les activités et cette animation, bien sûr. Samy, ça vous touche que des gens comme ça se mobilisent? Est-ce que ça vous touche que des familles, des gens comme ça se mobilisent?
2: Oui, il faut mobiliser au maximum pour faire plus d'activités.
0: D'accord, ok.
2: Moi, ça me fait du bien dans mon corps.
0: Bien
2: ça
0: sûr.
2: Me fait libre quand je ne suis pas sur mon fauteuil.
0: C'est magnifique, vous sentez que les gens sont avec vous.
2: Oui,
0: bon,
2: si on n'a pas les gens, on ne peut pas avancer.
0: C'est un message important. Je vais demander si quelqu'un veut intervenir dans la salle pour une question quelconque avant de clôturer le plateau. Oui, alors attendez le micro.
1: Merci.
0: De belles questions.
1: Alors, on lutte pas, en fait, contre le froid. Si je dis ça, je vais me faire engueuler par mon préparateur mental.
0: Ouais,
1: on l'accepte.
0: Attention, il lui fait les gros yeux, là. Il est devant. Il
1: on le remercie. On lui dit merci. Je sais que tu es à ton corps. Je sais que tu es en train de tu t'inquiètes, mais c'est pas grave. On continue et on avance.
0: Donc, c'est le mental comme une autosuggestion. On y va, on avance.
1: Puis il travaille.
0: On n'est pas en danger. C'est ça?
1: C'est ça. Puis, en fait, en vrai, on n'est pas en danger. Il me fait travailler beaucoup en sophrologie,
0: oui.
1: Avec la méthode qu'il a créée aussi, la méthode Nerti. Et en fait, on cherche les solutions les plus adaptées à mon cas, tous différents. Donc, ce qui marche avec moi, ça marchera peut-être pas avec vous ou autre, pour que mon corps accepte le froid. Et par exemple, là, j'ai recommencé à nager en mer mardi dernier, froid en rentrant. Et j'étais en train de me dire, en fait, tu vois, tout va bien, ça te brûle, ok, mais tu tournes tes bras. Et voilà, et en fait tu arrives à nager. Et au fil du temps, au bout de 300 mètres, la sensation de brûlure est partie. J'ai continué à nager, j'ai pu nager une heure. D'ailleurs, j'avais mon motivateur qui était venu, qui voulait courir, Romain, qui est aux premières Occitanie, c'est qui intervient aux premières Occitanie. Je l'avais connu comme ça en coach business. Là il est venu en mode coach motivationnel pour c'est que bien. J'aille dans l'eau. Et pour la deuxième question, alors la nourriture, c'est tout un sujet, parce que moi mon talon d'Achille, c'est dès que j'ai des problèmes gastriques, au bout d'un moment on vomit en fait, c'est tellement agréable, on mange, on est ballotté, et ce qu'on mange,
0: salée.
1: On ressort, voilà, et on passe beaucoup de temps à vomir. Et dès que je commence à avoir le mal de mer ou à mal digérer, je fais une fixation en fait sur mon corps. C'est comme si je n'arrivais plus à gérer mon corps et j'avais qu'une envie, vraiment, vraiment, vraiment de remonter. Et donc on travaille vraiment beaucoup ça en prépa mental aussi. Et sur mon alimentation, à l'inverse par exemple, vous disiez tout à l'heure que vous faisiez de la course à pied. Là, cette fois-ci, j'évite tous les produits chimiques. Donc on confectionne mes purées, mes compotes en amont. Je bois du thé, des trucs chauds, des purées de, ça fait rêver, hein. Banane, betterave, spiruline, ça fait une espèce de couleur bizarre, mais c'est trop bon quand on peut plus. ou de patates douces, et je sais plus ce que je mettais dedans. Et là, je suis en train de voir pour ajouter de la protéine, mais que ça passe en fait parce qu'il faut que je mange en 30 secondes. Donc il faut que je, en fait, je me gave comme une oie, voilà. Et pour boire, faut pareil, faut 250 ml minimum sur par demi-heure sur chaque ravito. Donc c'est en fonction de ce dont j'ai besoin, quoi, un bouillon de poule, du thé, enfin là j'essaie de boire chaud parce que tous les produits énergétiques c'est juste un enfer.
0: Ouais, ouais. Les gens du bateau vous passent boissons et aliments.
1: En fait, ouais, eux doivent tout préparer en amont et c'est eux qui me donnent. Alors, des fois, alors, en général, j'essaie. Enfin, sur les, j'ai jamais nagé plus de 7 heures. Donc, voilà. Pour, en tout cas, sur 7 heures, je reste sur le cycle de la journée. Donc, par exemple, ouais, si je commence à nager tôt le matin, je suis sur du salé. Quand arrive l'heure de l'apéro,
0: l'apéro, c'est...
1: je passe au sucré. Mais bon, j'ai toujours pas de mojito dans la gourde. Hein. Et quand on vient goûter, je repasse au sucré. Mais en fait, à un moment donné, il y a plus rien qui passe. Par exemple, là, en 2022, je pouvais plus boire, je pouvais plus manger.
0: On garde la temporalité en tête ou on perd de vue?
1: On perd de vue, je pense.
0: Ouais.
1: J'essaye en ce que je compte. En fait, je suis là pendant une demi-heure, je vais être là. Après, je suis là deux. Enfin, et donc, j'essaye de. Mais à un moment donné, je ne sais plus où j'en suis, malgré le fait. Tu sais bien, j'étais à combien juste avant, là. Et donc, on se perd. Après, sur le bateau, ils écrivent sur une ardoise, par exemple, le ravitaillement auquel je suis. Donc, je sais à peu près où j'en suis. Okay. Sauf qu'avec le spot, par exemple, je ne vois rien.
0: Oui, bien sûr.
1: C'est... Puis, je crois qu'il ne faut pas savoir. Par exemple, il y a une question qu'il ne faut pas me dire, c'est où j'en suis.
0: Ce qui me reste encore à faire.
1: Il ne faut pas m'en parler. Il ne faut pas me demander si ça va, il ne faut pas me dire ce qui reste.
0: C'est interdit d'avoir une combinaison, bien entendu.
1: Bah, on peut, mais ça ne sera pas validé comme une traversée
0: officielle. Ouais. D'accord, ok. Très bien. Alors, je voudrais repasser la parole à Olivier sur le plateau.
3: Oui, moi, j'avais une question aussi pour Cindy, parce que tu sais que tu ne lâches rien, on le sait. On est tous derrière toi pour que tu réussisses et tu vas réussir.
0: Bien sûr.
3: Quoi le défi d'après, alors?
1: En vrai, eh ben, je ne vais pas le dire, mais on en a lancé un avant-hier. J'en ai parlé déjà à Luc, il était désespéré. En vrai, pour le moment, je reste centrée sur la Manche. Par contre, j'ai beaucoup d'amis qui ont réussi la Manche et qui après se sont pris un gros shoot de vide et qui n'étaient pas très très bien, un peu déprimés, etc. Et moi, pas question. Déjà que ça a été compliqué le retour de la première. Donc voilà, je suis déjà en train de projeter sur d'autres idées. Mais l'idée, c'est de rester focus sur cette traversée parce que voilà, en m'éparpillant après, ça me demande trop d'énergie. Mais t'inquiète, je te le dirai.
0: Cindy Le Faller, j'ai l'impression que vous n'êtes pas à court d'idées, donc on n'est pas très inquiet. Alors je voudrais donner un petit mot de à chacun, un petit message à chacun. On va commencer par Michel Baillet de l'association Adage. Un petit message.
4: Alors, un petit message, déjà de dire merci, Cindy. Merci d'être là, merci d'être toi. Merci de faire ça pour toutes les personnes qui vivent en institution et qui aimeraient être à notre place aussi pour te dire merci, pour créer du lien et tout ce que, quoi qu'il arrive, c'est déjà, pour nous, les structures et pour plein de résidences, c'est déjà gagné. Même si on sait que tu vas aller au bout, c'est sûr. Et voilà, donc un grand merci et puis, rendez-vous très vite.
0: Samy Benagassem, donc résident de Percenège, la résidence Percenège, un petit message.
2: Faut continuer au maximum, Cindy. Et merci pour tout.
0: Très bien. Ok, bravo Samy.
1: Merci à toi, Samy.
0: Alors, le petit message aussi d'Olivier Sarlat de Veolia.
3: Mais comme je le disais tout à l'heure, en fait Cindy, t'es vraiment un exemple. T'es une source de motivation et d'inspiration. Et c'est vrai que Cindy, en fait, elle rentre dans une pièce et la pièce, elle est différente après. Elle est solaire, elle rayonne. Et en fait, on ne veut et on ne peut que la suivre. Et quand elle vous propose quelque chose, on ne peut que dire oui. Et puis prêt pour faire encore plein d'autres avec toi.
0: Ça, c'est un bon
1: message.
0: Merci
1: beaucoup. J'ai réussi à peu pleurer. Hein.
0: Ouais. En tous les cas, c'est effectivement extrêmement impressionnant, bravo. Cindy Le Faller, Envie de Sens, vous avez un rayonnement avec un contenu intérieur et je crois que c'est ça qui entraîne. Avec du sens, on le sent tout de suite et c'est avec beaucoup d'authenticité. C'était très agréable de faire votre connaissance, d'animer ce plateau et en tous les cas, je suis sûre que tous les gens qui vont nous voir les écouter les podcasts, voir la vidéo, vont vous suivre et vous rallier ce projet pour pour vous soutenir. Bravo.
1: Merci Perla, puis merci pour le soutien de Radio Aviva. Et puis surtout, on se retrouve le 19 juin
0: Bien sûr.
1: Parler préparation mentale, préparation physique, et puis vous faire un point à 3 semaines du départ.
0: Oui.
1: Je vois peut-être moins ma maline.
0: On va mettre la pression au coach mental, il est temps d'être prêt là. Hein.
1: C'est ça, puis il y aura toujours un éducateur dans une structure et puis une personne bénéficiaire des actions aussi avec nous.
0: Bien sûr, et merci pour tous les bénéficiaires justement de cette action magnifique. Merci aux personnes qui sont au Gazette Café, à nos auditeurs et nos auditrices. Passez la bonne parole, passez les liens, faites suivre autour de vous la traversée et on n'est pas très inquiets, ça va marcher.
1: Ah bah, y a intérêt. Hein. Merci Perla. Merci à tous.
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1: 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Chers auditeurs, bonjour, ravi de vous retrouver pour une nouvelle émission de Notre Histoire, Notre Patrimoine. Aujourd'hui, donc, avec mon invité, Madame Danielle Bertrand-Fabre. Bonjour, Madame Bertrand.
2: Bonjour,
1: comment allez-vous?
2: Ça va très bien.
1: Voilà. Alors, aujourd'hui, nous allons parler pour la première fois de, du Gard, parce que vous savez, chers auditeurs, que nous avons trois stations, Perpignan, Montpellier et Nîmes. Et là, aujourd'hui, donc, nous allons mettre à l'honneur donc, nos collègues gardois. Très joli département, hein, puisque le bord de la mer avait le Gros du Roi, la ville de Nîmes avait son passé de la romanité, la partie de Sommières très médiévale, et puis au-delà, les Cévennes, et encore au-delà, donc le Montégoal avec ses 1667 mètres d'altitude qui fait la fierté de, du Languedoc-Roussillon et notamment de la partie gardoise. Voilà. Nous parlerons donc avec Madame Bertrand d'études héraultaises, puisque c'est une professeure d'histoire, toute sa carrière a été faite, et nous allons surtout parler de, du paysage religieux, catholique et surtout protestant du 17, 18 et 19e siècle. C'est bien ça, Daniel ?
2: Oui, c'est tout à fait ça.
1: Alors, j'ai dit à l'entrée que vous étiez prof d'histoire et de géographie, donc vous êtes à la retraite, mais
2: oui,
1: c'est pas que ça, puisque vous avez continué toujours, vous continuez toujours à nous parler de l'histoire.
2: Oui, alors aujourd'hui, je vous parlerai plus précisément de l'Avonage et, un de, et d'un de ces villages qui s'appelle Congénies et qui a une spécificité religieuse qu'il est intéressant de connaître.
1: Alors, l'Avonage et donc Congénies.
2: Non, Congénies.
1: Congénies, pardon. Daniel, ça se situe où ?
2: Alors, ça se situe dans le Gard, vous l'avez dit. Ça se situe entre Sommières et Nîmes. Et l'Avonage, c'est une petite plaine agricole ouverte sur le Bas-Languedoc et qui comprend 9 communes.
1: Et alors, est-ce que... là, vous allez donc nous parler de Congénies et de l'Avonage. Il y a eu donc un épisode religieux donc très important. Est-ce qu'il a été quand même sur tout le département du Gard ou il s'est vraiment ciblé sur, on va dire, cette petite région, Daniel ?
2: Le phénomène religieux de la réforme qui commence en 1561 pour l'Avonage a touché plusieurs, on dirait aujourd'hui, arrondissements du Gard. Ce sont les Cévennes, la région, avec la région d'Alès, la région d'Uzès et l'Avonage, où il y a eu jusqu'à 80, même plus de 90% de protestants.
1: Comment ça se fait que, qu'il y a eu autant de protestants à cette époque-là ?
2: Ben, ils ont été emballés, enthousiasmés par la prédication d'un réformateur qui s'appelait Pierre Viré et qui a fondé les églises de protestantes de Vonage en 1661.
1: D'accord. C'est parti d'où, ça, cette réforme ? Elle est partie du Gard ou d'un autre département ou d'une autre province, puisqu'il n'y avait pas les départements à l'époque, d'une autre province française ?
2: Elle est partie de Suisse. Hein,
1: de Suisse ?
2: Oui, de Suisse, bien sûr. Et les prédicateurs sont venus de Suisse. Et bon, on suppose qu'ils se sont arrêtés à Nîmes, qui a été aussi une grande ville, et qui est toujours une grande ville protestante.
1: Alors, Daniel, vous avez... employer le mot prédicateur.
2: Oui.
1: Alors, on disait ça même à l'époque.
2: On disait ça, on disait réformateur.
1: Réformateur.
2: Voilà, il y a un mur des réformateurs en Suisse, hein, donc ils sont connus.
1: D'accord, alors 1561, la réforme protestante atteint Congénies.
2: Oui.
1: Alors comment ça se passe ?
2: Ah bien, il semble, d'après les témoignages qu'on a, que ça a enthousiasmé la population et que, à part quelques familles, rares familles, la population des villages, qui faisait à l'époque près de 5000 habitants se soient convertis au protestantisme. Voilà, comment ben on ne sait pas plus. Pourquoi il y a cet enthousiasme
1: Donc très mal vu. Très mal vu des catholiques. Je pense que Congénie. Alors, je pense que c'est une question que vous allez me répondre, Daniel. Est-ce que vous étiez sous l'autorité, alors si ce n'est pas ce siècle-là, c'est le siècle d'avant, sous l'autorité des évêques de Maguelone ou pas?
2: Ah non, non. Non. Ah non, non, c'est le diocèse de Nîmes.
1: Diocèse de Nîmes.
2: Non, voilà, il n'y a pas de problème.
1: D'accord. Oui, le diocèse de Nîmes, donc, a très, très, très mal pris. Cette façon de voir la religion.
2: Oui, mais.
1: De prédire la religion.
2: Mais, comment dire, c'est un phénomène qui a beaucoup touché le midi de la France, la réforme en particulier, mais d'autres régions de France aussi. Et puis, ça a débouché sur les guerres de religion, bien sûr. C'est les rois de France surtout qui ont voulu. Qui se sont posé des questions et qui se sont retrouvés quand Henri IV a décidé de mettre fin aux guerres de religion en 1598 avec des armées, donc c'est les guerres de religion, des armées, des villes administrées qui étaient protestantes, et Henri IV a dit bon, on arrête, on met les troupes protestantes dans des casernes et on donne des villes à gérer aux protestants. Voilà, ça c'est le principal caractéristique
1: en 1598, Henri IV donc accorde l'édit de Nantes.
2: L'édit de Nantes,
1: aux protestants. Donc, entre 1561 et 1598, on vivote un peu, beaucoup de guerres, je suppose,
2: beaucoup
1: de massacres.
2: Oui, beaucoup de guerres de religion, une bonne dizaine.
1: De religion. Oui. Est-ce que l'abbé Chaya c'était cette période ou c'était avant?
2: C'est la période suivante, c'est-à-dire 1685, d'Henri IV, Louis XIV, révoque l'édit de Nantes.
1: D'accord, donc il y a cette réforme protestante qui atteint Congénie, donc beaucoup de massacres, donc la population souffre énormément, je suppose.
2: Alors, je voudrais nuancer, beaucoup de massacres dans l'Avonage, non.
1: Non.
2: Non. Beaucoup de massacres dans le nord de la France, oui. Mais pas avec les ligueurs, la ligue. Mais c'est une grande interrogation des gens de Vonage, c'est pourquoi on ne s'est pas entretués. Voilà. Alors qu'on n'est pas, on est avec une minorité catholique, pourquoi ils se sont pas convertis, pourquoi on les a pas exterminés. Donc cette plaine qui est ouverte, elle a été ouverte à des influences diverses, elle a été ouverte aussi à des phénomènes d'acceptation et même s'ils sont majoritaires et largement majoritaires, on ne peut pas dire que l'objectif était d'exterminer l'autre. Voilà.
1: D'accord. Donc, en somme, beaucoup de chance du côté gardois par rapport au reste de la France, alors.
2: Côté gardois, côté Vonageol, parce que la différence avec les Cévennes, où ça a été périodes très dures.
1: On le verra tout à l'heure, oui.
2: Très dures. Voilà. Cela dit, je n'ai pas trop l'intention de parler des guerres dans les Cévennes qui sont très compliquées à l'époque de la révolte des Camisards. Et les Camisards sont, en 1703, après la révocation des l'édit de Nantes, sont eux venus détruire les bâtiments religieux catholiques de Vonage, alors que les troupes royales détruisaient les villages des Cévennes. Donc, c'est des histoires différentes. Et il y a une
1: multitude d'histoires.
2: Voilà,
1: dans le département du Gard.
2: Voilà, des multitudes d'histoires qui justifient qu'on fasse de l'histoire locale et qu'on s'intéresse aux détails, aux précisions. Voilà.
1: D'accord. Alors, 1685, donc, Louis XIV donc, révoque l'édit de Nantes. Pourquoi il fait ça?
2: Alors, il fait ça pour, d'abord par conviction catholique forte, et aussi parce qu'il pense que ça a été une erreur, que son aïeul a fait ça sous la contrainte, a accepté qu'il y ait des armées protestantes, qu'il y ait des gestions protestantes, et lui, qui se considère comme monarque absolu de droit divin, il pense qu'il doit rétablir la religion catholique dans son entièreté en France.
1: D'accord. Eh bien, écoutez, nous allons continuer cette passionnante histoire de Louis XIV dans quelques minutes. Nous allons donc faire notre première musicale et on se retrouve, chers auditeurs, dans quelques minutes. À tout à l'heure.

0: Voilà, après cette première pause musicale, premier choix donc de mon invité Daniel Bertrand Fabre, qui est une ancienne prof d'histoire et géo et qui se passionne donc pour les guerres de religion, notamment dans le Gard. Voilà. Donc, alors, on en était, Daniel, en 1685, on disait que Louis XIV donc révoque l'édit de Nantes. Donc, pourquoi il a fait ça? Par un souci d'équilibre, d'équité?
1: Pour un souci précis de rétablissement de la religion catholique en France, en tant que roi très chrétien, sacré à Reims, etc., oui. etc.
0: D'accord, et cette pause, est-ce qu'elle a duré longtemps? Et alors, est-ce qu'elle a été bien acceptée par l'ensemble de la population et notamment par les catholiques?
1: Les catholiques, ont été contents, surtout le clergé, le haut clergé, les évêques. Mais pour notre région, ça a été un véritable traumatisme parce que, au cours du XVIIIe siècle, le roi Louis XV n'a pas été capable de reconnaître, d'admettre, et personne autour, dans son entourage, n'a été capable de lui faire comprendre que c'était une erreur de Louis XIV. Pour lui, son aïeul n'avait fait aucune erreur. Donc on se retrouve avec des protestants qui étaient interdits de pratiquer leur culte. Ils étaient censés être catholiques tous, puisqu'ils avaient quasiment tous abjuré, sauf quelques-uns qui étaient partis. Leur pasteur était parti. C'était la possibilité qui avait été donnée par le roi Louis XIV de partir. Hein. Eux, ils n'étaient pas obligés d'abjurer. Certains protestants sont partis, notamment dans les régions proches des frontières, mais ici, en Vonage, ces propriétaires terriens sont restés en majorité. Il y en a qu'une
0: petite
1: centaine, d'après les calculs de tous mes collègues chercheurs sur cette Vonage, et nombreux chercheurs qui seraient partis à l'étranger. Donc ils sont là, ils sont censés être catholiques, donc ils se marient, ils naissent, ils se marient, ils meurent en étant censés être catholiques jusqu'à ce que arrivent des pasteurs en 1740, des pasteurs formés à Lausanne en Suisse, dans ce qu'on peut appeler un séminaire, qui reviennent pour réunir les protestants, qui étaient qui restaient cachés, mais que tout le monde savait qu'ils étaient protestants dans ces villages. D'accord. Y compris le clergé.
0: Donc ces pasteurs qui venaient de Suisse sont venus dans le sud de la France ou surtout le territoire?
1: Surtout le territoire, mais ils ont été assez nombreux en Vonage, puisque la population protestante était nombreuse, hein, 80 à 90% des 5000 Vonageoles étaient protestants, et qu'il y avait des garrigues où ils pouvaient prêcher. Leur temple avait été détruit. Hein. Des garrigues où ils pouvaient prêcher, qu'on appelait le désert. Donc je vous parle de la Vonage. Il y avait la même chose dans les Cévennes.
0: D'accord.
1: Dans la région d'Aubé, par exemple, il y avait un endroit qui s'appelle la Roche d'Aubé, où ils venaient de plusieurs communautés, de plusieurs villages, et ils se réunissaient suivant des mots qu'on leur disait. Et à cet endroit-là, les pasteurs prêchaient, mais aussi ils baptisaient, ils mariaient, et des familles qui le souhaitaient, et ils tenaient des registres. À partir de 1740, ils tenaient des registres. Voilà. Donc on a gardé quelques-uns de ces registres. Mais jusque-là, les protestants allaient chez le curé.
0: D'accord.
1: Ils allaient, puisque c'est le curé qui tenait l'état civil, unique. Mais
0: oui.
1: Avant 1689, il y avait aussi des registres tenus par les protestants, oui. Depuis le XVIe siècle.
0: Oui.
1: Voilà. Donc, il y a des...
0: Ils avaient été peut-être un peu détruits, non, ceux-là?
1: Pas forcément. Pour Montpellier, il en reste. voilà, détruit, disparu. Bon, les registres catholiques aussi sont pas si nombreux que ça à l'époque. Voilà. Donc c'est seulement, si je peux me permettre, ce détail, en 1736 que la monarchie demande un double exemplaire des registres.
0: D'accord.
1: Ce qui fait que le premier restait dans la paroisse et le second était envoyé au greffe du tribunal dont dépendait la paroisse.
0: D'accord.
1: Et c'est beaucoup ces registres-là du greffe que nous avons, les doubles que nous avons conservés. Voilà.
0: Alors, j'ai noté aussi, dans cette période, Daniel, le rôle de Claude Brousson. C'était qui ce monsieur ?
1: C'était un pasteur, un de ces pasteurs du temps du désert.
0: D'accord, ok, au temps du désert. Donc, il était là, il œuvrait pour le protestantisme.
1: Oui, hein, c'est ça.
0: Voilà. Voilà. Donc après, moi j'ai comme date 1789. On a la déclaration des droits de l'homme. Qu'est-ce que ça va changer, ça, Daniel ?
1: C'est absolument fondamental, puisque ce sont nos grands principes de 89 qui sont les nôtres aujourd'hui. C'est la base de toutes nos constitutions depuis 1789. Et donc, il y a la déclaration des droits, il y a la liberté individuelle. Et parmi la liberté individuelle, il est tout à fait précisé qu'il y a la liberté religieuse. Donc, nous vivons en France sous un principe de liberté religieuse qui est une référence pour toutes les religions d'aujourd'hui.
0: D'accord. Donc, cette déclaration en 1789 va changer beaucoup de choses entre les relations. C'est une question que je vous pose, Daniel.
1: Oui.
0: Est-ce que ça va changer beaucoup de choses entre la relation catholique, protestant?
1: Ça change les relations entre l'État et les croyants. C'est l'État.
0: C'est
1: les principes de nos lois. Donc c'est les lois que l'État va faire.
0: D'accord, mais après,
1: les lois sont ce que les gens en font,
0: oui.
1: C'est-à-dire l'usage qu'ils en font. Ce qui va changer, c'est avec la sortie de la Révolution, c'est le concordat de 1801 qui est passé entre la République française et la papauté, puis suivi en 1802 d'accords et d'articles organiques qui réglementent aussi pour les protestants. Et donc on arrive dans les toutes premières années de jusqu'en 1810 à une réorganisation des églises catholiques et protestante. Voilà.
0: Je note, Daniel, que en 1801, concordat de la République, les prêtres et les pasteurs sont payés. Est-ce que ça change beaucoup de choses ?
1: Eh oui, ça change beaucoup de choses.
0: Dites-nous.
1: Parce qu'il en faut un par paroisse.
0: D'accord.
1: Donc, ce n'est plus payé comme sous l'Ancien Régime par la dîme, qui était un impôt levé au bénéfice de l'Église, et ce ne sera plus comme plus tard. Avec la séparation de l'Église et de l'État en 1905, la situation que nous connaissons, qui est la nôtre, où les servants des cultes sont payés par les fidèles. Mmh. Là, c'est l'État, le ministère des cultes, salarié. Alors, il choisit de salarier les deux cultes officiels, catholiques et protestants réformés. Or, à Congénie, il y a aussi, progressivement, deux autres confessions protestantes qui apparaissent au cours des années qui suivent. Il y a des Quakers, mais qu'on appelait au XVIIIe siècle des couflaires, des souffleurs, des gonfleurs.
0: En occitan, Daniel.
1: En occitan, oui, ils nous gonflent, ou aussi, peut-être, c'est comme les pigeons qui se rengorgent, et l'esprit, parce que l'Esprit Saint les inspire. Voilà, et ils prêchent des choses extravagantes,
0: ouais.
1: Et tellement extravagantes pour la papauté que pour certains, ils vont être poursuivis. Mais ce groupe de congénies et quelques villages alentour, qui seront 50 plus, qui deviendront une centaine au début du 19e siècle, sont des gens tranquilles. Je peux développer cet aspect si vous voulez.
0: On développera, Daniel, dans quelques minutes.
1: D'accord.
0: Je vais vous poser une petite dernière question.
1: J'ai oublié de dire le deuxième groupe.
0: C'est couflaires. Restons un peu dans le monde de l'Occitan, ces couflaires. C'était quoi ? C'était des personnes. Ils avaient un métier ou alors ils ne faisaient que ça ?
1: Non. C'était des propriétaires terriens. C'est une plaine, elle est riche.
0: Oui.
1: Et il y a des habitants qui ont des terres à eux, riches. Et leur principale caractéristique, là où je les ai trouvés dans les archives, c'est qu'ils ne veulent pas aller aux assemblées du désert. Ils refusent d'aller aux assemblées du désert. Ah ben, ils ne veulent pas avoir affaire aux idées de la religion réformée. Ils ont les leurs. Parce qu'entre 1685 et 1730-50, il y a des gens qui se sont trouvés des religions, enfin des pratiques religieuses à eux, et qui ne suivent pas une ligne précise dans le protestantisme.
0: Ok, bien on en parle juste après notre deuxième pause musicale, toujours le choix de Daniel, qui est notre invité. À tout à l'heure.

0: Voilà, après cette deuxième pause musicale, donc nous retrouvons notre invité, Daniel Bertrand Fabre, qui nous parle donc de la religion, dans le départ de la religion protestante dans le pays du Vonage, autour, on va dire, de Saumur. C'est un peu ça, pour vraiment, pour nos auditeurs, un peu localiser le Vonage et congénie.
1: La Vonage, oui.
0: Hein, c'est ça, c'est autour, c'est pas trop loin de Saumur.
1: Voilà, c'est à 3 km de Saumur. Congénie, Calvisson, Saint-Cormier-et-Marvejol, Clarensac, Langlade, Saint-Dionysie, Nagey-Solor, Boissière.
0: Voilà.
1: Et là, on est à Caveyrac, on est aussi à 3 km de Nîmes.
0: D'accord. Alors, on parlait justement de ces fameux couflaires, parce que c'est vrai que. Couflaires. Mais c'est la. Vous savez que c'est la première fois justement qu'en étudiant un peu l'avant-émission que j'ai vu ce nom. Donc c'était un genre de prédicateur, c'était des propriétaires et pour eux, ils avaient raison. Et alors, comment ça se passait? Ils faisaient les prédications quand tous les jours? C'était le dimanche? C'était... Comment ça se passait les jours de marché?
1: Alors, étant donné qu'ils sont clandestins, ils ne nous ont pas trop dit comment il faisait. Donc, c'est seulement quand on a eu une certaine tolérance à la fin du XVIIIe siècle que eux ont contacté les Quakers de Londres en leur disant
0: les Quakers
1: de Londres, oui, la Société des Amis, en leur disant on est comme vous, on pense comme vous. Donc, à ce moment-là, les Quakers de Londres ont été surpris, ont répondu, et ils sont venus. Donc, dans cette période, entre 1785 et 1789, entre-temps, on a été au-delà. On a été en guerre contre les Anglais, c'était la guerre d'indépendance américaine, et on a été en guerre contre les Anglais à nouveau, à partir de 1792. Donc, ils se sont faufilés là, ils ont reconnu qu'il y avait des ressemblances avec leurs idées, et ils leur ont fourni un guide de règles à suivre, de règles de discipline chrétienne, c'est des livres que les Quakers de Congénie ont suivi, et Congénie est devenu l'épicentre du Quakerisme vonageol, puisqu'il y a toujours aujourd'hui une salle de prière, un cimetière qui se visite. Et s'il n'y a plus de Quakers autochtones à Congénie, ils viennent toujours visiter ces lieux un peu emblématiques. Alors, que nous disent les enquêtes de 1807? Parce que avec Bonaparte, Bonaparte et 1807, c'est déjà l'Empire, c'est Napoléon. Il y a eu un recensement et remonté au ministère de l'Intérieur l'existence de ces Quakers. Ils ont déclaré leur religion, comme ça se fait au 19e siècle, on déclare sa religion dans les recensements. Et redescend jusqu'au préfet de Nîmes des questions, mais qui sont ces gens-là? Sont-ils des anabaptistes? Viennent-ils de quel pays étranger viennent-ils? Etc. Et le préfet, lui, il ajoute quelques questions, parce que lui, il connaît ça, comme les évêques de Nîmes au XVIIIe siècle connaissaient ça. Et il renvoie à tous les maires de Vonage le questionnaire, à eux de le renvoyer. Donc on a, dans les archives du Gard, ces questionnaires extraordinaires. Alors,
0: Est-ce qu'ils ont fait avancer l'affaire, que ce soit les couflaires ou les Quakers? Est-ce qu'ils ont vraiment répandu? Est-ce que les gens les ont écoutés ou pas? Ou ça a été vraiment, on va dire, une épée dans l'eau?
1: Ils se sont mariés.
0: Oui.
1: Ils se sont mariés.
0: Bien sûr.
1: À partir d'un certain temps, ils ne pouvaient plus se marier entre eux. Parce que quand vous êtes 50, vous avez, au bout de deux générations, vous avez fait le tour de vos cousins germains, si je peux dire, qui est une hantise à l'époque. Hein. Donc, on peut dire qu'il y a eu un élargissement, si pour répondre précisément à votre question. Qu'est-ce qui pouvait séduire? C'était des résistances pour les serments. Difficile de prêter

0: volontairement. Refuser le baptême d'eau. Non, les baptêmes catholiques ou protestants où on est baptisé avec de l'eau. Refuser de porter les armes contre son prochain. Bon, alors ça veut dire qu'il faut avoir de l'argent pour se faire remplacer au 19e siècle. Et les Quakers se réunissaient dans leur salle d'assemblée, ils s'asseyaient, ils attendaient que l'Esprit Saint descende dans l'esprit d'un ou plusieurs, et là, cette ou ces personnes, ces hommes ou ces femmes, se mettent à parler et à apporter une certaine parole de Dieu aux autres. Donc, cette simplicité pouvait séduire, mais il y a aussi le fait que il y a des exigences. Les Quakers anglais, par exemple, quand ils vont à Saint-Gilles dans le Gard en 1821, ils racontent qu'ils voient des jeunes filles avec des bijoux et que on leur a dit mais il faut enlever les bijoux, c'est pas sérieux ça. Hein, Dieu ne veut pas que vous portiez des bijoux. L'autre groupe minoritaire, les méthodistes, ils voulaient pas qu'on danse. Le quatrième groupe religieux, voilà. Or, bon, si, dans en Vonage, on a toujours aimé danser. C'est ce que disent les enquêtes du 19e siècle.
1: Ça s'est mal passé. Alors, ça a été mal perçu et mal passé.
0: Ça peut être un facteur d'explication. Non, ça s'est pas mal placé, mais ça peut être un facteur d'explication de l'amenuisement du nombre progressivement, parmi d'autres explications, qui est un détachement religieux progressif. Alors, à la fin du 19e siècle, au début du 19e siècle, on a un réveil, une ferveur religieuse dans toutes les religions. C'est identifié, c'est connu, notamment par le professeur Cholvy de Montpellier, qui a bien décrit ça. Et puis, à la fin du siècle, un détachement, on devient plus laïque, on devient plus sceptique, notamment les hommes. Et donc, et puis les gens partent, hein, les gens voyagent. J'ai dit que c'est une plaine ouverte.
1: Bien sûr.
0: On va, on vient, les enfants ne restent pas tous là.
1: Les pasteurs ont le droit de se marier depuis quand? Est-ce que c'est
0: depuis toujours.
1: Depuis toujours.
0: Ah oui.
1: Depuis toujours.
0: Voilà.
1: D'accord.
0: Quant aux Quakers, ils n'ont pas de pasteur.
1: D'accord.
0: C'est dans leur commune, dans leur groupe de réflexion, que l'Esprit Saint va désigner, va marquer quelqu'un en lui insufflant la parole.
1: D'accord. Donc, on arrive petit à petit à cette fameuse date de 1905 qui a quand même joué un rôle important à révolutionner un peu les relations entre les religions et l'État. Alors,
0: oui.
1: Elle est arrivée comment? Est-ce qu'il y a eu vraiment un ras-le-bol, si vous voulez, des gens concernant un peu la mainmise des religions, qu'elles soient catholiques ou protestantes, notamment ici, chez nous, dans le Gard, ou pas? Comment ça s'est passé?
0: Alors, il est bien évident qu'avec quatre confessions à Congénie, le problème s'est trouvé posé très tôt.
1: Plus tôt que
0: 1905, hein. Qui est la séparation des églises catholiques et protestantes et de l'État, où chaque confession va payer ses desservants et va se débrouiller pour entretenir les lieux de culte, au lieu que ce soit l'État français. Hein. Bon. Alors, c'est arrivé très tôt à Congénie parce que se posent les problèmes des cimetières, se pose le problème des écoles. On en a, et des lieux de culte. On en a quatre. Donc, bon, quatre, on va. On a à Congénie, on a l'église, le temple, on a encore aujourd'hui la salle de réunion des Quakers, mais c'est à eux. Et on a aussi la chapelle méthodiste qui a été démolie. Parce qu'ils se sont amenuisés, ils n'étaient qu'une trentaine à la fin.
1: D'accord.
0: Bien. Alors, le problème On est passé au 19e siècle.
1: On est passé au 19e siècle.
0: Alors, donc, on y retourne ou
1: Je voudrais surtout, Daniel, que vous me parliez de cette fameuse loi de 1905 qui a révolutionné les relations entre
0: les églises.
1: Les églises, quelles qu'elles soient. Et l'État. Il y a cette séparation.
0: D'accord. Alors, l'origine, justement, c'est que, par exemple, la congénie s'expérimente la laïcité.
1: Ah, ça, c'est important.
0: S'expérimente les cimetières. Donc, pour des raisons d'hygiène, on ne peut plus être enterré n'importe où, en particulier les protestants. Qui se faisaient enterrer et qui étaient enterrés dans leur jardin, ou sous une marche d'un escalier, ou dans un champ, ça ne peut plus être possible. Donc il y a des lois, d'abord au 19e siècle, d'abord obligeant à faire des cimetières dans les villes, puis dans les villages. Alors on voit à Congény des délibérations municipales, c'est comme ça qu'on le sait, vers 1850, la municipalité achète un terrain. Et il dit, tout le monde va aller désormais être enterré dans ce terrain-là. Mmh. Donc, plus de cimetières méthodistes, plus de cimetières quakers. Le cimetière quaker existe toujours, il se visite. Et plus de cimetières catholiques, il a été rasé. Cimetières protestants, plus dans les maisons. Donc, alors, les catholiques qui considèrent que le cimetière est un lieu consacrés parce que les gens ont reçu des sacrements, ils vont avoir une entrée s'ils veulent, les autres ils auront une autre entrée, et puis on va séparer les deux zones par une rangée de cyprès. Bon, aujourd'hui il n'y a plus de rangée de cyprès. J'estime en m'y promenant que on voit plus du tout ces mêmes séparations, et c'est rare qu'il y ait deux cimetières, qu'il n'y ait qu'un seul cimetière pour deux plusieurs confessions.
1: Très bien, voilà, on va faire donc notre dernière pause musicale et on se retrouve dans quelques instants, chers auditeurs.

0: Voilà, après notre dernière pause musicale, on se retrouve donc avec Daniel Bertrand Fabre de l'étude Héraultaise. Alors Héraultaise, mais vous voyez, là, on n'est pas dans l'Hérault, on est plutôt dans le Gard. Voilà, donc on parlait avec Daniel, date très importante, 1905, loi de séparation de l'Église avec l'État. Et l'école dans tout ça, Daniel?
1: Alors, l'école, c'est un sac de nœuds au 19e siècle.
0: Pourquoi c'est un sac de nœuds?
1: Parce que l'enseignement religieux est dans le programme officiel. Alors, on a la quasi-totalité des communes de France, il n'y a pas de problème, on fait réciter les prières, on entre en récitant les prières le matin. Est-ce que c'est l'instituteur qui fait le catéchisme ou pas? J'en doute, mais bon. Et comment on fait dans un village où il y a quatre confessions? Donc, quel élément religieux on doit enseigner quand on est l'instituteur des garçons dans une école protestante et qu'on a des enfants quakers, méthodistes et aussi catholiques? Voilà. Alors, les évêques de Nîmes, en fait, un évêque en particulier, vers 1840, a fait une enquête dans tout son diocèse et il a une multitude de solutions par paroisse. Je ne peux pas vous dire...
0: Une multitude, c'est déjà pas mal.
1: Une multitude. Chaque paroisse et chaque commune a trouvé ses propres solutions pour régler cela.
0: Ouais.
1: Et c'est des documents extraordinaires. Donc, à Congéni, il y a une loi très importante qui est la loi de Victor Duruy sur l'enseignement en 1867 qui dit qu'il faut... que les institutrices soient correctement payées. C'est institutrice pour les filles.
0: D'accord.
1: Soient correctement payées et qu'il faut qu'elles aient le même traitement que les garçons. Alors, à la veille de la rentrée scolaire qui suit, on voit les conseillers municipaux se réunir désemparés. Qu'est-ce qu'on fait? On a trois instituteurs, un pour les garçons, deux pour les filles, catholiques et protestantes. Et qu'est-ce qu'on fait? Alors, ils font leur compte sur le papier, puisqu'à l'époque, ce sont les communes qui paient les instituteurs. Ils voient que le salaire... de l'instituteur correspond, si on fait l'addition, aux deux salaires des institutrices. Donc, ils disent, bien, les familles n'ont qu'à mettre toutes leurs filles à l'école de protestante de filles. Et s'il faut payer une sous-maîtresse pour quelques heures pour faire réciter le catéchisme, eh bien, la commune le paiera. Donc, j'ai jamais vu trace du paiement de cette sous-maîtresse dans les archives, mais voilà une des solutions. Et ils expérimentent avec 20 ans d'avance une laïcité très importante, parce que les solutions, c'est quelles pouvaient bien être les solutions, à part de faire la religion de la majorité dans ces villages compliqués.
0: Alors comment elle est venue?
1: Elle est venue, cette loi, en 1905, parce que avec les lois Jules Ferry, déjà, dans les années 1880, le principe de laïcité a été clairement exposé. À l'école, on va remplacer l'enseignement religieux obligatoire, qui pose ce genre de problèmes que je viens d'expliquer, fondamentaux, par de la morale. Voilà, et enseignement civique et moral. Et on est déjà sous la Troisième République, on a des républicains, on a des radicaux socialistes qui viennent au pouvoir, et en 1905, il y a une très grande discussion comment il faut faire, et c'est la solution de séparation des églises et de l'État qui est trouvée et qui va régler le problème.
0: Je suppose que ça a été quand même, Daniel, très mal pris par les religions, ça, cette séparation.
1: Alors,
0: parce que c'était une perte de pouvoir.
1: Les protestants étaient d'accord.
0: Les protestants étaient d'accord.
1: Tous, oui. Ils ont accepté de gérer leur propre temple, ce qui leur fait problème aujourd'hui, parce que le pape ayant refusé de la gestion ayant refusé que ce soit l'Église catholique qui gère ses propres églises, ça va durer. Et ce ne sera réglé que vers 1925, après la Première Guerre mondiale, où il y a un accord et où c'est l'État français qui va prendre la gestion des églises et des cathédrales. Donc l'État garde la gestion des cathédrales, mais ce sont les communes qui doivent entretenir les églises catholiques. Et les protestants se retrouvent avec leurs temples à gérer, d'où toutes ces demandes de dons pour l'entretien des lieux de culte protestant.
0: D'accord, donc on peut dire que même la laïcité, enfin, la séparation des pouvoirs entre la religion et l'État, ça a été aussi le début de la laïcité.
1: C'est l'affirmation de la laïcité. Aujourd'hui, l'Église catholique est très contente de cette situation, parce qu'ils font ce qu'ils veulent.
0: D'accord, ok. Donc, alors, je voudrais, nous avons à peu près encore 4 ou 5 minutes, ça part très très vite le temps. Je voudrais que vous nous parlez, parce que c'est aussi un coup de cœur pour vous, c'est le rôle de Jean-Baptiste Fabre, qui est un curé, hein, qui est né donc à Sommières, et qui était un écrivain, et qui a beaucoup écrit en langue occitane.
1: Oui, je vous remercie de me faire parler de mon curé de cœur, qui est Jean-Baptiste Fabre, a été l'objet de ma thèse d'histoire moderne.
0: Pourquoi il vous a inspiré?
1: Il m'a inspiré parce que il est comique. C'est très drôle, c'est plein d'ironie, c'est tout le 18e siècle, ouais. Des Lumières, et ouais, qui est là. C'est la finesse.
0: Son
1: humour et son roman de l'histoire des John Dan Press se passe en Vaunage, justement. Et c'est par ce biais que je suis arrivée à être contactée par des gens de Vaunage qui ont su que j'écrivais ma thèse.
0: Ouais.
1: Voilà.
0: C'est un curé donc qui est né, comme on le disait, à Sommières, mais qui a fait une multitude de petites églises dans le Gard, mais aussi dans l'Hérault.
1: Voilà. Alors, il est d'une famille de Nîmes. Il est né à Sommières. Il a été ordonné prêtre dans son diocèse de naissance à Nîmes, et il est arrivé comme vicaire à Aubé.
0: Oui.
1: Et à Aubé, il y avait un gros bavard qui a laissé ses mémoires et qui a écrit sa fameuse chronologiette qui s'appelait Pierre Prion. Et on sait à peu près beaucoup de choses sur la vie de Fabre à Aubé, justement grâce à cette chronologiette qui a été éditée par Emmanuel Leroy-Ladurie et Jean-Marc Roger, qui est le fondateur de l'association Maurice Saliger. Donc c'est ses amis qui m'ont contacté pour parler du catholicisme en Vaunage, parce que eux sont majoritairement protestants.
0: Très bien. Alors, il nous reste 2 minutes de l'émission. Je voudrais que vous présentiez un peu, donc, Études les Roltaises. Alors, c'est un peu une association qui, bien sûr, parle d'histoire. Je parle toutes sortes d'histoires, la religion, mais peut-être la guerre, plusieurs étapes aussi du Moyen-Âge.
1: Oui.
0: Et comment vous vous êtes retrouvé? Alors, je suppose que professeur d'histoire, après la retraite des associations, ça a dû être un lien facile à faire.
1: Alors, quand on fait de l'histoire locale, il faut s'intéresser aux revues d'histoire locale, aux associations d'histoire locale. Et donc, comme dans le Gard, je m'intéresse aussi à l'Académie de Nîmes, dont je suis membre, et à la Société d'histoire de Nîmes et du Gard, dont je suis membre, bien, je me suis intéressée à Études Héroltaises. Alors, Études Héroltaises a été fondée vers 1970 par Jean Nougaret, par une équipe de chercheurs de Pézenas. Aujourd'hui, elle est présidée par Christian Guiraud. J'y ai publié des articles. À une époque, j'y étais secrétaire générale. Mais bon, il faut passer la main à d'autres aussi. Elle publie 1 à 2 numéros par an. Le dernier numéro spécial est sur la libération de Montpellier en 1944, qui est un numéro remarquable. Et moi, j'y ai publié un article récemment sur à la fois Saint-Gilles-du-Fesque, où je vis, et sur l'abbé Fabre, du temps où il était curé de Castelnau et du Crès.
0: Non, il en faut des associations, justement, pour retracer et pour faire apprendre aux nouvelles générations. Parce que l'histoire, c'est très important. Ça nous permet de savoir d'où l'on vient. enfin, d'où l'on vient et où on va.
1: Oui, et surtout, les associations créent des réseaux, favorisent les réseaux, mettre les gens en contact les uns les autres. Et si j'ai pu vous parler aujourd'hui, c'est que dans les jours précédents, j'ai contacté tous mes amis de bon âge pour leur dire, je dis pas de bêtises, il y a rien de nouveau par rapport à il y a 10 ans quand j'écrivais pour vous. Et donc, l'amitié est fondamentale dans les relations entre gens qui comprennent le type de recherche qu'on fait.
0: Très bien, c'est avec cette phrase pleine de spontanéité et de sagesse que l'on termine notre émission. Merci beaucoup. Je remercie mon collègue Johan qui m'a accompagné à la technique et je vous retrouve la semaine prochaine pour une nouvelle émission de Notre Histoire, Notre Patrimoine. Sur ce, portez-vous bien et bonne fin d'après-midi. Au revoir. Au revoir. Au revoir, Madame Bertrand.
1: Au revoir. Ouais. Merci.
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0: et bienvenue sur Radio Aviva, le 88 FM, radio-aviva.com, pour nous retrouver sur notre site internet, mais aussi en DAB+. Quel est le rôle des professionnels de santé de l'enfance face aux agressions sexuelles ou l'inceste? Où placer le curseur, d'autant que chaque jour, on découvre de nouveaux cas de violence dans le périscolaire à Paris, notamment 78 agents ont été suspendus depuis 2026 pour suspicion de ce genre. À Montpellier, un animateur avait été suspendu en 2024 pour les mêmes raisons. Quand on sait que la profession est infestée par ces menaces, que faire? Caroline Chaplin, bonjour.
1: Bonjour.
0: Vous êtes la responsable départementale de l'association Face à l'inceste qui accompagne donc les victimes d'agresseurs sexuels dans le cercle familial et en dehors, on le verra. Vous organisez une table ronde en partenariat avec la ville de Montpellier et pas que, donc qui va se passer le 3 juin à l'hôtel de ville de Montpellier à 16h30. On y reviendra pour la billetterie en deuxième partie d'émission. On s'attaque à un sujet de taille, Caroline. Alors qu'on sait à quoi sont exposés nos enfants dans le périscolaire, quel est le rôle donc des professionnels de la petite enfance face aux violences sexuelles et l'inceste? C'est non seulement le thème de votre table ronde, mais aussi la question que je vous pose en ce début d'émission.
1: Merci, tout d'abord, merci pour votre invitation et bonjour à vos auditeurs.
0: Et auditrices.
1: On
0: n'oublie pas.
1: Alors, pour commencer, il faut préciser que l'association Face à l'inceste, qui existe depuis 26 ans déjà, elle a été fondée en 2000, offre plutôt des outils d'entraide et oriente les victimes. Mais nous ne sommes pas à proprement parler une association d'aide aux victimes. Nous n'accompagnons pas de façon directe les victimes. Nous sommes, nous en parlerons tout à l'heure, c'est la raison de l'événement que nous organisons le 3 juin prochain, nous sommes positionnés sur le plaidoyer, l'information, la sensibilisation et la formation, en effet, des professionnels. Le rôle des professionnels, il est évidemment majeur, essentiel, ils sont en première ligne. L'association Face à l'inceste milite depuis de nombreuses années déjà, et on le voit, vous l'avez bien rappelé, à travers l'actualité récente, à quel point l'information, donc la sensibilisation de premier niveau, et plus spécifiquement la formation des professionnels, elle est essentielle pour prévenir, puisque là on est sur des enjeux de prévention et qui vont contribuer à construire des environnements plus sûrs pour les enfants.
0: À ce propos-là, justement, est-ce que le titre de cette table ronde n'aurait pas mieux fait d'être comment rassurer les papas et les mamans des enfants qui sont justement placés dans ce genre d'endroit par rapport à ce qu'on peut entendre et voir aujourd'hui ?
1: Il est clair que l'inquiétude, elle est partagée. Néanmoins, il faut reposer un cadre clair en restaurant la confiance. C'est-à-dire que ce qu'on mesure bien là actuellement, c'est qu'en effet, il y a des défauts structurels qui sont majeurs, qui sont liés donc on en a parlé, un manque de formation, mais aussi, nous, c'est la raison de notre action militante depuis de nombreuses années, qui répond à un défaut aussi de volonté politique forte pour structurer l'ensemble des réseaux professionnels et harmoniser les savoirs, rendre obligatoire la formation et faire en sorte qu'il y ait des protocoles clairs, harmonisés et partagés. C'est quelque chose qu'on demande en effet depuis plusieurs années et dont on commence à prendre connaissance à travers l'actualité. Donc les pouvoirs publics s'en saisissent, c'est une bonne chose évidemment. Néanmoins, il faut aller en effet plus loin pour reposer un petit peu un cadre en effet un peu plus clair et rassurant et qui repose sur la confiance. Et il y a aussi, pardonnez-moi pour terminer, le fait de pouvoir être transparent justement sur les outils aussi qu'on met en place.
0: Sur toutes les requêtes que vous faites, est-ce que vous vous sentez entendu?
1: Oui, les choses avancent. Les choses avancent et dans le sens qui correspond en effet à nos demandes depuis de nombreuses années. À l'exception, en effet, d'un plan national de lutte contre l'inceste qui n'existe pas encore. Mais on le voit sur d'autres sujets dans l'actualité, à travers la question notamment de l'imprescriptibilité et le positionnement récent sur le projet de loi du garde des Sceaux, M. Gérald Darmanin. Donc on le voit, le débat public s'oriente davantage, en effet, vers des idées et des propositions que nous faisons depuis plusieurs années, en effet.
0: Montpellier n'est pas épargné par ce fléau. J'en ai parlé en début d'émission, en introduction. Une affaire qui date de 2024 a été révélée par Midi Libre, où il y a 14 petites filles qui sont concernées par des agressions d'un animateur qui a depuis été suspendu, incarcéré et remis en liberté un mois plus tard, donc en avril dernier. Vous, donc l'association Face à l'inceste, est-ce que vous recevez des appels mettant en cause des animateurs encore aujourd'hui?
1: Alors, nous, on a plutôt
0: des témoignages, du moins.
1: Oui, en tout cas, nous, on a plutôt des témoignages de victimes qui cherchent à savoir comment s'orienter et vers quel professionnel se tourner. Ça rejoint ce qu'on se disait il y a quelques instants. Nous, ce qu'on entend, c'est... ça arrive qu'on entende que des victimes nous disent, par exemple, ce qui revient, c'est j'ai eu de la chance, par exemple. J'ai eu de la chance dans mon parcours de tomber sur un professionnel qui avait été formé. Du coup, mon parcours, c'est j'ai été assez bien accompagnée. En fait, ça, c'est positif, naturellement. Mais pour nous, c'est un marqueur. Parce que ça ne devrait pas reposer sur la chance. Et donc, c'est ce que je disais à l'instant. Il y a une stratégie beaucoup plus globale qui doit être mise en place autour de la formation et sur l'accompagnement et le parcours de soins des victimes. Ça ne doit pas reposer sur la chance.
0: Votre conférence, enfin, du moins votre table ronde, porte aussi sur l'inceste. On va y venir justement. Ça représente, selon la commission indépendante sur l'inceste et violences sexuelles faites aux enfants, ça concernerait 3 enfants par classe, une des classes de 30 environ. Quelle place ça va prendre donc dans cette table ronde et quelle place ça prend aussi au niveau national?
1: En effet, le chiffre de 3 enfants par classe, c'est un chiffre que nous avons obtenu à travers un sondage Ipsos que nous avions commandé en 2020, qui a été réévalué en 2023 et qui porte à 11%. Le chiffre de victimes d'inceste déclaré sur le panel, hein, puisqu'il y a toujours ce fameux chiffre noir, bien sûr, mais de Français qui se déclarent victimes d'inceste en France. Donc en effet, proportionnellement rapporté à une classe, proportionnellement sur une classe de 30 enfants, on arrive à une proportion d'environ 3 enfants par classe.
0: Ce sont des chiffres interpellants. Comment est-ce que vous y réagissez, vous, l'association?
1: Alors pour nous, c'est pas surprenant. Parce que on connaît ces réalités depuis de nombreuses années. C'est notre objet. Maintenant, et à la faveur aussi, on en a parlé de cette actualité. Aujourd'hui, on semble le découvrir. Alors c'est encore une fois positif dans le sens où ça instaure aussi des conditions de dialogue, de parole, qui est évidemment importante pour passer ensuite à l'étape suivante. Maintenant, c'est l'action qui est attendue. Et en ce qui concerne la prévention, c'est aussi intéressant parce que la prévention, elle commence quand on cesse de considérer que ces actes, inceste et violence sexuelle sur mineurs, sont des actes d'une exception impensable. Et qu'on va les considérer plutôt comme des risques plutôt qui doivent être pris en compte comme d'autres types de risques. Et c'est là où on va pouvoir en effet avancer. Mais pour ça, il faut sortir aussi de l'émotionnel et pouvoir reconsidérer les choses dans leur globalité.
0: Caroline Chaplin, merci beaucoup pour vos réponses. On a fini pour cette première partie d'émission où donc on a abordé le thème de cette table ronde qui est donc le rôle des professionnels de l'enfance dans les violences sexuelles et aussi l'inceste. Merci à vous pour cette première partie de réponse. On va se retrouver après une courte pause musicale dans quelques instants, donc pour annoncer cette date du 3 juin plus en profondeur et parler bien sûr de votre association. À tout de suite.

0: Nous sommes de retour toujours sur Radio Aviva, le 88 FM, pour parler de cette table ronde du 3 juin prochain à l'hôtel de ville de Montpellier. Caroline Chaplin est ici pour m'en parler. Donc face à moi, c'est la responsable de l'association départementale de l'association Face à l'inceste qui organise donc cette table ronde. Et pour entamer cette seconde partie d'émission, Caroline, parlons un petit peu de la programmation qui sera là en fait pour cette table ronde, ce colloque, cette conférence. Vous allez nous en dire un petit peu plus sur la programmation et qui sera présent en fait.
1: Oui, je vous remercie. Donc c'est un événement qui se tiendra donc le 3 juin à partir de 16h30, donc sur inscription. On vous partagera les éléments d'accès au formulaire d'inscription. C'est une initiative de l'association Face à l'inceste et c'est un événement qui est organisé en partenariat avec Harmonie Mutuelle, la ville de Montpellier et l'IRTS, donc l'Institut Régional des Travailleurs Sociaux. C'est un événement qui revient, vous l'avez dit, sur le rôle des professionnels face à l'inceste et aux violences sexuelles sur mineurs, avec les professionnels de face à l'inceste, dont Iris Hanné, notre responsable formation, qui va parler justement des actions de formation et des projets de formation que nous mettons en place, et également d'un nouvel outil sur lequel nous travaillons actuellement, qui entre dans le cadre du plan de lutte contre les violences faites aux enfants du ministère de la Santé et qui sera un site internet à destination des parents, et justement pour les informer sur l'inceste et les violences sexuelles sur mineurs.
0: Donc c'est pour sensibiliser, c'est ça,
1: oui,
0: le site internet, d'accord.
1: Oui, absolument. Okay. Et là, le public, c'est vraiment justement les parents aussi, pour leur donner des clés et des informations utiles. Michèle Créoff, qui est ex-présidente du CNPE, qui est aussi administratrice de l'association Face à l'inceste, sur le repérage des mineurs victimes d'inceste ou de violences sexuelles sur mineurs. Laure Rivière, qui est la responsable de la CRIP, donc la cellule de recueil d'informations préoccupantes au département de l'Hérault, et qui va, elle, intervenir pour fournir des clés, justement, sur ces processus, ces procédures d'informations préoccupantes et de signalement. Alexandre Ledret, qui vient de Caen, qui est professeur des universités, qui est psychiatre, et qui va parler de la prise en charge des enfants victimes et de l'accompagnement des professionnels.
0: C'est pour qui, cette table ronde? Donc, c'est pour les parents d'enfants qui sont placés, c'est pour les professionnels de l'enfance qui se posent ces questions-là quand on voit l'actualité qu'on a abordée en première partie de l'émission. C'est pour qui?
1: C'est pour tout le monde.
0: Pour tout le monde.
1: Évidemment, au premier chef, les professionnels du champ social, de la santé, de l'éducation, mais également tout public désireux d'en savoir plus sur ce sujet et... n'oublions pas les étudiants.
0: Les étudiants.
1: Les étudiants. Donc, c'est un événement qui est gratuit sur inscription, donc cet événement leur est aussi, bien entendu, destiné.
0: Pourquoi c'est important d'en parler aujourd'hui, surtout pour l'association? Pourquoi c'est important d'axer donc la conférence sur le rôle des professionnels de l'enfance?
1: Et je vous remercie pour cette question. On l'a dit, ils sont en première ligne et nous appelons, nous, à l'association, et d'ailleurs... vous avez dû le constater par ailleurs, nous ne sommes pas les seuls. Nous appelons à renforcer les dispositifs de formation sur ces sujets. Donc, en effet, cet événement entre dans ce cadre. Et d'une façon plus générale, dans l'histoire de notre association, je l'ai dit, c'est une association qui a plus de 20 ans maintenant. Et c'est une association qui a été fondée aussi sur ces principes, en fait, sur ce grand pilier, le pilier du plaidoyer. Donc, travailler auprès des élus pour faire évoluer les lois, et puis ensuite être sur un volet vraiment d'information, de sensibilisation et de formation des professionnels.
0: Caroline, vous êtes la responsable donc départementale de l'association Face à l'inceste. Vous m'offrez la transition pour présenter cette association à nos auditeurs et auditrices. Quel est son rôle et en fait, qu'est-ce qu'il s'y passe tout au long de l'année? Comment est-ce qu'on peut la contacter? Je vous laisse expliquer ça à celles et ceux qui nous écoutent.
1: Alors, la première porte d'entrée de l'association, c'est le site internet que je vous invite à consulter, et d'ailleurs, à partir duquel vous pourrez retrouver l'annonce de l'événement dont nous avons parlé et le formulaire d'inscription. Voilà. Donc, les inscriptions sont ouvertes jusqu'au 1er juin, donc il reste encore un petit peu de temps pour s'inscrire. Donc, c'est une association qui est nationale, dont le siège est à Paris, qui compte aujourd'hui trois salariés, une quinzaine, presque 20 bénévoles répartis sur tout le territoire national, et puis plusieurs centaines de membres, d'adhérents, pardonnez-moi, et de membres sympathisants. Donc c'est une association qui a été fondée sur une perte qui a été fondatrice pour l'association, donc Mel Marie, n'a pas pu voir aboutir les démarches judiciaires qu'elle avait engagées contre son agresseur, qui était son grand-père, en raison de la prescription, qui à l'époque était encore de 10 ans après la majorité.
0: Alors aujourd'hui, elle est de combien la prescription ?
1: Alors aujourd'hui, elle est de 30 ans après la majorité, ce qui fait que, selon les situations, les délais courent jusqu'à l'âge de 48 ans de la victime. L'association a donc été fondée sur ce point en particulier, qui est la question de la prescription, qui pour nous est un passeport pour l'impunité, pour les agresseurs. Et donc, c'est le premier pilier de l'association, donc le plaidoyer dont je vous parlais tout à l'heure, puisque les membres fondateurs, donc Isabelle Aubry, qui est la fondatrice, aujourd'hui présidente d'honneur de l'association, a fondé l'association avec la première communauté qu'elle a pu fédérer autour d'elle, pour dire que si c'était plus possible pour eux, il fallait travailler pour les enfants et le futur.
0: Aujourd'hui, il est donc possible de vous contacter pour être accompagné, pour avoir à disposition des outils, des informations aussi, des conseils. Comment est-ce que vous interagissez avec celles et ceux qui vous écoutent, qui vous contactent,
1: Comme je vous le disais, voilà, on peut dire que c'est le troisième pilier de l'association, c'est l'orientation et des outils d'entraide. Mais c'est vrai qu'on n'est pas dans l'accompagnement direct, hein. Nous n'avons pas de psychologue, on n'a pas de ligne d'écoute, hein, plus directement. En revanche, en effet, on propose un certain nombre d'outils, dont celui que j'ai pu ramener ici dans vos locaux, le document C'est quoi l'inceste, qui a été réalisé en partenariat avec la ville de Montpellier, qui a été diffusé dans certaines structures de la ville, et notamment le réseau des maisons pour tous. On offre des outils qui sont accessibles en téléchargement gratuitement sur notre site internet. Le cahier de prévention, qui est un outil qui s'utilise un petit peu comme les cahiers de vacances, c'est-à-dire avec un enfant accompagné d'un adulte de confiance, pour pouvoir répondre à un certain nombre de questions et lui permettre de donner à l'enfant des outils de compréhension sur l'inceste et les violences sexuelles. Et on a également à disposition le guide du parent protecteur, qui est un outil, comme son nom l'indique, vise à là aussi donner des outils de compréhension du paysage médical, social et judiciaire pour le parcours que peuvent vivre les parents qui traversent cette situation.
0: Et éduquer les enfants sur justement les violences sexuelles et l'inceste, est-ce que ça peut les inciter justement à mieux parler, à mieux communiquer justement ce qu'ils vivent? Parce qu'aujourd'hui, c'est aussi ça le problème, c'est les chiffres noirs, vous en avez parlé tout à l'heure, on ignore encore beaucoup de cas malheureusement.
1: Alors c'est absolument essentiel. Et ça résonne avec la mise en place depuis la rentrée dernière de l'EVAR pour les plus petits et de l'EVAR pour les plus grands. Donc en effet, c'est absolument fondamental d'abord de leur donner des mots, de leur permettre de donner des mots, du vocabulaire sur leur corps et aussi sur les différents types de situations. Maintenant, il faut quand même rappeler que c'est l'adulte de protéger l'enfant et que c'est l'adulte, quoi qu'il arrive, qui est responsable. Et à plus forte raison en matière d'inceste, pour un enfant dire non, je pense que c'est assez clair. Donc il n'y a pas lieu de culpabiliser non plus les enfants, même si évidemment c'est absolument fondamental pour l'aider à avoir ses prises de parole et à lui permettre de l'aider à parler. Néanmoins, permettez-moi de terminer. Et ça, ce sont des études, puisque l'association Face à l'inceste est aussi positionnée. Et on a parlé du chiffre de 3 enfants par classe que nous avons produit. L'association Face à l'inceste est également connue pour les études, les enquêtes et les chiffres que nous produisons. Et justement, on a révélé, c'était un sondage il y a déjà plusieurs années, les victimes d'inceste mettent en moyenne 16 ans à parler. Hein, il y a l'amnésie dissociative, qui est quand même aussi un ressort important dans ce type de traumatisme, et en particulier en matière d'inceste, où évidemment il est très dur de parler, hein, puisque soit ça aboutit à l'éclatement de la famille, soit les conditions de protection ne sont pas réunies. Quand les parents croient à l'enfant, hein, parce qu'il y a aussi ça à prendre en compte, donc voilà.
0: Caroline Chaplin, je rappelle, vous êtes la responsable départementale de l'association Face à l'inceste. Est-ce que vous auriez un dernier mot pour conclure cette émission par rapport à la table ronde du 3 juin qui démarre à 16h30 à l'hôtel de ville de Montpellier ?

0: travailler collectivement ensemble.
1: Merci beaucoup pour vos réponses. C'est le 3 juin à l'hôtel de ville de Montpellier. Ça se passe à partir de 16h30. Ça dure jusqu'à 20h, 19h30.
0: Je pense, oui, puisque vous comptez le temps, petit peu d'échange, de questions-réponses.
1: Comptez 20h. Voilà, c'est ça. Merci à vous pour vos réponses. La billetterie est encore ouverte. Vous pouvez réserver votre place jusqu'au 1er juin sur le site internet de l'association Face à l'inceste. Merci à vous, Caroline Chaplin, pour donc vos réponses et la responsable de l'antenne départementale de l'association Face à l'inceste. Cette émission est à présent terminée. Je vous propose de la réécouter au format podcast sur notre site internet radio-azir.com et à très vite sur le programme.
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Bonjour, quoi de beau à la télé pour cette soirée du 22 mai sur TF1, Masked Singer, divertissement présenté par Camille Combal. Sur M6, c'est Pékin Express au Royaume des Dragons, la grande finale de la 22e saison du jeu. Sur France 2, du foot avec la finale de la Coupe de France, Lens-Nice, un match qui peut permettre aux Lensois de remporter un trophée après une saison très aboutie. Nice, de son côté, veut sauver une saison compliquée. Sur France 3, le crime de la Tour Eiffel, téléfilm. Le premier étage de la Tour Eiffel devient la scène d'un meurtre quand le corps d'un jeune youtubeur y est découvert le soir du 14 juillet. Sur France 5, The Old Oak, film réalisé par Ken Loach. Sur TMC, 38.5, Quai des Orfèvres, film avec Didier Bourdon. Panique au Quai des Orfèvres, un tueur en série sème des alexandrins sur des scènes de crime, causant terreur et confusion. Et puis sur W9, Enquête d'Action, magazine présenté par Marie-Ange Casalta. Très belle soirée télé à tous.

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1: Bonjour à toutes et à tous et bienvenue dans votre agenda. Voici les événements ainsi que les sorties à venir. Le lundi 25 mai, nous vous proposons une soirée originale au Kaleido à Montpellier qui organise donc une soirée stand-up avec plusieurs humoristes. Ils sont quatre pour vous donner une heure de show. Quoi de mieux pour bien commencer la semaine? Donc, l'inscription se fait via le Facebook du Kaleido Bar qui s'écrit avec un K à partir de 19h30 tous les lundis de la période estivale. En pleine comédie du livre et les rencontres d'auteurs fleurissent, ici, le mardi 26 mai, des étudiants montpellierains vous proposent un événement rassemblant les professionnels du monde de la bande dessinée et de la romance, et bien plus encore. Nous ne savons pas encore quels auteurs seront présents, c'est la surprise. C'est organisé par le bar de la Bulle d'Ingue, c'est rue Pierre Saint-Gély, à Montpellier, on le rappelle, le 26 mai. Et on reste dans le thème du divertissement, cette fois-ci pour les novices. Mercredi 27, le pôle culture de la faculté de médecine et l'IES de la CM Corpo organise donc leur soirée en scène ouverte pour sa 22e édition. Y participer, c'est aussi soutenir l'accompagnement des femmes dans leur santé menstruelle, notamment sur la recherche sur l'endométriose. Où cette soirée scène ouverte va se passer à la faculté de médecine, quand le 27 mai à partir de 19h30. Venez donc nombreux pour cette soirée scène ouverte. Du 22 au 31 mai, les marteaux de Gélone reviennent pour la 9e édition. On va de rejoindre Saint-Guilhem-le-Désert. Le festival s'installe à Montpellier et transforme église et salle en véritable chambre d'école médiévale. Entre chants mystiques, récits anciens et instruments oubliés, chaque concert agit comme une incantation. Le programme comprend de nombreux concerts, projections, ateliers. Il y en a vraiment pour tous les goûts, alors n'hésitez pas. Pour plus d'informations, la billetterie se trouve sur cimeducielaumarge.org. C'est jusqu'au 6 septembre prochain, l'exposition de Marion Fayol, dessinatrice ardéchoise appelée Les Aimants, sera accrochée à l'espace Dominique Bagoué. Toute une série de dessins et de textes découlant d'un des thèmes de prédilection de l'artiste, l'amour, sera donc exposé. Car imager ou mettre à place sur papier ce qu'on ressent peut être compliqué, notamment quand on parle d'amour. Marion Fayol le fait pour nous et pour vous donc jusqu'au 6 septembre à l'espace Dominique Bagoué. L'expo Les Aimants invite les visiteurs et les visiteuses à s'immerger dans un univers visuel et littéraire où se croisent amour, corps et récit. C'est tout pour cet agenda. À bientôt sur Radio Aviva.

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1: Bonjour à toutes et à tous, avec les deux femmes du fil rouge de cette semaine, une émission en partenariat avec le Midi Libre, nous allons nous approcher de l'emploi, du recrutement, du conseil et j'ai le plaisir de recevoir Amandine Bouix. Bonjour Amandine.
2: Bonjour Perla.
1: Et vous êtes la marraine de Élodie Boucher. Élodie, bonjour.
2: Bonjour.
1: Alors on ne dit pas Boucher, hein ?
2: On dit bien Boucher.
1: Bon. Parce qu'Amandine tenait au X.
2: Alors, c'est pas actuellement. Et ça suffira.
1: Alors, vous êtes toutes les deux dans le monde de l'entreprise pour apporter justement un soutien aux chefs d'entreprise dans différents domaines. Je vais commencer par la marraine, Amandine Bouix. Vous êtes chez Light Up. Alors, light comme la lumière.
2: Exactement, oui.
1: C'est vous fait, mettez c'est la pour... lumière dans les entreprises.
2: C'est
1: quoi,
2: ça, carrément. Dans les entreprises.
1: Et on va vous kidnapper ici.
2: Oui, oh, ben, écoutez, avec plaisir, si je peux vous apporter un peu de lumière, c'est avec plaisir. Oui, c'est j'ai choisi ce nom pour ça, justement, pour apporter un peu de lumière dans les parcours.
1: Vous êtes consultante en développement professionnel et accompagnement à l'inclusion.
2: Exactement.
1: En entreprise, donc un côté aussi plus personnel, plus lié à chaque individu.
2: Exactement. Mon accompagnement, c'est vraiment personnalisé en fonction des personnes et je suis assez attachée aux questions d'inclusion des personnes en situation de handicap dans les entreprises.
1: Donc ici, on travaille beaucoup sur cette question-là de handicap parce que c'est fondamental que justement les personnes en situation de handicap, bien sûr, puissent avoir une vie normale, je dirais avec des guillemets, et que aussi les entrepreneurs et les collègues ne fassent pas de leur handicap le surnageant total de leur personnalité.
2: Exactement, ça apporte énormément de diversité et d'un plus dans une entreprise qui est sujet à ces questions-là et qui veut inclure ces personnes-là dans les équipes. Ça apporte énormément aux managers, aux collaborateurs, à tout le monde. Et il y a énormément de personnes qui sont très volontaires et qui ont des handicaps parfois invisibles, donc il n'y a pas besoin non plus d'un aménagement phénoménal. On a souvent l'impression que il va falloir qu'on révolutionne les locaux, alors que pas du tout. Il n'y a pas que le handicap physique. C'est pas la majorité des handicaps. Donc, c'est sur ça que j'œuvre aussi dans les bilans professionnels, les bilans de compétences que je propose pour permettre à ces personnes d'être plus visibles et puis se rendre compte, que les entreprises se rendent compte que c'est pas si compliqué.
1: Alors, les entreprises de plus de 20 salariés sont tenues d'avoir un pourcentage de salariés en situation de handicap.
2: Plus de 20 salariés,
1: Voilà. Donc, pour vous, c'est une facilitation quand même.
2: Exactement, parce qu'on passe par le biais financier, économique, en fait, pour que l'entreprise prenne en compte qu'elle paye déjà peut-être cette contribution sans vraiment le savoir. Ça existe. Et du coup, si on peut justement apporter une économie à l'entreprise et que ça puisse permettre l'inclusion des personnes en situation de handicap en même temps,
1: c'est gagnant-gagnant.
2: Gagnant-gagnant.
1: Voilà. Très souvent, les personnes justement en situation de handicap sont tellement motivées pour s'insérer dans une équipe que je trouve qu'il y a un côté motivationnel
2: complètement,
1: qui est un peu plus fort.
2: Tout à fait. Et puis, ils vont être très impliqués, vont vouloir bien faire. Mais il faut qu'ils soient dans un environnement aussi bienveillant
1: qu'on
2: puisse les accueillir comme il faut.
1: Voilà. Absolument.
2: Parce qu'ils vivent déjà des situations personnellement très difficiles au quotidien. Et l'entreprise doit être aussi vecteur de belles valeurs d'empathie, de collaboration.
1: Vous développez le fait que c'est aussi un levier de performance.
2: Ah, complètement.
1: C'est en plus de l'éthique, je dirais.
2: Oui, parce que déjà, une entreprise qui prend à cœur ces questions-là sera forcément dans une bienveillance au niveau de l'équipe en général.
1: Alors, on va passer à Élodie Boucher, votre filleule. Vous êtes, vous, responsable d'agence partenaire à Nîmes.
2: Oui, tout à fait.
1: Donc, c'est intéressant. Vous êtes venue nous voir ici, dans nos studios à Nîmes également. Et pour nos Nîmois, ils vont être heureux de vous entendre.
2: Voilà.
1: Alors, votre agence, dites-nous un peu en quoi consiste cette activité d'intérim, justement. C'est dans tous les domaines. On peut proposer des intérimaires dans tous les domaines?
2: Oui, alors je travaille pour le groupe Partner, qui est un groupe orléanais, français, qui a fêté ses 70 ans il y a 3 ans de ça maintenant.
1: Donc qui a fait ses preuves.
2: Qui a fait ses preuves, exactement. Pionnier d'ailleurs dans le domaine.
3: C'est un groupe qui place vraiment au cœur de son activité les valeurs humaines.
1: Oui.
3: Ces valeurs-là vraiment transpirent, que ce soit...
1: Ça fait du bien d'entendre ça.
3: Exactement. C'est pour ça que c'est un groupe dans lequel je me sens très bien aujourd'hui. Et qui, on va dire, couvre à peu près toutes les activités sur toute la France.
1: 200 agents, 5 quand même, c'est un gros groupe.
3: Oui, et qui est en phase encore d'évolution, exactement.
1: Et donc, pour vous, vous êtes au cœur de Nîmes ?
3: Au cœur de Nîmes, donc on est situé en ville active et j'ai ouvert une deuxième agence sur Beaucaire il y a un an et demi. Sur Nîmes, on est plutôt spécialisé sur le BTP, tout corps d'État confondu.
1: Ouais.
3: Et sur Beaucaire, un peu plus sur l'industrie ou la logistique, selon le bassin en fait, qui s'y prête plutôt pour cette activité-là.
1: D'accord. Et donc, vous n'allez pas vous attaquer aux embauches dans les radios ?
3: Pourquoi pas ?
2: Je crois qu'il y a un besoin.
3: Moi, je suis ouverte à tout, donc...
1: Ok, alors, est-ce que, Élodie Boucher, les entreprises prennent beaucoup d'intérimaires ?
3: Oui, de plus en plus, et d'ailleurs le marché, je trouve, a évolué sur cette dernière année 2024, qui a été particulièrement difficile pour tout le monde.
1: Auparavant, c'est lié à l'insécurité pour le futur. On a peur de s'engager avec des salariés.
3: Oui, en l'occurrence, et puis beaucoup pour répondre à un besoin très ponctuel, ce qui est local, l'intérim, c'est ça en fait.
1: C'est bien sûr, c'est une surcharge, un absent,
3: exactement.
1: Des choses comme ça.
3: Voilà, c'est pas voué sur le long terme, ou si ça l'est, au bout de 18 mois, c'est censé être transformé ensuite en embauche en CDI.
1: C'est ça.
3: Là, aujourd'hui, on est vraiment sur du ponctuel, sur des missions très courtes, qui peuvent évoluer, c'est ce que je dis à chaque intérimaire. C'est votre chance, on ne sait jamais.
1: On est tous très nombreux à avoir recruté des intérimaires ou des stagiaires parce qu'ils ont fait leurs preuves et on les garde.
3: Mmh,
1: voilà, c'est important, c'est comme un essai en vraie grandeur et on voit comment la personne s'intègre dans l'équipe, comment elle peut travailler.
3: Oui, l'idée c'est de trouver, pour moi en tout cas, la bonne personne pour la bonne entreprise.
1: Exactement.
3: Quel que soit son parcours, ses qualités, ses compétences.
1: Ça vous demande beaucoup de souplesse d'adaptation quand même pour voir selon l'ambiance de l'entreprise, la culture,
3: oui,
1: le domaine.
3: Ça veut dire que je dois connaître mes intérimaires et connaître les entreprises pour lesquelles je travaille.
1: C'est
3: donc
1: ça.
3: Éviter de faire trop de volume, sinon c'est impossible, et faire vraiment du cas par cas. On travaille beaucoup sur le savoir-être et notamment recruter aussi autrement. Donc la question de l'insertion justement et l'inclusion, c'est l'une des valeurs qui nous rapproche, je pense, avec Amandine.
1: Exact. On va faire une petite pause musicale et nous allons voir justement ce côté valeur que vous défendez toutes les

0: Nous reprenons notre échange avec Élodie Boucher, la filleule d'Amandine Bouix, les deux femmes du fil rouge qui s'occupent toutes les deux finalement d'embauche, de consulting dans des entreprises, conseiller des entreprises pour embaucher quelqu'un ou pour s'organiser avec une inclusion de personnes en situation de handicap, par exemple. Alors, j'aimerais savoir, Élodie Boucher, quand Amandine vous a proposé d'être sa filleule, vous avez été étonnée
1: Oui, j'étais surprise et honorée de ça, parce que le fil rouge du Midi Libre est... J'avoue, je ne peux pas connaître, et quand j'en ai connu l'objet, le contenu et les convictions, tout de suite, ça m'a énormément plu, intéressée. Déjà, je t'en remercie beaucoup, Amandine.
2: Je t'en prie.
0: Voilà, avec plaisir. Donc, vous lui avez fait un bonheur, là.
1: Oui, voilà. J'en suis ravie. Je savais que ça allait matcher.
0: Pourquoi vous l'avez choisi?
1: Alors, on s'est rencontrés il y a quelques mois.
0: Comment vous êtes connus?
1: Dans un espace bien-être, une relation commune nous avait invités à Nîmes, justement, dans un centre de soins.
0: Vous avez de bonnes relations.
1: Oui, oui, je vous en prie, bénéficiez vers là si vous voulez.
0: Il faut les passer.
1: Si jamais la personne m'écoute. et du coup, on a eu l'occasion de discuter. On a compris tout de suite qu'on avait les mêmes valeurs d'empathie, d'humanité, parce qu'elle partage aussi des valeurs de collaboration, d'aide aux personnes. En fait, moi, j'ai toujours accompagné des gens en difficulté. Ma première vie professionnelle, j'étais éducatrice spécialisée, oui. Je travaillais dans le social. Et Élodie est impliquée aussi sur ces questions-là.
0: C'est important d'avoir ce genre de proximité sur des valeurs de base. Hein.
1: Exactement.
0: Ce sont des valeurs fondamentales.
1: Voilà. Et ça, ça nous a tout de suite... Il y a quelque chose qui s'est passé très rapidement. Depuis, on a noué des liens d'amitié, alors que ça fait que quelques mois. Donc, pour moi, c'était sûr que j'allais la convier.
0: C'est intéressant quand ça match comme ça. Magnifique, parce que c'était elle, parce que c'était moi.
1: Exactement. Hein. C'est vraiment ça. Et on s'est vraiment approché de manière vraiment un hasard. Hein. On s'est retrouvés à côté, puis on a discuté. Ouais. Et depuis... on se lâche pas.
0: Alors,
1: et c'est pas fini.
0: Quelles sont les valeurs fondamentales pour Amandine?
1: Alors moi, oui. C'est vrai que parce que je les partage, et pour moi c'est essentiel d'être dans l'empathie. Alors une empathie qui ne vient pas non plus nous bouffer entre guillemets, si j'ose dire, mais qu'on arrive à faire quand même la part des choses entre ce qu'on est capable de faire et capable d'encaisser. Et toute la bienveillance. Alors, bienveillance, c'est un mot qu'on emploie un peu tout le temps, partout, mais c'est vraiment avoir ce regard positif sur l'autre et être dans une écoute de ce qu'il est et ne pas transférer nos propres envies, nos propres façons de voir les choses, en fait.
0: Sur lui.
1: Et c'est ça, ouais.
0: Donc, vous devez être de bons conseils parce que vous
1: j'espère.
0: Adaptez justement à vos interlocuteurs,
1: j'essaye au maximum,
0: à leurs attentes.
1: Tout à fait.
0: Et pour vous, justement, Élodie Boucher, les valeurs fondamentales?
1: Mais je rejoins Amandine sur ce qu'elle a dit et je rajouterais peut-être donner du sens, en fait, donner du sens à ma profession, à ma vie quelque part, et essayer d'en donner à la personne qui veut bien de mon aide, accepter effectivement de pas se positionner en sauveur, on n'est pas là pour ça, tendre la main, et si la personne en face saisit ma main en l'occurrence, eh bien je ferai tout ce qu'il faut pour aider cette personne là.
0: Vous souhaitez être deux professionnels, conseillers, mais tenant compte justement de la spécificité de vos interlocuteurs et de leurs besoins et de leurs possibilités, c'est ça?
1: C'est essentiel. C'est essentiel pour que la personne elle prenne vraiment, elle, le lead, entre guillemets, le pouvoir un peu sur sa vie, le pouvoir d'agir. Et c'est pas en disant, tiens, moi, par exemple, je fais des bilans de compétences ou des bilans d'orientation scolaire avec les jeunes, je vais pas leur dire, tiens, t'es comme ça, tu vas faire tel métier. Ça, c'est faux.
0: Mon
1: but, c'est de l'aider grâce aux outils que j'ai, en ma possession, ma personnalité aussi, de lui dire, c'est à toi de te trouver et moi, je l'aide à ça.
0: Parce qui est-ce qui vous demande les bilans d'orientation scolaire?
1: Alors, scolaire, c'est les parents qui veulent aider leurs jeunes du collège à post-bac. Je les accompagne aussi sur la plateforme Parcoursup. Et le jeune, il faut qu'il soit aussi... acteur de ça, sinon on n'arrive pas.
0: Parce que souvent ils choisissent avec les matières et pas avec le métier futur. Hein, on fait beaucoup d'actions pédagogiques nous sur les choix des métiers justement dans les établissements scolaires.
1: Ouais. L'information c'est essentiel.
0: Leur apprendre à choisir avec en extrapolant sur ce que serait leur métier et leur vie plus tard en fait.
1: Hein, très compliqué. Hein,
0: donc c'est important pour les jeunes qui ont la chance de faire ça.
1: Ouais.
0: Est-ce que vous faites des choses? Alors vous avez des enfants. Élodie Boucher.
2: Oui, j'ai un petit garçon de 5 ans.
0: Alors, l'âge trop sympathique, hein, parce qu'il pose des questions sur tout. Et on le surveille comme le lait
1: et
0: sur
1: pourquoi,
0: le feu.
1: Pourquoi
2: voilà. Oui, c'est très prenant. Un petit bonheur, un rayon de soleil qui me prend aussi, évidemment, beaucoup de temps et d'énergie.
0: Mais c'est pour la bonne cause.
2: Exactement.
0: Amandine Bouix, vous avez des enfants?
1: Moi, j'en ai trois. Hein. J'ai trois filles. Trois ados, en plus. Alors, on est bien, là. Il y a une très, très bonne ambiance, ouais.
0: Bon,
1: on
0: trois
1: a un
0: ados,
1: peu de calme, des fois, mais...
0: Trois ados, il ne doit pas y avoir beaucoup de bruit dans la maison.
1: Non, c'est très calme. Vraiment, voilà. Je m'ennuie beaucoup. Je tourne en rond, je fais du crochet. Voilà. Non, malheureusement,
0: alors,
1: non.
0: C'est la face cachée d'Amandine Bouix. Elle fait du crochet ou du tricot. Ça dépend des jours.
1: Ça dépend. Voilà,
2: et des moufles.
1: Je suis sur le canapé, je me prélasse jour après jour.
0: Est-ce que vous avez un projet commun, toutes les deux, professionnel ou personnel d'ailleurs?
1: Alors, on va essayer de travailler toutes ces questions d'inclusion, justement. On a rencontré une personne, justement, sur Nîmes, qui peut nous permettre peut-être de pouvoir...
2: De combiner tout ça, sur la question du handicap aussi.
1: Voilà.
0: En tous les cas, si vous avez besoin de passer des messages là-dessus au grand public, on est là. Mmh. C'est un de nos axes et de nos valeurs majeures à Radio Aviva.
1: Surtout qu'on va fêter les 20 ans, je m'excuse, le 20 ans de la loi du 2005, donc en février, donc ça aussi... Voilà, il y a un constat à faire, il y a beaucoup à faire.
0: Hein, on avait fait les diagnostics en 2005 en disant mais en 25 on a le temps de tout faire. Ben non, on n'a pas le temps de tout faire.
1: L'accessibilité est encore un très gros problème.
0: Alors en quelques mots, est-ce que vous constatez toutes les deux, puisque vous êtes au cœur du réacteur là, que la relation au travail est un peu modifiée depuis le Covid?
1: Alors, ça s'est un petit peu restabilisé, on va dire, 5 ans après. Mais en effet, la majorité des personnes que moi j'accompagne, la première motivation, c'est de trouver un équilibre entre leur vie privée et leur vie professionnelle. On n'a plus envie de passer comme nos parents ou nos grands-parents. Je sais pas, bon, tout dépend les familles, mais s'impliquer énormément au travail et ne pas avoir de temps pour soi déjà et pour sa famille. Et donc, c'est ça un peu le credo maintenant.
0: Un équilibre. Ouais. Et vous avez Amandine Boucher, vous Élodie Boucher. Par vous l'avez vu un peu
1: un mix.
0: Le message est passé.
1: Les boubous.
0: Vous constatez quelques changements de comportement sur les intérimaires. Ils peuvent mieux régler leur vie parce qu'ils prennent des missions ou ils n'en prennent pas. Mais est-ce que vous...
2: Oui, alors là, c'est quand même sur un autre sujet. Je pense de toute façon à notre public aussi. Toujours beaucoup d'horizons différents, beaucoup en grande précarité et qui le resteront malheureusement encore longtemps. Et d'autres qui se donnent les moyens d'accepter l'aide qu'on propose, l'accompagnement en formation aussi pour les faire monter en compétences. Et on a de très bonnes réussites hein, de personnes qui se trouvent en situation de CDI après quelques mois d'intérim.
0: C'est un vrai beau message. Il y a moyen, vous êtes en train de le montrer, de concilier vie privée et vie professionnelle, valeurs et déclinaisons professionnelles, et puis aussi des façons d'augmenter sa performance personnelle, sortir d'une difficulté, ou d'augmenter la performance des entreprises. Amandine Bouix, je vous remercie. Je rappelle que vous êtes dirigeante de Light Up Conseil et votre filleule Élodie Boucher qui est chez Partner Intérim à l'agence de Nîmes et de Beaucaire à présent. Merci d'être venue pour ce fil rouge. Vous présentez une émission en partenariat avec le Midi Libre que nous retrouverons sur notre site internet en podcast bien sûr, et vos portraits seront diffusés sur le Midi Libre. Donc, on saura tout de vous.
1: Parfait.
0: Merci à toutes et à vous.
1: Merci beaucoup.
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2: Bonjour à toutes et à tous et bienvenue sur Radio Aviva. Aujourd'hui, nous allons faire un retour sur donc une des dernières éditions de donc du prix 5 minutes pour convaincre, organisé donc par l'université de Montpellier. Je suis avec donc Cédric Bizot. Bonjour à vous.
3: Bonjour.
2: Vous êtes donc le chef de service au bureau d'aide à l'insertion professionnelle de l'université de Montpellier.
3: Tout à fait.
2: Mais aussi donc avec Méline Gilles et Manon Gomderbe. Bonjour à vous deux.
4: Bonjour.
2: Merci à vous de venir donc tous les trois. On a un petit peu de monde aujourd'hui dans le studio pour parler donc de cette édition de 5 minutes pour convaincre. Et pour cette première partie d'émission, on va se tourner vers vous, Cédric, et expliquer qu'est-ce que c'est quand on entend donc 5 minutes pour convaincre. De quoi parle-t-on? Et expliquer donc à nos auditeurs et auditrices de quoi s'agit-il.
3: Très bien, avec plaisir. Le dispositif 5 minutes pour convaincre est un concours d'éloquence où les étudiants ont l'opportunité de présenter leur projet professionnel devant un jury composé de spécialistes du recrutement, de la communication, de l'entrepreneuriat. C'est une expérience intéressante pour les étudiants car ça leur permet de prendre un temps pour réfléchir à leur projet professionnel et surtout, grâce à ce concours, à apprendre, à pitcher, à le présenter oralement, à prendre confiance en soi et surtout à avoir du réseau pour réaliser son projet, puisque à la clé, y a un chèque cadeau de 500 euros qui peut aider dans la réalisation de son projet, mais il y a surtout derrière des accompagnements en fonction de la nature du projet de l'étudiant, que ce soit par un grand cabinet de recrutement, par des incubateurs, pour accompagner l'étudiant lauréat dans la réussite de son projet professionnel.
2: Je vais m'adresser aux lauréates. Comment est-ce que vous l'avez vécu,

0: Donc c'est 5 minutes pour convaincre. Comment est-ce que vous avez présenté vos projets? Comment est-ce que ça s'est passé?
1: Ça s'est très bien passé pour ma part. C'est vrai qu'au début, j'avais un petit peu peur car c'est une aventure qui est toute nouvelle et pas très commune. Puis je me suis dit, en voyant l'annonce du concours 5 minutes pour convaincre, et pourquoi pas se lancer, pourquoi pas moi? Et puis on en ressort que gagnant. Je perds à la demi-finale, c'est pas grave. On apprend à s'exprimer devant un jury. Je perds à la finale, c'est pas grave. Je peux aller en finale et ne pas gagner et tout de même en apprendre. Donc en l'occurrence ici, je suis lauréate, donc je gagne en plus.
0: Félicitations déjà aussi.
1: Merci beaucoup. Merci beaucoup. Donc je suis lauréate avec comme intitulé de projet du rêve stellaire à la conquête de l'ingénierie spatiale. Donc ça a été un vrai plaisir de présenter ce domaine au jury.
0: À vous.
2: C'était assez stressant au début parce que c'était la première fois moi que je présentais mon projet devant des gens. J'ai toujours bossé dans ma chambre toute seule sans en parler forcément. Et surtout, c'était un projet très, très nouveau. J'ai commencé en décembre. Enfin, même si l'idée est apparue bien avant, concrètement, c'est arrivé en décembre et 2 mois plus tard, il y avait le concours. Mais surtout, j'en retiens énormément de positifs parce que ça m'a permis de clarifier quelques points pour être clair. Et c'est un bon exercice, en fait, de présenter devant un jury qui est en plus des experts dedans, oui, dans différents domaines. Et ouais, ça permet vraiment, c'est un bon exercice pour apprendre à être concis et clarifier ses idées.
0: Est-ce que c'est pour ce genre de réaction et d'expérience justement que vous organisez les 5 minutes pour convaincre?
3: Exactement, c'est ce qu'on essaye de faire. Malheureusement, on ne peut pas recevoir tout le monde à l'oral en demi-finale, puisqu'on a reçu près de 70 candidatures à l'écrit. Donc il a fallu faire un premier test, donc on fait un retour à l'écrit sur le projet. Et on a la chance, parce qu'on a beaucoup de partenaires, de gens investis, mobilisés, de pouvoir faire 3 soirs par semaine des demi-finales. On a fait passer 32 candidats, donc on a donné l'opportunité à 32 étudiants de présenter leur projet. Et ce que j'ai oublié de mentionner tout à l'heure, c'est qu'au-delà du prix et de l'accompagnement, chaque candidat qui participe au concours a des retours à chaque session par chaque membre du jury sur les points forts de la présentation, que ce soit sur le fond ou sur la forme, et les axes d'amélioration, parce que les étudiants sont aussi là pour ça.
0: Alors globalement, qu'est-ce qu'attend le jury donc pendant les présentations orales de ces fameux projets?
3: Et c'est un concours donc d'éloquence, il faut convaincre le jury. Le jury attend de voir comment l'étudiant se situe dans son projet, quel métier il souhaite exercer ou quelle entreprise, projet d'activité il souhaite lancer. Le jury souhaite voir le lien entre la formation et le projet, et surtout que l'étudiant arrive à valoriser ses compétences à travers donc sa présentation pour convaincre le jury, que ce soit les compétences déjà acquises dans le cadre du cursus universitaire ou dans le cadre de la vie personnelle, ou que ce soit encore une prise de conscience sur les compétences à acquérir pour justement réaliser son projet.
0: Et donc une fois qu'ils sont lauréats et lauréates en l'occurrence, qu'est-ce qui se passe? Qu'est-ce que deviennent les projets?
2: Tout d'abord, on a reçu un chèque avec des cartes cadeaux, et ensuite on va être contacté pour avoir un accompagnement avec divers groupes. Moi j'ai eu le CPME de Montpellier et aussi le programme Pépite qui accompagne les étudiants avec des projets. Et du coup, on m'a beaucoup renseigné sur toutes les possibilités qu'il y avait pour qu'on soit aidé dans nos projets, où j'étais pas du tout au courant, rien que le statut d'étudiant entrepreneur, j'en avais jamais entendu parler. Donc il y a tout un niveau informationnel qui est donné. Et après, c'est aussi, on est écouté. Et moi, ça m'a fait du bien. On a eu beaucoup de conversations. C'est tout récent. Ce matin, j'ai eu un rendez-vous et avant-hier aussi. Je me suis sentie vachement écoutée, et on ne nous considère pas juste comme des enfants. Oui. Genre, c'est vraiment, on a un projet et ils font tout pour nous aider dedans. Ils sont à l'écoute de nos besoins, même quand ils ne peuvent pas faire grand-chose, en fait.
0: Donc, ce sont des projets qui peuvent vivre au-delà du concours.
2: C'est une vraie aide. Et en plus, on se sent moins seul quand on est tout le temps sur notre projet tout seul. Là, plus du tout.
0: Par rapport au recul que vous pouvez avoir, justement, les projets, comment est-ce qu'ils vivent après le concours, si jamais vous avez des retours?
3: Alors voilà, je dois vous avouer qu'on a une université à Montpellier de 55 000 étudiants. Comme je vous le dis, c'est la 16e édition donc, du concours. On a peut-être vu 800 dossiers d'étudiants. On en a vu à l'oral près de 450-500. On n'a pas le suivi de tous les dossiers. Bien sûr, sur la création d'entreprises, on a des nouvelles, parfois plus tard ou dans la presse. On voit que les étudiants sont allés au bout de leur projet et connaissent un grand succès. Et c'est pareil hein, pour la catégorie A du projet professionnel. On a parfois des nouvelles, notamment à travers le réseau des anciens étudiants et sur la plateforme Résume, où on retrouve tous les anciens de l'université.
0: On va continuer cette discussion après une courte pause musicale pour parler plus précisément des parcours, donc des deux lauréates qui sont avec nous aujourd'hui. On se retrouve donc dans quelques instants après une courte

0: Nous sommes de retour, toujours sur Radio Aviva, accompagné de Cédric Bizot, Méline Gilles et Manon Gomdé, donc pour nous parler des 5 minutes pour convaincre. Nous avons abordé donc bien sûr le sujet de quel était ce concours qui se passe donc au début du mois de février, organisé par l'Université de Montpellier. On va se concentrer donc plus sur les parcours justement des lauréates qui sont avec moi aujourd'hui. On va commencer par vous. Méline, expliquez-nous un petit peu votre parcours.
1: Alors au lycée, j'ai fait un bac général, le CP maths, physique SES, donc plutôt scientifique. Mais en fait, depuis l'enfance, je suis hyper créative comme personne, j'aime beaucoup dessiner. Je ne savais pas exactement ce que je voulais faire, donc actuellement je suis en licence d'économie à Montpellier. Et mon projet, il est né en terminale, parce que j'ai toujours eu cette frustration, on me disait de choisir entre soit je suis créative, soit je suis scientifique, je ne pouvais pas être les deux. Et finalement, j'ai décidé de faire quand même les deux. J'ai fait ma marque de vêtements qui est justement basée sur ce paradoxe. Ça s'appelle Closing Paradox. C'est basé donc un peu sur cette difficulté entre les choix du cœur et de la tête. Et j'ai voulu faire des vêtements à la fois où je mets un aspect technique, où je réfléchis les pièces au niveau des matériaux, etc. Et aussi au niveau des designs, donc très créatif, très mode quand même, oui. Comme pièce.
0: Comment est-ce que vous avez argumenter justement et fait croiser les deux mondes dans les designs, etc. Par exemple, et comment est-ce que vous avez fait aussi pour que ça marche et pour que ce soit quand même cohérent et dans votre tête et sur les rendus?
1: Alors,
0: vaste question.
1: D'abord, il y avait la contrainte du budget. C'est pour ça qu'en terminale, ça n'a pas pris forcément au début, parce que j'avais pas le budget pour la conception des vêtements. Et après, donc j'ai travaillé en tant que chouchou baigné d'ailleurs sur la plage à Montpellier pour gagner de l'argent pendant cet été. Et après, ça m'a permis donc à ma rentrée d'études sup de faire mes premiers pulls. Donc j'ai payé la production et après j'ai commencé à me renseigner sur comment faire connaître la marque, donc oui. Sur Instagram, les réseaux notamment, allez nous follow. Et, et après j'ai vu le concours, donc j'y ai participé et en vrai c'est assez jeune quand même encore.
0: Quant à vous, Manon, donc votre projet, comment est-ce que vous l'avez construit? Enfin, avant, parlons bien sûr de votre parcours, mais racontez-nous. Donc, ouais, voilà, c'est ça votre parcours, puis ensuite la création de votre projet.
2: Donc, à la suite d'un bac scientifique, j'ai fait une année de classe préparatoire universitaire aux grandes écoles, donc une CUPG au campus Triolet à Montpellier. Puis, je me suis réorientée en BUT, génie électrique et informatique industrielle, GE2I donc, et, avec spécialité et, électronique et système embarqué. Donc aisé, c'est tout ce qui est l'électronique, conception et analyse de cartes électroniques. Et j'ai décidé, à partir de ma deuxième année de BUT, de faire une alternance au Centre Spatial de Montpellier. Je suis apprentie technicienne hardware et je travaille justement sur ces conceptions de cartes électroniques. Alors comment j'ai construit ce projet qui est de devenir ingénieur dans le spatial? Donc je me suis basée sur plusieurs perspectives. Premièrement, donc la perspective évidemment scientifique sur le développement des nanosatellites, ce qui me plaît dans le spatial, etc. Mais aussi la dimension humaine avec le bénévolat. Je suis actuellement membre du Rotaract Club de Montpellier, où je fais plusieurs actions humanitaires sur le plan environnemental, de l'humain, de la santé. Mais aussi j'ai parlé de l'aspect féministe, du combat féministe que je mène au quotidien. Je suis effectivement la seule fille de ma promotion, enfin de ma classe. Je suis la seule fille de ma classe et c'est pas toujours facile de s'imposer et de montrer que l'ambition n'a pas de genre. Donc j'ai parlé de ces différents points.
0: Pour votre projet, donc comment est-ce que vous l'avez mis en place pour justement qu'il arrive au stade de finale plus lauréat? Comment est-ce que vous l'avez, pareil, même question, justement, faire en sorte qu'il soit le plus clair possible dans votre tête et bien sûr sur le papier une fois que vous étiez en présentation?
2: Alors pour cela, je me suis basée sur une idéologie qui est comment passer de l'idée au projet et du projet à l'action. Donc j'ai expliqué, j'ai fait en sorte de montrer qu'on peut passer d'un simple rêve à la concrétisation de celui-ci et de montrer tout ça.
0: C'est une méthodologie qu'on vous a appris entre guillemets. Vous étiez parti avec des clés que l'université vous avait données, ou c'est entre guillemets avec vos expériences personnelles, ce que vous aviez vu ailleurs? Enfin, comment ça s'est passé en fait, cette méthodologie là dont vous m'avez parlé tous les deux, pardon?
2: Ça vient un peu de tout. Ça vient, oui, à la fois de l'autonomie qu'on apprend avec nos études, mais aussi avec les expériences professionnelles ou pas d'ailleurs, ça peut être du bénévolat, qui nous enrichissent au quotidien.
0: Mesdames, qu'est-ce qu'on peut vous souhaiter pour la suite? Parce qu'on arrive déjà à la fin de cette émission, on va parler après de l'actualité de l'université, mais qu'est-ce qu'on peut vous souhaiter pour la suite?
1: Du développement de nos projets, forcément. Et...
0: Rappelez comment est-ce qu'on peut retrouver votre marque sur les réseaux, par exemple.
1: C'est closing.paradox sur Instagram et sur TikTok, c'est pareil, mais avec un tiré du bas à la place du point.
0: Et vous, Manon? Donc, qu'est-ce qu'on peut vous souhaiter? Comment est-ce qu'on peut vous retrouver peut-être,
2: Le meilleur qui puisse arriver, c'est devenir ingénieur dans le spatial. Et moi, je souhaite surtout aux gens qui écoutent cette radio de concrétiser leurs rêves et surtout de passer à l'action.
0: En tout cas, c'est ce qu'on leur souhaite. Et je reviens vers vous, Cédric. Vous aviez quelque chose à ajouter.
3: Tout à fait. Hein, pour encourager tous les étudiants à s'inscrire à la prochaine édition du concours, sachez qu'il y a des ateliers. Hein, il y a des ateliers sur le pitch, il y a des ateliers sur le business plan, le modèle économique, sur apprendre à s'exprimer à l'oral. Donc voilà, même si on n'a pas toutes ces compétences ou si elles sont encore pas suffisamment développées ou on n'en a pas conscience, bien sûr, il y a des ateliers de préparation pour accompagner les étudiants. Tout à fait.
0: Parlez-nous donc de l'actualité aussi de l'Université de Montpellier. Il y a quelques dates importantes qui arrivent, notamment dans le mois prochain.
3: Tout à fait. Alors, le Bureau d'aide à l'insertion professionnelle accueille les étudiants en entretien individuel, en atelier collectif, sur les techniques de recherche d'emploi tout au long de l'année. Et au-delà de ça, on fait des événements. Je peux citer, à titre d'exemple, une conférence qui aura lieu le 24 mars sur les métiers de la transition écologique. Ensuite, le 14 avril, une conférence sur l'alternance pour renseigner les étudiants sur ce qu'est l'alternance pour leur montrer la voie. Et ensuite, le mois d'alternance, au mois d'avril, un mois complet où il y aura des ateliers, des conférences qui seront proposées à nos étudiants et avec un espace de job dating en ligne sur notre plateforme Résume pour que les recruteurs et les étudiants se rencontrent.
0: Merci beaucoup Cédric Bizot pour vos réponses. Merci à vous Méline Gilles et Manon Gomdé pour vos réponses à vous aussi, pour votre expérience et votre parcours. Merci beaucoup.
3: Merci à vous.
2: Merci.
0: Cette émission est à présent terminée. Je vous propose de la réécouter au format podcast sur notre site internet radio-avio.com. À très vite sur le programme.
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1: La situation est toujours tendue au nord d'Israël alors que les sirènes d'alerte ont de nouveau retenti ce matin dans la ville de Kiryat Shmona en raison de tirs en provenance du sud Liban. Un soldat israélien est tombé au combat. Le major réserviste Itamar Sapir a été tué hier lors d'opérations menées dans le sud du Liban. Âgé de 27 ans, marié et père d'un jeune enfant, il était originaire de la localité d'Eli. Ancien commandant de compagnie au sein de l'unité Maglan, il servait dans les forces de réserve depuis le début de la guerre. Les autorités locales ont salué la mémoire d'un combattant engagé. Le débat sur la conscription des jeunes ultra-orthodoxes est relancé à la Knesset. La Commission des Affaires étrangères et de la Défense a repris ce matin ses travaux sur la loi de conscription sur instruction de Benjamin Netanyahou. Et puis on vient tout juste de l'apprendre, la proposition de dissolution de la Knesset a été approuvée en lecture préliminaire par 110 députés de la coalition et de l'opposition. Aucune voix n'a été votée contre. Donald Trump promet à nouveau une fin rapide de la guerre avec l'Iran. Devant des parlementaires réunis à la Maison-Blanche, le président américain a déclaré que les États-Unis allaient mettre fin très rapidement à la guerre avec l'Iran. Cette déclaration intervient alors que Washington affirme progresser dans les discussions avec Téhéran, malgré une situation encore très tendue sur place. Selon la presse israélienne, Donald Trump et Benjamin Netanyahou ont eu un échange téléphonique la nuit dernière, un entretien qualifié de long et constructif. Pendant ce temps, le Sénat américain avance sur une résolution pour limiter les pouvoirs de guerre de Donald Trump contre l'Iran. Pour la première fois depuis le début de la guerre, le Sénat a fait avancer une mesure qui pourrait empêcher l'administration de Trump de poursuivre ses frappes contre la République islamique sans feu vert du Congrès. 4 républicains ont rejoint les démocrates pour soutenir ce texte qui obligerait le président Donald Trump à obtenir l'autorisation du Congrès afin de continuer les opérations militaire contre l'Iran. Après Donald Trump la semaine dernière, c'est Vladimir Poutine qui est reçu à Pékin par le président chinois. Les deux dirigeants ont notamment évoqué la situation au Moyen-Orient. Xi Jinping juge inopportune toute reprise des hostilités contre l'Iran, estimant que la région du Golfe se trouve à un moment charnière entre guerre et paix, a-t-il dit. Le dirigeant chinois appelle à un arrêt total de la guerre et estime que la poursuite des négociations est désormais plus essentielle que jamais. Cette rencontre entre Vladimir Poutine et Xi Jinping est destinée par ailleurs à renforcer le partenariat stratégique entre la Russie et la Chine. Les deux dirigeants ont salué des relations bilatérales à un niveau sans précédent. Après avoir quitté la Méditerranée pour se rapprocher au plus près du détroit d'Ormuz, le porte-avions Charles de Gaulle se trouve à présent dans le golfe d'Aden. C'est ce qu'a indiqué ce matin la ministre française des Armées, Catherine Vautrin. Le navire amiral de la flotte française avait passé le canal de Suez le 6 mai dernier avant d'effectuer une escale de plusieurs jours à Djibouti où la France dispose d'un point d'appui. Israël panse ses blessures plus de 2 ans et demi après les massacres commis par le Hamas contre les populations du sud du pays le 7 octobre 2023. Et une question se pose, que faire de ces kibboutz en partie détruits et ravagés par les terroristes? Les anciens habitants de Kfar Aza, particulièrement touchés, sont aujourd'hui confrontés à ce dilemme. Que faire des ruines de leur kibboutz martyrs? Élément de réponse avec l'un de nos correspondants sur place, Julien Baloul.
2: Nous sommes maintenant avec Julien Baloul. Bonjour.
3: Bonjour Bokartov.
2: On commence avec ce dilemme qui déchire les Israéliens. Que faire des maisons massacrées et ravagées au kibboutz Kfar Aza? Décision a été prise récemment de les raser afin de reconstruire le quartier en question. Mais certaines mamans endeuillées refusent ce choix et ont déposé un recours à la Cour suprême pour préserver ce lieu de mémoire. On en parle avec vous.
3: Oui, absolument. Donc, faut comprendre, hein, on parle de Kfar Aza, mais on pourrait parler également de Nérose, hein, où un habitant sur 4 a été soit kidnappé, soit tué. Et puis, on sait qu'à Kfar Aza, il y a un quartier entier, on appelle ça le quartier de Dor HaTzair, de la jeune génération, c'est comme ça qu'il s'appelle, qui a été entièrement saccagées, des maisons détruites, explosées, incendiées. C'est là que la plupart des gens ont été kidnappés. Hein. C'est par exemple Émilie Damary, par exemple, a été kidnappée là-bas. Et ces lieux ressemblent un terrain de guerre, on va dire clairement. Et donc, vous savez, c'est un kibbutz. Les kibbutz, tout se fait par des assemblées générales, par des votes. Il y a eu une assemblée générale dans le passé où ils ont voté pour la destruction de ces ruines et pour reconstruire le quartier, pour refaire vivre le kibbutz et pour vivre. Vous savez, c'est comme le rêve sioniste hein, de refaire vivre la population sur des terres qui étaient arides. Sauf que certaines personnes ne le voient pas de cette œil-là. Et je sais que par exemple, d'ailleurs, Émilie Damary, qui était otage et qui, lorsqu'elle est rentrée de captivité, qui a appris que sa maison elle a été détruite, elle a trouvé ça scandaleux. Elle a dit comment vous avez pris cette décision alors je n'étais pas là. Et donc là, vous le disiez, il y a certaines maires, notamment Sivan El-Kabet ou encore Nahor Sidim ou des personnes qui refusent cette décision, qui déposent un recours à la Cour suprême et qui disent ce lieu est un lieu de mémoire, il ne reste plus rien, il faut les préserver, les kibbutz alentour ont déjà tout détruit, il faut qu'il y ait cette trace pour l'histoire, que les gens puissent voir ce qu'il y a eu ici, on ne peut pas effacer ainsi des pages de l'histoire de l'État d'Israël. Hein. La mère de Sivan El-Kabetz, par exemple, dit c'est la boîte noire du peuple juif et la blessure la plus sanglante de notre génération. La boîte noire, hein, c'est en référence évidemment aux avions hein, qui enregistrent toutes les communications lorsqu'il y a un crash. Sauf que ces personnes-là n'habitent plus dans le kibbutz et ont décidé de ne plus y habiter. Et les habitants du kibbutz Kfar Aza, l'Assemblée Générale, a voté à une très large majorité, avec le soutien d'une grande partie de familles endeuillées, de reconstruire, je vous le disais. Et eux, ils disent... On refuse de vivre, je cite, hein, nous refusons de vivre à l'intérieur d'un camp d'extermination. Ils disent, avec tout le respect qu'on a pour le douleur et pour le deuil de ces personnes, elles ne vivent plus ici, elles ne peuvent pas décider pour nous qui continuons de vivre ici, comment est-ce que nous allons vivre? Et je crois qu'au-delà de ça, la vraie question qui se pose, c'est évidemment la question de la mémoire du 7 octobre. Qui est encore trop tôt, hein, pour savoir comment ça va se passer, est-ce qu'il y aura un musée, est-ce qu'il y aura des mémorials? Il y a rien encore à l'échelle nationale. Il y a ce parc à Nova, là où il y a eu le festival, mais c'est une initiative privée. Le KKL a repris un peu la main, etc., etc. Et de manière générale, c'est ça qui se pose. C'est la question de comment préserver la mémoire du 7 octobre à l'échelle nationale. Et c'est une question qui va se reposer encore plus dans les prochains mois et dans les prochaines années, évidemment.
2: Et demain, Julien, nous célébrerons la fête de Shavuot. Et alors, tout le monde ne le sait pas, mais en Israël, cette fête est aussi devenue celle du cheesecake. Vous nous en dites plus?
3: Absolument. Je m'en étouffe presque, mais c'est la vérité. Et c'est un coup marketing. Alors vous savez, on dit souvent que Coca-Cola, il n'a pas vraiment créé l'image du Père Noël, il n'a pas créé le Père Noël, mais il a un peu façonné l'image du Père Noël. Et bien en Israël, c'est une entreprise qui s'appelle Tnuva. Tnuva, c'est une entreprise laitière, un produit laitier, fait des yaourts, du lait, etc., qui a façonné le marketing de la fête de Shavuot dans les années 50. Donc, faut comprendre, on est dans les années 50, c'est un peu l'apogée des kibbutz en Israël, de l'agriculture en Israël. À cette époque-là, l'agriculture fonctionne très bien et on célèbre au moment de Shavuot également les récoltes après le printemps qui a été bien, il a plu, etc. Et depuis dans les années 20, dans les années 30, on fête au moment de Shavuot le nouveau juif, le travailleur qui travaille la terre, qui arrive à récolter la terre et les fruits de son travail. Et puis tout le monde s'habille en blanc, on parade sur des tracteurs et on montre fièrement les premières récoltes, les œufs, le lait. Et dans les années 50, il y a un surplus de lait, il y a beaucoup de lait, enfin tout se passe très bien à ce moment-là. Et la fête de l'entreprise Tnuva a cette idée de génie de lancer un coup marketing avec une recette de Ugat Gvina, donc un cheesecake. Et c'est un succès fulgurant. Et petit à petit, ça s'est imposé dans tout le pays. Et donc pour ceux qui habitent en Israël ou qui sont de passage en Israël chaque année à Shavuot, vous verrez partout des publicités pour des produits laitiers à Shavuot et pour des cheesecakes. Pour les meilleures recettes de cheesecake, vous allez sur les différents sites israéliens, voici la liste de 10 meilleures recettes de cheesecake. Alors pas l'américaine, un truc bien plus léger pour que ça convienne évidemment à la météo locale. Là, je suis dans mon bureau d'entreprise high-tech où j'ai une vue sur l'autoroute parce qu'on est assez haut. Je vois une grande banderole de publicité pour des cheesecakes au loin. Mm-hmm. Donc c'est un peu ça l'idée. C'est un coup marketing mais qui a bien marché et qui n'a pas grand chose à voir avec le sens de Shavuot à la base, on le rappelle dans le judaïsme. Mais voilà, c'est cette fête de Shavuot aujourd'hui en Israël, elle a évidemment le sens religieux le don de la Torah, etc. Mais là aussi, ce sens sioniste avec l'agriculture et la célébration donc de ce juif qui travaille la terre et qui arrive à vivre de ses récoltes.
1: La correspondance de Julien Balloul avec Didier Caramalo pour RCJ. Vive critique de la Corée du Sud à l'égard d'Israël après l'interception de navires de la flottille pour Gaza à bord de laquelle se trouvaient deux de ses ressortissants lors d'une réunion du gouvernement. Le président sud-coréen a qualifié l'opération israélienne de totalement excessive. Israël affirme de son côté que les bateaux tentaient de briser le blocus naval imposé à Gaza. Le ministre israélien des Affaires étrangères a indiqué que les militants interceptés étaient transférés vers Israël. Il a qualifié la flottille d'opération de communication au service du Hamas. À 3 semaines de l'ouverture du mondial de football, la FIFA décide d'interdire aux supporters iraniens d'arborer le drapeau de l'Iran d'avant la révolution de 1979 dans les stades. Ce drapeau historique, utilisé par une partie de la diaspora iranienne comme symbole d'opposition au régime actuel, avait déjà été interdit lors du mondial précédent en 2022. Seul le drapeau officiel de la République islamique sera autorisé cette année. Dans le même temps, selon une enquête publiée par The Atlantic, la FIFA devrait autoriser le déploiement du drapeau palestinien dans les stades, selon la Fédération internationale de football. Il s'agit du drapeau d'une fédération officiellement reconnue et membre de l'organisation, ce qui lui confère un statut légitime, à condition toutefois qu'il ne représente pas un risque sécuritaire. Donald Trump participera au sommet du G7 en France, prévu du 15 au 17 juin prochain. Les dirigeants du groupe d'économie avancée doivent se retrouver dans la ville thermale d'Evian, au pied des Alpes. Le sommet s'annonce d'ores et déjà tendu. La guerre en Iran est une source de tension supplémentaire entre Donald Trump et les autres dirigeants du G7. Le président américain leur reproche de ne pas avoir soutenu l'offensive militaire américaine et de ne pas s'être impliqué pour rouvrir le détroit d'Ormuz. La mort d'Aldo Nauri, on l'a appris ce matin. Le célèbre pédiatre et essayiste avait 88 ans. Figure reconnue des débats sur l'éducation, il s'était fait connaître par ses prises de position en faveur d'un retour de l'autorité parentale face à ce qu'il appelait l'enfant roi. Né en 1937 à Benghazi, en Libye, dans une famille juive, Aldo Nauri avait connu l'exil en Algérie avant de poursuivre ses études de médecine et de s'installer à Paris. Et enfin, pour les amateurs de football, sachez que l'Hapoël Beersheva a été sacré hier soir champion d'Israël dans un match à rebondissement. Les joueurs de Beersheva ont décroché leur 6e titre, 4-2, face au Maccabi Tel Aviv, tenant du titre. Et l'aventure n'est pas terminée. Le 26 mai prochain, l'Hapoël Beersheva retrouvera le Maccabi Tel Aviv en finale de la Coupe d'État d'Israël, avec la possibilité de réaliser le premier doublé championnat Coupe de l'histoire du club.
0: C'était le journal de nos correspondants à Paris. Tout de suite, retour des programmes sur Radio Aviva.
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5: Bonjour à toutes et à tous. Le 31 mai prochain, près de 10 000 personnes partiront du Jardin du Pérou pour la Montpellier-Rennes. Elle en est à sa 17e édition, une course solidaire qui se fera comme d'habitude le même jour que la fête des mères. Plusieurs nouveautés arrivent cette année, à commencer par l'élargissement du soutien de la course au cancer du sein, mais pas que. Écoutons l'interview de la présidente de la Montpellier-Rennes, Barbara Pastre, qui a su récolter en plus de 15 ans de course plus d'1 million d'euros pour les associations de lutte contre le cancer, mais aussi d'accompagnement des patients et des patientes.
6: Je le sens super bien. Je pense que ce sera comme l'année dernière. On va être obligé de refuser du monde, malheureusement. Mais je ne peux pas pousser les rues de l'Écusson. Cette année, nouveau parcours, nouveau départ. En fait, on a fait en sorte que les gens qui courent partent très très vite et qu'ils ne soient pas tout de suite dans des goulots d'étranglement dans les petites rues. Donc voilà, ça c'est une nouveauté. Thème année 80, parce que c'est 17 ans. Et à 17 ans, on n'est pas sérieux. Et puis, c'était un sujet qui revenait souvent par les lycéens et par les étudiants. Pourtant, ce n'est pas mon thème préféré au niveau musique, etc. Mais par contre, le fait de l'organiser, j'ai vu tout de suite que ça allait prendre. Et surtout, quand je l'ai dit aux partenaires, c'est parti. Donc, en fait, je pense que ça va devenir ma période préférée, les années 80.
7: Surtout que vous avez explosé les records pour ce qui est des inscriptions. Vous êtes déjà à plus de 10 000.
6: On est déjà à près de 10 000. Et là, j'ai recommandé ce matin 1 000 t-shirts et 1 000 dossards. Voilà.
7: pour cette nouvelle édition, vous avez aussi voulu élargir au cancer du sein. Pourquoi est-ce que vous avez voulu faire ça?
6: J'ai voulu élargir au niveau des associations de bénéficiaires parce que souvent, quand je rencontre des femmes, elles me disent oui, mais à chaque fois qu'il y a des associations bénéficiaires, c'est toujours pour le cancer du sein. Nous, on se sent isolés quand on a un autre cancer. Et c'est pour ça que cette année, on a ouvert à d'autres cancers pour aider la recherche et pour aider des associations qui accompagnent ces femmes.
7: Parce que les associations bénéficiaires, aujourd'hui, elles ont chacune un projet. C'est pareil, comment est-ce que vous les choisissez et qu'est-ce qu'elles proposent?
6: Alors, en fait, on fait un appel à projet. Là, cette année, il y en a eu 15 qui nous ont répondu et on en a choisi 8. Voilà.
8: Tu déroules les questions.
9: J'ai rien à faire, c'est incroyable.
7: Ok, ouais, voilà. T'as des questions?
8: Oui, quel est le profit type de la personne qui concourt et qui vient participer à la Montpellierenne?
6: Sincèrement, là aujourd'hui, il doit y avoir 35% de lycéens, 20% de collégiens et de primaires qui insistent pour que leur famille vienne, et le reste, que des entreprises, des associations. Mais et on a surtout, alors là c'était incroyable, on a 195 petits de moins de 7 ans, donc qui courent avec leur prénom sur leur dossard, mais qui rêvent d'arriver premier, parce que les parents me le disent, et ça j'adore. On a même des gens qui viennent courir avec leur chien, et parce qu'au début, on demande des prénoms, et on est un peu étonné d'un prénom qui s'appelait Fédor. Heureusement, c'était pour un chien. Et on a ouvert... on a ouvert depuis le début aux personnes en situation d'handicap avec des geôliettes, etc. Et là, j'ai eu un appel hyper touchant, une jeune fille qui est dans l'association Personnage et qui voulait absolument venir, donc elle vient avec ses accompagnateurs. Et je sais, ça m'a vraiment, vraiment touchée qu'une personne comme ça nous fasse cette demande. Voilà, donc j'étais contente, ça touche tout le monde.
8: Tu parlais tout à l'heure de fabrication de nouveaux dossards, c'est-à-dire qu'on peut encore s'inscrire si...
6: Oui, il reste 1300 dossards. Mais là, je vous dis ça maintenant. En fait, avec la météo, quand il fait beau, tout le monde s'inscrit. Dès qu'il pleut un peu, ça se calme un petit peu. Donc, je regarde la météo et là, j'espère qu'il va faire beau le 31 mai. Ça suffit, hein, ce mois de mai pluvieux, là.
8: Vous avez l'impression, si on va s'inscrire, quel est le parcours, comment on fait?
6: Vous allez sur le site de la Montpellierenne pour les inscriptions.
8: Et tu parlais tout à l'heure de la non-augmentation des tarifs.
6: Ouais.
8: Tu peux aborder ce sujet-là?
6: Oui, alors en fait, on n'a pas voulu augmenter les tarifs. Alors, on est vraiment la course la moins chère, hein, puisque la plupart des gens payent 15 euros parce qu'il y a beaucoup d'étudiants. Sinon, c'est 20 euros. Pratiquement tout est remis aux associations et à la recherche. Moi, aujourd'hui, entre le coût d'un t-shirt, l'eau, les gâteaux, l'organisation, etc., c'est presque 10 euros. Ça me coûte 10 euros par participant. Et on remet au minima 15 euros aux associations et à la recherche. Là, on espère dépasser 1,5 million d'euros remis en 16 ans.
7: Rapidement, juste pour la dernière question, il y a aussi un village avec des stands qui sera organisé. Qui seront présents?
6: Alors, il y aura tous les partenaires, il y aura les associations bénéficiaires et il y aura aussi des stands marchands comme de la lingerie pour les femmes, de la lingerie adaptée. Mais surtout, il y aura une super fleuriste qui pourra vous faire le bouquet de la fête des mères à des petits tarifs. Donc, vous pourrez les acheter sur place.
5: Plusieurs associations bénéficient comme chaque année de cette course à paillettes. En plus de l'ICM et du CHU de Montpellier, il y a aussi cette année l'association Parenthèse de Marie, Accord pour le cancer féminin, le cœur des femmes. Chacune de ces organisations a proposé un projet qui sera financé par l'événement. C'est la fin de cette émission. 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
1: Bonjour à toutes et à tous, c'est déjà le jeudi 21 mai et c'est l'heure du journal des sports avec Sydney Bitton. Comment vas-tu ?
2: JC, bonjour, eh ben, je vais très bien en espérant que nos auditeurs sont très bien et recevront le programme car nous allons partir en week-end férié.
1: Et oui, on va
2: et
1: avoir de nouveau un long week-end.
2: Que nous souhaitons bonne fête de Pentecôte à tous nos auditeurs, sans distinction.
1: Et comme souvent, on commence le journal avec le football et on va parler de la Coupe Gambardella.
2: Ben oui, on va parler de la Coupe Gambardella, mais à préciser que la France, en trois jours, aura trois finales. Handball, football Gambardella et challenge rugby. Donc on va commencer comme tu le souhaites et comme les auditeurs le souhaiteraient, la Coupe Gambardella. Lassine Magnan-Pavé, 16 ans, du Montpellier Hérault, déclare sur le quotidien lorsque je joue au football sur le terrain, il déclare je m'amuse. Et il est à quelques doigts d'un contrat professionnel, peut-être. Mais gagnons la Gambardella et on ira certainement plus loin dans une carrière de footballeur.
1: Et on passe à la Coupe du Monde.
2: Les valises des joueurs sont prêtes. La valse de ces joueurs pour le choix difficile. Eh oui, on va choisir entre la nationalité, le cœur et, ma foi, l'intérêt. Le cas de Lucas Zidane qui a choisi l'Algérie pour le mondial de football. Omer Aziz, lui, non retenu par la Suisse. Altamari, ex-MHSC. La Jordanie et Selam au Maroc. Donc tout s'avance, tout arrive à point. Piano, piano. Eh oui, tout se déroulera très bientôt, mais on y reviendra.
1: Toujours en football, la Ligue Europa.
2: Victoire de Aston Villa 3-0 hier soir contre Fribourg. Eh oui, belle victoire et nous espérons continuer ces programmes. Eh oui, nous en avons d'autres, bien sûr.
1: Effectivement, puisqu'on va parler également de la Coupe de France.
2: Eh oui, vendredi, en Lens reçoit Nice, en espérant que tout se déroule correctement. Et qui sera le vainqueur ? Eh bien, attendons et on verra, bien sûr.
1: Place au handball, toujours une Coupe de France, la
2: finale. Oui. Montpellier reçoit, entre guillemets, bien évidemment, samedi soir à 19h30 contre le HBC Nantes, qui, à mon goût, partira vainqueur favori. Mais le terrain est grand et les Montpelliérains ne l'entendent pas de cette oreille-là. Donc attendons et l'on verra.
1: Direction le rugby avec le challenge.
2: Demain, challenge final, le MRC Ulster. À Bilbao. Eh oui. Alors, bien sûr, tout le staff s'est réuni, toute la composition du MRC sur le terrain et sur les terrains attendent avec impatience ce match. Car les pronostics, c'est une chose, mais le terrain, c'est lui qui décide. Et attendons vraiment, vraiment, vendredi, et nous aurons peut-être une Coupe de France à Montpellier.
1: On l'espère.
2: Bah, espérons toujours.
1: Et du côté du tennis, où en est-on avec le Roland-Garros ?
2: Eh bien oui, Loïs Boisseron en quête de repères. Le 24 mai au 7 juin 2026. Alors il faut qu'elle se remette tranquillement. Un proverbe italien est extraordinaire. Qui va piano, va sano, qui va sano, va lontano. Donc, je le traduis, qui va doucement,
1: va lentement, va loin,
2: et qui va loin, réussit.
1: Super. On passe maintenant au basketball avec la NBA, c'est la finale de l'Est.
2: Les Clippers reviennent, les Cavaliers, en finale de l'Est conférence. New York a battu Cleveland 115. à 104. Eh oui, après prolongation. Et décidément, ça devient la mode au basketball, les prolongations.
1: Place à l'athlétisme, puisque le record de France a été battu.
2: Cassandre Bergrand, triathlon, a battu le record de France du 5000 mètres en 14 minutes 40 secondes. 40 secondes. Et bravo, bravo, l'ancienne Montpellier-Rennes.
1: Et enfin, on passe au cyclisme avec le Giro Tour d'Italie.
2: Eh bien, le Giro hier a donné la 11e étape victoire de Jonathan Narváez, le Colombien. Et au général, nous avons Alfonso Pelayo, Portugal. La 12e étape donc qui ouvrira les portes de Imperia et Novi Ligure. Le peloton devra parcourir 177 kilomètres. Donc, place aux sprinteurs et, ma foi, grimpeurs. Bon week-end. Merci de nous avoir écoutés. Je remercie sans cesse JC à la technique et à la présentation. Au revoir. Bon week-end.
1: Passez un bon week-end de Pentecôte. On se retrouve mardi avec Sidney Biton en pleine forme.
2: Au revoir.

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1: Amis sportifs, bonjour. Aujourd'hui, nous mettons le cap sur Pézelas. Eh oui, samedi et dimanche, eh bien, le club de pétanque de Pézelas va nous offrir vraiment un programme exceptionnel. Et nous avons en plus la chance de recevoir Monsieur Garcia, président de la boule sportive de Pézelas. Monsieur Garcia, avant tout, si vous le permettez, d'abord bonjour et merci d'avoir accepté notre invitation.
2: Avec plaisir.
1: Ainsi que la technique également.
2: Eh bien, avec plaisir aussi.
1: Alors, 23, samedi et dimanche 24 mai, et vous nous réservez deux journées magnifiques. Que dit la météo?
2: Ah, la météo, grand soleil, de la chaleur, tout ce qu'il faut pour pratiquer la pétanque.
1: Eh bien, c'est parfait. Alors, comme je viens d'un terrain de pétanque quand j'étais tout petit, donc j'adore la pétanque, et vous nous présentez les 57e National Masculin Triplette.
2: Oui, c'est le plus ancien de France. Et c'est la boule printanière de Pézenas qui l'organise depuis 57 ans.
1: Voilà. Et les deuxièmes nationales féminines, doublette également.
2: Tout à fait.
1: Donc vous n'oubliez ni les femmes, ni les hommes.
2: Tout à fait. Mais depuis l'an dernier, on a décidé de mettre en valeur aussi les dames parce qu'il y en a de plus en plus des pratiquantes. Et ça nous tenait à cœur de... On aime la parité chez nous.
1: Alors, évidemment... Pour que les gens soient informés précisément, tout se passera au Pré Saint-Jean et au stade Michel Batal.
2: Tout à fait.
1: Alors tout démarre vendredi.
2: Vendredi exhibition.
1: Exhibition. Samedi. Après, nous
2: samedi,
1: avons un programme
2: changé. À partir de 9h, les féminines au stade Michel Batal et où il y aura 128 équipes. Et les masculins sur la promenade du Pré Saint-Jean à Pézenas, où il y aura 256 équipes.
1: Alors n'oublions pas, à partir de 9h samedi, National Triplette au Pré Saint-Jean.
2: Tout à fait, les deux commencent à 9h.
1: Et doublette également au stade Michel Batal.
2: Batal,

0: Tout à fait.
1: Ensuite, dimanche, alors là, dimanche, on arrive vers les finales, probablement.
0: Tout à fait. Les phases finales, ça sera dimanche, à partir, ça sera des quarts de finale pour les hommes et pour les dames. Et tout se jouera sur la promenade du Pré Saint-Jean.
1: Et finale des nationaux, bien évidemment. N'oublions pas que la journée sera assurée aussi par Aerosport.
0: Tout à fait. Tout à fait, Eurosport qui est notre partenaire, qui nous fournit les deux car podium pour les deux sites. Et
1: pour la remise des prix.
0: Tout à fait, qui nous aide dans la mesure de ses moyens.
1: Comment êtes-vous venu, M. Garcia, président, à la pétanque, à la boule?
0: Eh bien, j'ai suivi un peu les traces de mon papa, qui était un des anciens présidents. Et qui était co-président avec M. Michel Chambert, qui a été notre président pendant plus de 30 ans, et qui m'a passé la main en 99. En 2019, je dis une bêtise, en 2019.
1: Et vous étiez pointeur ou tireur?
0: Ah, moi, je suis plutôt tireur, on dira. Mais bon, je me débrouille sur trois places.
1: Donc, c'est un sport qui a des qualités exceptionnelles parce que ça demande des précisions, ça demande des jugements et appréciations de distance. C'est magnifique comme sport.
0: Et de l'endurance, parce que là, vous voyez, ils vont commencer à 9h du matin et ça va se finir vers 22h ou 23h. Ils auront fait entre 5 et 6 parties.
1: Espérons que le soleil ne chauffe pas trop.
0: Ah, on a l'avantage sur notre promenade d'avoir une belle allée de platane encore, même si il commence à être clairsemé, mais on a encore un peu d'ombre sur notre jeu de boules.
1: Vous avez plusieurs boulodromes à Pézenas?
0: Alors, à Pézenas, nous n'avons qu'un boulodrome. Là où on joue les féminines. Là où on joue le national qui est dans le centre-ville, là où la promenade du Pré Saint-Jean. Et le reste de l'année, c'est un parking.
1: Ah bah écoutez, on peut jouer dès l'instant où c'est libre et c'est bonne distance, il n'y a aucun problème.
0: Tout à fait, il n'y a pas de souci.
1: Ah bah moi, j'étais pointeur à l'époque, quand j'étais jeune. D'accord.
0: Et les terrains sont variés chez nous, c'est l'avantage, c'est qu'il y a du goudron, du caillou, de la sablette, c'est un peu tout.
1: Pour les auditeurs qui ne connaissent pas bien les boules, il y a le bouchon qui est le but, quoi, pratiquement.
0: Oui. Tout à fait, oui.
1: Ensuite, il y a les boules qui sont appropriées en fonction des tireurs et des pointeurs.
0: Tout à fait.
1: Hein, donc, c'est très intéressant. Et il faut y mettre un petit peu le nez un jour. Et ma foi, on y vient. On y vient parce que la pétanque, l'été, c'est ce qui est répandu dans toutes les plages ou pratiquement à côté des plages.
0: Tout à fait. Et puis, nous, c'est agréable parce que, bon, je vous dis, les carrés d'honneur sont ombragés. Et on va avoir samedi soir jusqu'à 22h, 23h ou minuit, on sera plein au niveau du carré d'honneur pour voir les dernières parties de la journée.
1: Alors les spectateurs aimeraient savoir si c'est gratuit d'entrée ou payante.
0: Tout à fait, c'est gratuit.
1: Voilà.
0: C'est gratuit, c'est accessible à tout le monde.
1: Vous avez tout pour pouvoir se nourrir et s'abreuver.
0: Tout à fait. On a buvette, on a des food trucks qui viennent, et puis nous, on fait une partie restauration aussi au niveau du club.
1: Eh bien, bonne chance pour ces deux journées, pour ces trois journées précisément. Et merci d'avoir répondu et éclairé cette manifestation samedi et dimanche précisément, avec une exhibition le vendredi à Pézenas. Merci beaucoup, Monsieur Garcia. Et
0: merci,
1: bon courage.
0: Merci. Bonne fin de journée.
1: Au revoir. Merci.
0: Au revoir.
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3: Bonjour et bienvenue à la chronique des experts, l'escale Naturo. Aujourd'hui, je voulais vous parler du bien-être. Effectivement, c'est un marché qui est en pleine expansion avec beaucoup de centres de santé qui se développent, une demande dans le bien-être en pleine explosion et en pleine expansion. Mais tout d'abord, je voulais vous demander à quoi ça sert. À quoi sert le bien-être et pourquoi les gens sont en quête de bien-être? Eh bien, il semblerait que c'est tout d'abord pour améliorer l'épanouissement personnel. personnel. L'épanouissement d'abord physique, celui du corps, être bien dans son corps, ça est synonyme de bien-être, se sentir bien aussi dans son corps, c'est très important. Avoir un corps qui n'a pas d'inflammation, avoir un corps qui est à l'aise dans ses vêtements, se sentir à l'aise, eh bien c'est un épanouissement physique et ça correspond aussi à un bien-être. Il y a aussi la question de l'épanouissement émotionnel. Émotionnel car effectivement, eh bien nous avons des sentiments stables, nous avons un bien-être, on va dire, correct avec un sommeil épanoui et surtout, eh bien une humeur stable et positive. Cela fait partie aussi du bien-être. Et bien sûr, il y a l'épanouissement moral, celui qui correspond à la valeur, à l'esprit, bien sûr, et donc à cet équilibre entre la valeur, l'esprit et le moral, qui sont toujours aussi synonymes de bien-être. Et donc, si je vois bien comment conclure cela, eh bien, le bien-être, c'est être bien dans sa tête, bien dans son cœur et bien dans son corps. C'est vivre longtemps en bonne santé également. Alors, à qui s'adresse ce bien-être? À qui s'adresse cette approche de bien-être, hein? Est-ce que ça s'adresse aux personnes qui ont des symptômes récurrents? Ceux qui ont des recherches par rapport au stress, par exemple, hein, pour diminuer le stress et avoir un équilibre entre les temps de détente, les détentes du système nerveux, et puis surtout un sommeil de qualité, hein? Et pourquoi ne pas aussi diminuer les maladies chroniques, celles qui sont à bas bruit, celles qui sont présentes et qui créent un inconfort et qui justement limitent l'épanouissement physique, moral et émotionnel. Ça s'adresse aussi aux personnes qui sont à la recherche d'une amélioration, notamment du transit, hein, et du système digestif, ceux qui ont des sentiments de ballonnement après les repas, ceux qui se sentent plutôt mal à l'être et donc inconfortables dans leur digestion. Ceux aussi qui veulent soutenir un sport doux ou un sport de performance et qui justement souhaitent améliorer bien leur performance physique, notamment dans les compétitions. Finalement, le bien-être permet de prévenir les déséquilibres, notamment les déséquilibres métaboliques et surtout les déséquilibres du système nerveux. Alors, quels sont les outils que va utiliser les personnes qui travaillent dans le bien-être? Eh bien, tout d'abord, je parle par exemple de la naturopathie. Eh bien, nous allons de prime abord utiliser tout ce qui va permettre à la personne de se prioriser, c'est-à-dire se mettre au centre de son bien-être et d'être acteur de sa santé, se prendre en main seul et se mettre au centre de toute cette activité en fait, hein. Donc on va utiliser par exemple les outils comme la nutrition et regarder ce qu'on va manger, ce qu'on va consommer pour pouvoir justement être un vecteur du bien-être, car bien sûr nous mangeons pour se faire du bien, nous mangeons par confort et par habitude, mais nous mangeons aussi pour apporter de l'énergie dans notre corps. Il y a aussi les plantes aromatiques, comme les plantes médicinales qu'on achète et qu'on trouve en herboristerie ou en pharmacie, et également les micronutriments qui sont très intéressants lorsqu'on a des carences, par exemple, pour aider notre système immunitaire à se défendre contre des agresseurs. Il y a aussi les massages. Nous utilisons les massages en naturopathie justement pour amener un rééquilibrage physiologique et une harmonie émotionnelle, par exemple. Et tous ces outils vont être utilisés en naturopathie sous forme de cures. Cures qui vont durer une semaine, deux semaines, trois semaines, mais certainement pas sur le long cours. Eh bien, nous allons aussi privilégier l'épigénétique. Pardon, je vais reprendre. Nous faisons partie d'un écosystème, d'un environnement dans lequel nous vivons, dans lequel nous nous épanouissons. Et dans cet écosystème, eh bien aussi le facteur mode de vie, le mode de vie que nous allons mettre en place pour justement participer à cet épanouissement physique, émotionnel et moral. Et par exemple, dans les modes de vie, nous pouvons intégrer justement des cures ou par exemple des séjours qui vont participer à notre bien-être pour justement mettre en place toutes ces techniques qui sont très intéressantes pour justement améliorer notre bien-être et notre épanouissement personnel et émotionnel. Merci pour votre attention, j'espère vous avoir apporté des informations intéressantes et on se retrouve bientôt pour une nouvelle chronique sur la radio Aviva.
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1: Bonjour à toutes et à tous et bienvenue dans votre agenda. Voici les événements ainsi que les sorties à venir. Le lundi 25 mai, nous vous proposons une soirée originale au Kaleido à Montpellier qui organise donc une soirée stand-up avec plusieurs humoristes. Ils sont quatre pour vous donner une heure de show. Quoi de mieux pour bien commencer la semaine? Donc, l'inscription se fait via le Facebook du Kaleido Bar qui s'écrit avec un K à partir de 19h30 tous les lundis de la période estivale. En pleine comédie du livre et les rencontres d'auteurs fleurissent, ici, le mardi 26 mai, des étudiants montpelliérains vous proposent un événement rassemblant les professionnels du monde de la bande dessinée et de la romance, et bien plus encore. Nous ne savons pas encore quels auteurs seront présents, c'est la surprise. C'est organisé par le bar de la Bulle Dingue, c'est rue Pierre Saint-Gély, à Montpellier, on le rappelle, le 26 mai. Et on reste dans le thème du divertissement, cette fois-ci pour les novices. Mercredi 27, le pôle culture de la faculté de médecine et l'IES de la CM Corpo organise donc leur soirée en scène ouverte pour sa 22e édition. Y participer, c'est aussi soutenir l'accompagnement des femmes dans leur santé menstruelle, notamment sur la recherche sur l'endométriose. Où cette soirée scène ouverte va se passer? À la faculté de médecine, quand? Le 27 mai à partir de 19h30. Venez donc nombreux pour cette soirée scène ouverte. Du 22 au 31 mai, les marteaux de Gélone reviennent pour la 9e édition. On va de rejoindre Saint-Guilhem-le-Désert. Le festival s'installe à Montpellier et transforme église et salle en véritable chambre d'école médiévale. Entre chants mystiques, récits anciens et instruments oubliés, chaque concert agit comme une incantation. Le programme comprend de nombreux concerts, projections, ateliers. Il y en a vraiment pour tous les goûts, alors n'hésitez pas. Pour plus d'informations, la billetterie se trouve sur cimeduciel-au-marge.org. C'est jusqu'au 6 septembre prochain, l'exposition de Marion Fayolle, dessinatrice ardéchoise, appelée « Les aimants » sera accrochée à l'espace Dominique Bagoué. Toute une série de dessins et de textes découlant d'un des thèmes de prédilection de l'artiste, l'amour, sera donc exposé. Car imager ou mettre à plat sur papier ce qu'on ressent peut être compliqué, notamment quand on parle d'amour. Marion Fayolle le fait pour nous et pour vous donc jusqu'au 6 septembre à l'espace Dominique Bagoué. L'expo « Les aimants » invite les visiteurs et les visiteuses à s'immerger dans un univers visuel et littéraire où se croisent amour, corps et récit. C'est tout pour cet agenda. À bientôt sur Radio Aviva.

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À l'instant, album de la semaine, Nona and Drex. À suivre, deux superpuissances, le Raven, et tout de suite, Clax.

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2: Bonjour les filles, bonjour les garçons, bienvenue sur le Funk Anthology. Vous écoutez DJ Vibe comme chaque semaine de classique. Two Very Rare Records.

L'album de la semaine sur le Funkontologie, très solide, rare, Shonaf. Il est temps pour l'équipe de vous quitter, on se retrouve la semaine prochaine pour de nouvelles aventures.

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